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0: les 8 heures à Paris, 6 heures en temps universel.
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0: Tout de suite, c'est le journal de Marion Cazanov. Bonjour Marion.
2: Bonjour Andréane.
0: Le ciel gronde à Philadelphie, mais pas de quoi intimider les Bleus.
2: Victoire 3-0 contre l'Irak et au passage, qualification pour les 16e de finale de la Coupe du Monde. Un match perturbé par la pluie, les orages interrompus 2 heures même. Les supporters ont dû prendre leur mal en patience. Les Britanniques devront aussi attendre un peu avant de connaître leur futur Premier ministre. Keir Starmer a démissionné hier, mais la course à sa succession risque de tourner court. Il y a déjà un grand favori pour Downing Street. L'Iran veut garder le contrôle du détroit d'Ormuz. L'annonce faite ce matin par Téhéran pourrait refroidir quelque peu les Américains dans le cadre des pourparlers pour mettre fin au conflit. Et puis la France rend le plus grand des hommages à Marc Bloch, l'historien et résistant fusillé par les nazis entre au Panthéon ce soir avec son épouse Simone Vidal.
0: Après le déluge, la qualification.
2: Le ciel de Philadelphie strié d'éclairs, assombri par de violentes pluies, des orages lors du match France-Irak. Les dieux du foot ont grondé hier soir. Ça s'est terminé quand même par une victoire des Bleus, 3-0. Avec ce deuxième succès, la France se qualifie pour les 16e de finale de la Coupe du Monde. Un match peu ordinaire. Ces orages ont même provoqué l'interruption de la rencontre. Les spectateurs ont dû quitter les tribunes et il a fallu s'occuper en attendant, Frédéric Suto.
3: Qu'est-ce que vous avez fait là pendant l'interruption ?
4: On a été fumé, on a bu des bières, voilà. La base
5: de tout supporter, ils ont été douchés, ils ont dû se réfugier dans les coursives du stade. Les 70 000 spectateurs du Stadium de Philadelphia n'ont pas eu le choix. Quand le tonnerre gronde, on vide les tribunes, protocole orage oblige. L'arbitre venait de siffler la mi-temps et l'équipe de France menait 1-0. Les joueurs ne sont revenus que 2 heures plus tard. Des hola, des cris, des chants qui ont accompagné leur retour. Mbappé, Dembélé et Olise ont régalé un match sans fin dont les supporters se souviendront.
6: Ouais, un peu agité avec l'arrêt du match, mais je pense que c'était quand même pour la bonne cause, pour la sécurité des gens dans le stade et pour les joueurs. C'était un peu étrange en fait, mais bon, on a fait avec, hein. Il y a pire comme destin.
7: Complètement folle. Pendant une heure sous la pluie, mais bon, ça c'est pas, ça s'est terminé. C'est terminé, il n'y a pas eu d'annulation de match ou quoi que ce soit, donc cool.
5: Dans 4 jours, on remet ça. L'équipe de France retrouvera la Norvège, elle aussi qualifiée, pour savoir qui terminera premier du groupe. Frédéric Suto, Philadelphie, RFI.
2: Et dans le même groupe, le Sénégal est en mauvaise posture après sa défaite 3-2 face à la Norvège. Les Lions, aux portes de l'élimination, ils devront faire un gros match vendredi face à l'Irak s'ils espèrent rester dans la compétition.
0: La presse britannique ce matin met en avant un visage.
2: Celui d'Andy Burnham, cheveux bruns soigneusement brossés, lunettes sur le nez, le maire de Manchester et peut-être le prochain Premier ministre. Il apparaît en tout cas favori pour s'installer à Downing Street après la démission de Keir Starmer. Il était fragilisé ces dernières semaines jusque dans son propre camp. Le parti travailliste lui reprochait de donner trop de prise à l'extrême droite. Il restera en poste jusqu'à la nomination de son successeur au plus tard début septembre. Ces Londoniens rencontrés par Emeline Vint se disent soulagés de cette démission, mais pas que.
8: Entre politique critiquée et manque d'autorité, la démission de Keir Starmer est évoquée depuis 1 an, y compris au sein du Labour. Pour Andrew, électeur travailliste, cela ne pouvait plus durer.
9: Il devait partir. C'est un type bien, il a fait du bien au parti, mais il n'avait pas la bonne énergie pour diriger le pays. Il n'a pas ce supplément d'âme. Il faut du changement.
8: Lui place tous ses espoirs en un homme, Andy Burnham, ex-maire de Manchester, qui compte bien remplacer Keir Starmer, ce qui inquiète Richard.
10: Nous avons élu ce Premier ministre avec son programme. Le parti ne peut pas décider au milieu du mandat de le remplacer. Je n'ai pas voté pour cela, donc je suis un peu chafouin.
8: Le processus de succession pourrait durer plusieurs semaines. Nigel, qui soutient le parti d'extrême droite réformiste, UK répète les appels de l'opposition à une dissolution du Parlement.
11: Notre pays en a tout à fait besoin. Il faut représenter la diversité du paysage politique actuel. Starmer a été un Premier ministre inutile, il a fait des promesses vides, mais là, il laisserait le champ libre à une gauche extrême.
8: Il n'existe aucun mécanisme pour contraindre le Premier ministre à une élection anticipée. Emeline Van Londres, RFI.
2: La démission de Keir Starmer, hier arrivée à la veille d'un anniversaire, il y a 10 ans, jour pour jour, les Britanniques votaient pour la sortie de leur pays de l'Union européenne.
0: On en reparle après ce journal d'aujourd'hui, l'économie, et puis avec notre grand invité international, à l'époque négociateur en chef de l'UE pour le Brexit, Michel Barnier avec nous, à 8h20, Marion, après une première session de pourparlers et puis des discussions techniques, place au groupe de travail.
2: Ah oui, beaucoup de subtilités pour parler des négociations entre l'Iran et les États-Unis. En tout cas, ces négociations semblent avancer. Les États-Unis ont temporairement levé leurs sanctions contre le pétrole iranien. J.D. Vance, le vice-président américain, se félicitait hier de bases très solides pour aboutir à un accord. Malgré la levée de ces sanctions, Téhéran a répété ce matin vouloir garder le contrôle du détroit d'Ormuz, passage stratégique pour les exportations de pétrole. L'Iran avait annoncé samedi refermer le détroit pour protester contre la poursuite des frappes israéliennes au Liban. En réalité, Nathanaël Vitran, des bateaux continuent de circuler.
12: En fin de semaine dernière, au moment où l'Iran et les États-Unis ont signé le fameux mémorandum ouvrant une période de 60 jours pour sortir du conflit, une trentaine de navires traversaient chaque jour le détroit. Un chiffre resté globalement identique dans le courant du week-end et ce lundi, malgré les menaces renouvelées de Téhéran, ils étaient à peine moins. Une tendance qui confirme donc une reprise prudente, mais bien réelle, du trafic maritime. Dans ce détroit où transitait avant-guerre 20% du pétrole mondial. On reste toutefois assez loin des 100 à 140 passages quotidiens enregistrés avant le début du conflit. Les médiateurs pakistanais et qatariens font tout pour éviter le moindre incident. Un expert avait prévenu au moment de l'annonce du protocole d'accord. Attention, il suffira d'un missile, d'un navire touché, au pire d'un navire coulé, pour briser pour longtemps la confiance des armateurs et des assureurs.
2: Nathanaël Vitran. Et sur le Liban, l'Iran et les États-Unis se sont entendus pour mettre en place une cellule de gestion des conflits. Si le pays connaît une accalmie dans les combats depuis dimanche, le premier ministre israélien Benjamin Netanyahou répète que son armée restera dans le sud, qu'elle a une liberté d'action totale pour neutraliser toute menace dans le sud du Liban. Depuis le mois de mars, les affrontements entre Israël et le Hezbollah ont détruit 11 000 bâtiments et fait près d'1,4 milliard de dollars de dégâts. C'est le constat, le chiffre donné par une étude du PNUD, le Programme des Nations Unies pour le Développement, et du CNRS, le Conseil National de la Recherche Scientifique, conseil lié au gouvernement libanais.
0: RFI 6h07 à Bamako, au Mali, des accords locaux avec des djihadistes du Jnim.
2: Pour permettre le retour des habitants d'une dizaine de villages de la région de Mopti, dans le centre du pays, ces personnes avaient fui les violences des djihadistes et elles ont fini donc par accepter des accords avec le Jnim, de se conformer à ces règles pour éviter d'être à nouveau la cible d'attaque. David Baché avec la rédaction en Mandinkan et Foulfoul des deux RFI.
13: Après avoir longtemps résisté, après s'être vidés de leurs habitants, une dizaine de villages du cercle de Bankas ont conclu ces dernières semaines des accords locaux avec les djihadistes du Jnim liés à Al-Qaïda, rendant possible le retour des populations déplacées. C'est ce dont témoigne, sous couvert d'anonymat, cet élu local.
14: Après la fête des Tabaski...
15: Depuis la fête de la Tabaski, fin mai, on peut compter 14 villages concernés. Deux villages Peul de la commune de Kani, un de la commune de Dimbal, et tous les autres villages d'Ogon et Peul de la commune de Bankas. Toujours dans le cercle de Bankas, il y a aussi les communes de Dialassagou et Ségué. Là-bas, dans beaucoup de villages d'Ogon et Peul, les habitants sont de retour.
13: Les règles imposées par les djihadistes correspondent à leur vision de la charia. Pas d'école républicaine, voile obligatoire pour les femmes, pantalon court pour les hommes, manière de prier. En échange, les habitants peuvent enfin se déplacer librement.
15: Hier, on a eu une très grande pluie et maintenant tout le monde peut aller au champ pour cultiver. Ceux qui ont des animaux peuvent aller au pâturage. Il n'y a plus de problème.
13: Des centaines de villages sont actuellement soumis à des accords locaux de ce type dans tout le Mali et notamment dans le centre. Ces accords locaux sont tolérés, voire discrètement encouragés par l'État dans les zones où les djihadistes sont en position de force. Ce fut le cas à Bankas.
2: David Baché.
0: La chaleur gagne du terrain en Europe, particulièrement en France.
2: Elle s'étend, cette vague de chaleur, à 5 départements supplémentaires, 54 en vigilance rouge aujourd'hui. Le Premier ministre préside une nouvelle cellule interministérielle de crise ce matin. Sur le sujet, Victorien Villaume, la classe politique ne met pas en avant les mêmes priorités.
14: 5 jours de congés supplémentaires par an, ce serait finançable et surtout très utile, défend la députée écologiste Léa Ballage.
16: Il y a de nombreuses écoles, de nombreuses crèches qui sont fermées et des parents qui sont dans l'impossibilité de pouvoir se rendre au travail parce qu'ils doivent garder leurs enfants. C'est injuste de leur dire « il faut que vous preniez sur vos congés payés ».
14: Pas très convaincu, le député socialiste Stéphane Delautrette s'accorde en revanche à dire qu'il faut s'attaquer en priorité à l'isolation des bâtiments.
17: Là, on parle de la canicule, mais il y a les épisodes très froids, très pluvieux l'hiver. Donc la question de l'isolation des bâtiments, elle est primordiale.
14: Dans le bloc central et à droite, on rejette le congé climatique, jugé inutile pour améliorer les conditions de travail. Au RN et chez les Républicains, on plaide plutôt pour un large plan de climatisation qui ciblerait d'abord hôpitaux, EHPAD et écoles. 70% des logements aux États-Unis sont climatisés, argumente le député LR Jean-Louis Thiriot.
18: La climatisation n'émet pas de CO2 sous réserve d'être bien entretenue. Et c'est après la question des fluides de refroidissement qui doivent être bien surveillés. L'idée n'est pas de faire n'importe quoi.
14: La climatisation n'est qu'une petite partie de la solution, répond la gauche, qui dit privilégier des solutions de long terme comme la végétalisation ou l'installation massive de volets.
0: C'est donc en pleine canicule que la France rend hommage ce soir à Marc Bloch et à son épouse Simone Vidal.
2: Ils entreront tous les deux au Panthéon, temple où sont inhumées les plus grandes personnalités françaises. Marc Bloch, historien de génie, résistant pendant la Seconde Guerre mondiale, fusillé en 1944, cela fait de lui un symbole de la relation franco-allemande. Il a donné son nom, d'ailleurs, à un institut de recherche à Berlin. L'institut lui rend hommage à sa manière, avec un concours destiné aux lycéens français et allemands. Notre correspondant Pascal Thibault a assisté à la finale de ce concours.
19: Marc Bloch le patriote, ce n'est pas une litote. Contre tous les despotes pour soutenir ses compatriotes.
20: Du slam pour évoquer Marc Bloch, l'idée des deux lycées de Hambourg et de Nantes qui ont travaillé en binôme était pour le moins originale. Les participants du projet ont dû tout d'abord ingurgiter de nombreuses connaissances sur l'historien et son œuvre avant de restituer une prouesse, l'essentiel en français et en allemand. Et en rime. D'autres projets ont innové avec un journal télévisé de TF1 sur Marc Bloch, des bandes dessinées ou des jeux de société. À l'arrivée, c'est une autre équipe associant les mêmes lycées de Hambourg et de Nantes qui l'a emporté. Les jeunes très engagés se sont lancés dans un projet ambitieux, obtenir que la rue où se trouve leur lycée à Hambourg soit rebaptisée pour porter un jour le nom de Marc Bloch.
21: Le principe, c'est que ça soit un historien français parce que justement, on voulait symboliser l'amitié franco-allemande, parce que c'est vraiment un personnage exemplaire qui pourrait vraiment beaucoup influencé aussi l'école, etc.
20: L'actualité de Marc Bloch faisait partie du cahier des charges des lycéens. Plusieurs projets évoquaient l'intelligence artificielle ou la désinformation sur les réseaux sociaux et le message que les travaux de Marc Bloch pouvaient aujourd'hui délivrer pour faire face à ces nouveaux défis. Les lauréats du concours pourront assister sur place ce soir à la panthéonisation de Marc Bloch. Pascal Thibault, Berlin RFI.
2: Et Marc Bloch entrera donc au Panthéon ce soir et sera accompagné de sa femme Simone Vidal. Elle a joué un rôle important dans les recherches de son mari. Elle avait aussi été infirmière volontaire pendant les deux guerres.
0: Et on suivra bien sûr sur RFI cette entrée au Panthéon ce soir, édition spéciale à suivre de 19h10 à 20h heure de Paris. Merci beaucoup Marion Cazanov. Le retour de l'info africaine dans 20 minutes sur RFI. D'abord on parle des 18...

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2: Bonjour, aujourd'hui dans les autres voies de la presse, nous vous proposons la suite de notre entretien avec Jean-François Hamel à propos de son livre « Les feuilles de l'après-mai, une histoire littéraire du gauchisme ». Son livre aborde au cœur des années 70 la parution de dizaines de journaux qui naîtront des rangs du gauchisme et perpétueront l'insubordination poétique, rhétorique et médiatique du soulèvement de mai. Cette presse dite tour à tour libre, parallèle et sauvage ne cesse sera d'expérimenter la performativité politique des actes d'écriture, c'est-à-dire leur capacité à agir et à faire agir. Tout de suite, donc, deuxième partie de notre entretien avec Jean-François Hamel. Dans votre ouvrage, vous terminez alors qu'on est sous un flot de paroles, de créations, de médias, une diversité de titres. Vous terminez quasi avec cet exemple donc de Deligny, et là où c'est le droit au silence. Deligny lui-même qui dit que toute prise de parole serait l'expression de la servitude volontaire. On a l'impression que face à ce grand déballement de mots, d'écrits, de slogans, de Dazibao et autres, d'un seul coup là. Ben, en fin de compte, même là, on s'est fait piéger. On est encore dominé par le système.
3: Je ne sais pas si Deligny a raison. Je ne veux pas, en le citant à la fin du livre, dire qu'il a mis fin au gauchisme. Ce que je remarque, c'est que dès 68, il y a chez les militants et les militantes une croyance dans les pouvoirs de l'écrit. Il y a la conviction qu'il n'y a pas d'émancipation sans la venue à l'écriture, d'où toute une série de pratiques qui vont favoriser la venue à l'écriture de celles et ceux qui en sont généralement exclus. Par exemple, le genre de l'enquête. On mène des enquêtes pour que les enquêtés deviennent eux-mêmes des enquêteurs, pour que ceux sur lesquels on mène une enquête écrivent le rapport d'enquête. C'est présent dans les cahiers de mai, c'est présent même dans le torchon brûle à certains égards, c'est présent dans le groupe d'information sur les prisons mené par Foucault. Donc cette croyance dans les pouvoirs de l'écrit, dans les puissances émancipatrices de l'écriture, va en effet commencer à être questionnée vers 71, 72, dans un journal comme Tout, par exemple, Guy Oquetgem va questionner cette croyance assez tôt. Mais Deligny, il m'a intéressé parce que il est l'objet d'une attention très très grande de la part des journaux gauchistes. En 1974, au moment où on commence à dire que le gauchisme est mort. Et on voit dans La Gueule ouverte, journal écologiste, mais qui est très, très proche du gauchisme plus traditionnel à l'époque, et dans Libération, des articles sur l'expérience de Deligny. Et ces articles, systématiquement, soulignent le fait que les déçus de 68, devraient s'intéresser ou devraient même se réfugier dans les Cévennes, là où travaille Deligny, où il accueille des enfants autistes et là où il accompagne ses enfants smutiques au quotidien. Et Libération publie un dossier de 4 pages sur Deligny qui s'intitule en effet « Le droit au silence ». Et c'est évidemment paradoxal parce que Libération se donnait au moment de sa création comme mandat de rendre la parole au peuple. Et tout à coup, à peine 2 ans après ses premières formulations, Libération parle du droit au silence. Et Deligny dit en effet, quand on prend la parole, on est pris par elle. A-t-il raison, a-t-il tort? Là n'est pas la question pour moi. Ce qui m'intéresse, c'est que les gauchistes s'intéressent soudainement à cette hypothèse. Prendre la parole n'est peut-être pas aussi émancipateur qu'on l'a cru. Il y a aussi des effets d'usurpation, de confiscation de la parole. Il y a aussi des risques, le risque de parler pour les autres, de parler à la place des autres. Et il y a toute une série de questionnements qui traversent la période et qui ressurgissent là. Vers 73-74, et Deligny, à cet égard, est un exemple, un signe des temps de ce regard critique que les gauchistes, à la fin de la période gauchiste, portent sur leur propre investissement dans les écritures de presse.
2: Et ce propre investissement, justement, ne pourrait-il pas expliquer un peu le non-renouvellement ou en disant qu'au bout d'un certain nombre d'années de pratiques, d'écriture, de publication de journaux, en fin de compte, ben, ils sont rentrés un peu dans une habitude qui a fait qu'eux-mêmes répètent un petit peu ce qui était critiqué au départ et qu'ils prennent le pas, qu'ils ne donnent plus la parole, mais qu'ils la prennent pour continuer à écrire dans leurs propres publications.
3: Il y a très certainement une routinisation des pratiques et des usages de l'écrit. La période la plus inventive, c'est vraiment de 70-72. Les deux années précédentes restent assez proches, je le disais, de la presse d'extrême-gauche traditionnelle. Les deux années suivantes, 72-74, je dirais, capitalise sur l'inventivité du milieu de la séquence. Mais au-delà de ça, il y a un facteur externe qui me semble devoir être pris en compte. C'est celui-ci. La période gauchiste et la période d'effervescence de la presse gauchiste coïncident très exactement avec le passage de Raymond Marcellin au ministère de l'Intérieur. Or, les historiens l'ont bien montré, Raymond Marcellin instrumentalise la loi sur la liberté de la presse pour réprimer les gauchistes. C'est-à-dire qu'il utilise la loi de 1881 pour sanctionner les militants et les militantes de base qui distribuent les journaux, qui écrivent dans les journaux. Il y a toute une répression qui est une répression de la presse qui sert ultimement à faire taire la contestation née de 68. Et cette répression menée par Marcellin, elle a d'abord pour effet, au début de la séquence, de confirmer aux gauchistes que les écritures militantes ont une puissance politique. Si le ministère de l'Intérieur réprime la presse, c'est bien parce qu'il la craint. C'est bien parce que ses écrits risquent de mettre le feu aux poudres ou de mettre le feu à la plaine, comme disaient les Mao. Mais en 1974, Marcellin quitte le ministère de l'Intérieur. C'est l'élection de Giscard d'Estaing. Et Giscard d'Estaing va, dès son premier conseil des ministres, annoncer en fanfare qu'il n'y aura plus de poursuite de la presse et que le vieux délit d'offense au chef de l'État, qui avait souvent été utilisé pour réprimer les journaux sous De Gaulle et sous Pompidou, cette offense au chef de l'État, ce délit, ne fera plus l'objet de poursuites devant les tribunaux. Le lendemain matin, le journal Libération fait sa une avec un article qui dit « Maintenant, on a le droit d'insulter Giscard ». Et c'est une suite d'injures, tête molle, saucisse sans moutarde. C'est les plus faciles. Certaines sont très vulgaires, certaines sont parfaitement insolentes. Et on voit bien que là, au fond, la contestation gauchiste se retourne un peu en farce, en humour potache. Et je pense que c'est significatif, peut-être encore plus que la présence de Deligny dans les journaux gauchistes en 1974, la répression qui avait des effets mobilisateurs tombe. Les effets mobilisateurs tombent aussi. C'est un phénomène très connu dans la sociologie des mouvements sociaux. Il y a une dynamique répression-mobilisation. C'est comme ça que commence mai 68. Quand les flics se mettent à taper sur les étudiants, ben voilà, grandes manifestations, grève générale dans Paris, et puis les grèves sauvages vont commencer. Au fond, pendant toute la séquence gauchiste, la répression de la presse va avoir des effets de mobilisation et va inciter les militants à redoubler d'ardeur et d'inventivité dans leurs journaux. Et à un moment, quand le gouvernement décide de ne plus réprimer la presse, cette puissance insurrectionnelle de l'écrit paraît s'estomper et l'un des moteurs de l'inventivité de la presse gauchiste se trouve effacé.
4: Vous ne pensez pas qu'on est un peu, du moins en France, dans une situation similaire avec Darmanin qui tente de censurer l'expression justement de la gauche, de l'ultra-gauche, selon comment est-ce qu'il nomme tout ça. Une situation politique également assez dure avec de la répression dans les manifestations, les différents mouvements. Est-ce que c'est une situation qui des fois semble un peu identique avec également des lois contre les casseurs et vraiment une censure qui est présente?
3: Tout à fait. C'est-à-dire que je pense que il y a un verrouillage juridique de la contestation en France depuis 2016, très nettement, une répression très grande depuis la loi travail et sans doute même avant. C'est un contexte complexe là aussi. Les lois antiterroristes ont complètement changé le système répressif. Et puis la contestation est aussi là vraiment mise à mal. Ce qui m'apparaît aussi très très proche de la période actuelle, c'est des revendications de la liberté d'expression qui aujourd'hui sont mises au service de l'extrême droite et je dirais de ceux et celles que les gauchistes conspuait. C'est-à-dire que là, on a une espèce de retournement de la liberté d'expression. Les gauchistes voulaient tout dire, revendiquaient le droit de tout dire, et aujourd'hui, on le voit bien, le droit de tout dire, il est l'objet d'une reprise par ceux et celles qui tiennent des discours racistes, xénophobes, transphobes, misogynes, etc. Ce qui me semble néanmoins demeurer de la leçon des gauchistes, c'est qu'il ne suffit pas de tout dire. La liberté d'expression ne consiste pas seulement à tout dire, il faut aussi agir pour démocratiser l'expression, il faut agir sur la distribution sociale du droit à l'expression politique. Donc se demander qui parle. Qui parle pour qui? Qui parle au nom de qui? Et la leçon gauchiste, me semble-t-il, est celle-là. Il n'y a pas d'espace public véritablement libre, véritablement démocratique, tant qu'il n'y a pas une distribution égalitaire du droit à la parole. La liberté d'expression ne se réduit pas au périmètre des discours acceptables. C'est aussi l'extension maximale des locuteurs et des locutrices qui peuvent accéder à l'espace public. Et il me semble que dans les débats aujourd'hui sur la liberté d'expression, c'est cette question qu'on a un peu oubliée et qui, justement, permet à l'extrême droite de revendiquer la liberté d'expression au nom toujours du droit de tout dire, y compris de dire ce qui fâche, mais faisant complètement écran à une véritable démocratisation de l'accès à l'espace public. Il refuse que des voix minoritaires émergent dans l'espace public. Il revendique le droit de tout dire pour faire taire les voix minoritaires. Or, le gauchisme précisément soulignait qu'il n'y avait pas d'espace public démocratique sans l'émergence de ces voix minoritaires qui contestent les discours dominants et les autorités officielles.

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1: Et dans cette liberté d'expression, justement, dans le droit à la parole à tout un chacun et à chacune, est-ce que ce n'est pas aussi des limites qu'on pourrait exprimer auprès de l'écrit, des journaux, sachant que justement, écrire, ce n'est pas à la portée de tout le monde. Donc, certaines personnes ne peuvent pas s'exprimer par l'écrit. Et on dit en France que l'arrivée des radios pirates hein, en 77 a justement mis à mal un petit peu l'expression écrite, les médias papier, parce que la parole était justement beaucoup plus facile en termes d'expression de tout un chacun que l'écrit.
2: Oui, je pense en effet qu'il y a des limitations à l'écrit qui sont évidentes et dont les gauchistes avaient aussi conscience. On le voit bien dans plusieurs journaux, de manière à permettre à ceux qui n'écrivent pas selon les codes et les normes dominants, on accepte, on accueille et même on suscite ce que l'on appelle des écritures ordinaires. Alors, les journaux de l'après-mai se mettent à publier des extraits de journaux intimes, des lettres privées, des poèmes amateurs, dans les cahiers pour la folie, par exemple. On trouve des textes produits par des psychiatrisés qui n'ont absolument rien à voir avec l'information ou la contre-information au sens strict. On est là dans des écritures testimoniales, dans des écritures à la première personne. Et c'est en effet pour démocratiser l'accès à l'expression que ces journaux gauchistes ouvrent le spectre des écritures admises, que les écritures ordinaires en viennent à intégrer les journaux. Mais il n'en reste pas moins aussi qu'il y a cette limite. Comment rendre la parole par la presse écrite, à celles et ceux qui n'écrivent pas. Et ça, c'est aussi une des questions que pose Deligny. C'est pour ça que l'intérêt que les gauchistes lui portent m'intéresse. Deligny, il fait face à des enfants qui non seulement n'écrivent pas, mais qui ne parlent pas. Et il faut chercher là, et c'est ce qu'il fait, d'autres formes d'expression pour faire entendre non pas leur voix, mais leur existence, leur forme de vie, leur manière d'être. Et en effet, un renouvellement médiatique est alors nécessaire. Et je pense que les radios pirates notamment, ont pris le relais de cette démocratisation de l'expression. Et aujourd'hui, on le voit aussi avec les médias numériques, malgré les hiérarchies algorithmiques, malgré les effets de censure, les effets de filtre, les effets de sélection des réseaux sociaux, il y a quand même des plateformes qui émergent, des blogs, des sites qui portent des paroles, des images, des écrits qui généralement, jusque-là, était tenu en marge de l'espace public. En somme, la leçon de tout ça, c'est aussi qu'aucun médium ne permet de rendre la voix à tous et à toutes. Tous les médiums ont des limitations, à la fois en ce qu'ils permettent d'exprimer et en regard de ceux et celles qui peuvent s'y exprimer.
1: On va changer de continent. Je voulais vous demander, vous êtes intéressé justement un peu à cette presse des années 70, fin des années 60 en France. Est-ce à dire qu'il n'y a pas eu un mouvement de presse indépendante à la même époque au Québec, alors que vous êtes frontalier avec les États-Unis où il y a quand même eu un gros mouvement, entre autres avec la Free Press aussi et le syndicat. Quelle a été un petit peu rapidement l'histoire, s'il y en a une, de la presse indépendante au Québec?
2: Oui, il y a une histoire de la presse indépendante au Québec. Mais d'abord, ce qui se passe en France et que j'étudie dans les feuilles de l'après-midi n'est pas parfaitement unique. En Italie, en Allemagne, pour en rester à l'Europe, il y a des mouvements aussi très proches, très semblables. On sait à quel point aussi des journaux comme Oz en Grande-Bretagne ont influencé Actuel, Le Parapluie, les journaux de la contre-culture en France. On pense évidemment aux journaux américains qui vont avoir une influence, notamment avec le Liberation News Service, avec l'Underground Press. Et donc, il y a des échanges internationaux, il y a une circulation internationale des pratiques médiatiques, des pratiques de presse, et le Québec n'est pas extérieur à cette histoire. Il y a aussi, à la fin des années 60, des contestations de la jeunesse qui, je dirais, convoque des imaginaires politiques un peu différents. La tradition de l'extrême-gauche au Québec est beaucoup moins longue et beaucoup moins riche qu'en Europe à l'époque. Il y a aussi des questions ici qui se posent et qui ne se posaient pas en France, des questions relatives à la souveraineté nationale, des questions aussi linguistiques, de domination économique aussi entre le monde francophone et le monde anglophone au Québec dans les années 60. Donc, le paysage politique est un peu différent. Et parce que ce paysage politique est un peu différent, la production médiatique le sera aussi. Et donc, je dirais que même s'il y a une inventivité relative de la presse d'extrême-gauche au Québec, elle est, pour la presse d'extrême-gauche, moins grande qu'en France. En revanche, pour la presse contre-culturelle, là, il y a des journaux absolument passionnants qui ont été produits ici, dont certains circulaient aussi en France, comme Mainmise, qui est bien connue de votre côté de l'Atlantique, qui faisait l'objet de recensions dans Libération, dans La Gueule ouverte, dans plusieurs journaux vers 73-74. C'est un journal véritablement contre-culturel avec des conseils sur l'usage récréatif des drogues, des reportages sur les communes qui se forment dans les campagnes où on fait sécession par rapport au monde moderne, au monde industriel. C'est le développement aussi de l'écologie politique, ici aussi. Et donc, il existe une presse contre-culturelle très effervescente au début des années 70 au Québec, mais elle ne s'ancre pas autant dans la tradition d'extrême-gauche qu'en Europe à la même époque, précisément parce que cette histoire n'est pas ici exactement la même.
1: Et en France, sur ces débuts des années 70, on voit aussi un peu le retour des mobilisations de régionalistes, hein, mais de gauche, hein, que ce soit en Bretagne, en Alsace. Est-ce qu'il y a eu un mouvement similaire au Québec? Je pense bien sûr au Québec par rapport au Canada, mais également aux différents peuples autochtones. Est-ce que les peuples autochtones ont également produit cette forme de littérature prônant un peu la défense de leur culture?
2: Vous me posez une question délicate. D'abord, qui est à la limite de mon savoir, mais aussi parce que ces histoires sont très compliquées, très enchevêtrées, mais je vous réponds au mieux de ma connaissance. D'abord, en effet, en France, début des années 70, cette presse gauchiste, des extensions locales, régionales, le contre-journal à Toulouse, la Côte d'Alerte à Dijon, le journal des Transparents à Tours, la Fosse commune à Saint-Étienne, et on pourrait comme ça allonger la liste. Le Québec étant beaucoup moins densément peuplé, on ne voit pas la même extension territoriale. À ma connaissance, mais il y a néanmoins des initiatives locales qui existent, mais qui sont en moins un grand nombre. La question autochtone à l'époque, ça a été bien montré par Sean Mills, un historien québécois. La question autochtone à l'époque, elle est surtout reconnue et défendue dans les milieux anglophones au Québec et très peu dans les milieux francophones. Il faudra attendre véritablement les années 90 pour qu'il y ait une prise de conscience dans le Québec francophone de ce rapport colonial aux peuples autochtones. Alors, les pratiques médiatiques du monde autochtone qui existaient étaient bien davantage tournées vers la langue anglaise, vers les réseaux militants anglophones et très peu vers les réseaux francophones qui étaient eux-mêmes dans une quête de reconnaissance. Il faut se rappeler que le Québec, à l'époque, le Québec francophone lutte pour son indépendance avec un point aveugle, un angle mort, la question coloniale et autochtone. Et donc, ces journaux existent, mais il faut les inscrire dans un tout autre réseau, dans un tout autre écosystème médiatique dont je ne suis pas spécialiste et qui renvoie non seulement au Québec anglophone, mais au Canada anglophone qui, beaucoup plus tôt que le Canada francophone, a pris acte de la question autochtone.
1: Et en effet, c'est une autre histoire, un autre continent. Monsieur Hamel, bah, je vous remercie hein, pour votre patience, votre témoignage. Je rappelle donc le titre de votre livre, Les feuilles de l'après-mai, une histoire littéraire du gauchisme aux éditions Amsterdam. Donc un livre que je conseille à toute personne qui s'intéresse justement à l'histoire de la presse. Et puis surtout, vous avez une approche qui est très très très intéressante. J'ai lu deux fois le livre pour être sûr de comprendre un petit peu ce que vous abordez. Et donc merci. Merci beaucoup. Voilà, donc Les feuilles de l'après-mai, édition Amsterdam. Merci beaucoup, à très bientôt.
2: C'est moi qui vous remercie. Au revoir.
1: C'était Les Hautes Voix de la Presse avec Jean-François Hamel à propos de son ouvrage Les feuilles de l'après-mai, une histoire littéraire du gauchisme, paru aux éditions Amsterdam. À la semaine prochaine, d'ici là.
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Bonjour, chères auditrices et chers auditeurs. La période estivale approche, et avec elle le 14 juillet. Comme chaque année, les avions de la patrouille de France vont traverser le ciel dans un bruit assourdissant. Des trajectoires nettes, des formations parfaitement synchronisées. Dans leur sillage, des traînées bleu-blanc-rouge dessineront quelque chose de spectaculaire. Mais derrière cette apparente fluidité, se cache un monde d'exigence absolue. Des années de travail, de discipline, de maîtrise de soi. C'est par cet univers-là que je vous propose d'entrer aujourd'hui dans la vie de Caroline Aigle. À travers la biographie « Caroline Aigle, un rêve brisé », écrite par Jean-Dominique Mercher, journaliste spécialiste des questions militaires. Caroline Aigle reste souvent associée à une formule « première femme pilote de chasse française ». En réalité, l'histoire est un peu plus complexe. La première femme française brevetée pilote de chasse fut Elisabeth Boselli, dès 1946. Mais, après la mort d'une aviatrice lors d'un vol militaire, les femmes furent écartées de la chasse dans l'armée de l'air. Caroline Aigle devient alors la première femme affectée au sein d'un escadron de combat français. Son parcours continue longtemps à marquer ceux qui l'ont connue ou simplement découverte. On pourrait raconter les concours réussis, les performances sportives, les heures de vol sur Mirage 2000, les entraînements extrêmes. Ce qui marque chez elle, ce n'est pas seulement le palmarès, c'est une manière d'être, de choisir presque toujours le chemin le plus difficile sans chercher à impressionner. D'absorber les épreuves sans jamais les mettre en scène. Chez Caroline, tout semble obéir à une logique intérieure très forte. Et derrière l'image de pilote de chasse, il y a aussi une femme discrète, exigeante avec elle-même, passionnée d'efforts. Une mère, une épouse, quelqu'un qui doute, qui échoue parfois, mais toujours en mouvement. Ce livre raconte tout cela, pas seulement une réussite spectaculaire, mais une manière d'habiter sa vie jusqu'au bout.

Caroline Aigle, née le 12 septembre 1974 à Montauban, dans une famille profondément marquée par l'univers militaire. Son père est médecin des armées. Sa mère, professeure de sciences, veille à maintenir l'équilibre familial malgré les mutations successives, les déménagements, une instabilité permanente de la vie militaire. Aînée d'une fratrie de 3 enfants, avec son frère Luc et sa sœur Sophie, elle grandit dans un environnement où la discipline fait partie du quotidien, tout comme l'adaptation permanente. Très tôt, certains détails frappent son entourage. À 7 mois à peine, son biberon se casse. On le remplace provisoirement par un bol. Elle n'acceptera plus jamais de reprendre le biberon. Ce n'est pas un caprice, déjà une manière très personnelle de fonctionner. Une fois qu'une décision intérieure est prise, elle ne revient jamais en arrière. Cette détermination apparaît aussi à l'école. Un jour, à l'heure des devoirs, sa mère lui propose de réviser une récitation. Réponse immédiate, je la sais déjà. Très tôt, Caroline cherche l'autonomie, observe, analyse, agit par elle-même. La famille enchaîne alors les affectations. À La Réunion, Caroline grandit entre l'océan, les falaises et le volcan. En Guyane, les pluies tropicales transforment les rues en terrain d'aventure. On joue dehors, on croise parfois des mygales. En Mauritanie, la petite fille découvre le désert, les nuits sous la tente, les immensités silencieuses. Ce n'est pas une enfance protégée. Très jeune, Caroline est confrontée au climat, au contraste, au déplacement permanent, parfois à l'inconfort. Un monde où l'on apprend vite à s'adapter. Lorsque la famille revient en métropole, en Lorraine, elle découvre avec étonnement les cheminées d'usine. Elle n'en avait jamais vu. Ce décalage ne la déstabilise pas. Il façonne déjà son regard. Les codes qu'on tente de lui assigner l'intéressent peu. Les robes, ce n'est clairement pas pour elle. Même pour sa communion, il faut lui en emprunter une. Les Lego, les Playmobil, les maquettes construites avec son frère l'attirent davantage. Elle le suit partout. Il joue au foot, elle veut jouer aussi. Alors, la jeune fille s'inscrit discrètement dans le club local. Sa mère tente de la freiner, juge cela peu féminin. Rien n'y fait. Caroline n'argumente pas beaucoup. Elle agit. Ce tempérament-là ne la quittera plus.

À 14 ans, Caroline intègre le lycée militaire de Saint-Cyr, un univers rigoureux, codifié, encore très masculin. La jeune fille est sportive, musclée, sans aucune coquetterie. Certains camarades la surnomment Brutus. Peu bavarde, elle se couche tôt, observe davantage qu'elle ne participe. Mais surtout, elle s'entraîne sans relâche. Course après le déjeuner, natation, cross, volley-ball, toujours volontaire. Dans les côtes autour du lycée, la jeune fille épuise parfois les garçons à vélo en revenant de l'entraînement piscine. Déjà, le sport la révèle. Peu à peu, les titres s'accumulent. En 1997, Caroline devient championne de France militaire de triathlon, puis championne du monde militaire par équipe. Non par facilité, mais parce qu'elle ne lâche pas. Son rapport au travail est tout aussi révélateur. La jeune fille comprend vite, parfois trop vite. Longtemps, elle travaille juste ce qu'il faut, avec une facilité déroutante, jusqu'au jour où une simple mention bien au baccalauréat lui ferme l'accès à la meilleure classe préparatoire. Pas de plainte, pas d'excuses, simplement une accélération. Les excellentes notes en mathématiques et en physique s'enchaînent. Caroline finit par intégrer les classes préparatoires du Prytanée National Militaire de La Flèche. Deux années réputées pour leur exigence, leur discipline et leur esprit de camaraderie. Le Prytanée marquera durablement son parcours. Bien plus tard, l'établissement donnera son nom à une promotion, la promotion 2018-2020, commandant Caroline Aigle.

Caroline décide de ne plus subir ses propres limites. Cette logique se retrouve ensuite dans ses choix. Reçue aux concours les plus prestigieux, la jeune étudiante intègre Polytechnique et choisit l'X plutôt que Normale Sup pour une raison simple. On n'y fait pas assez de sport. Chez elle, l'intelligence ne suffit pas vraiment. Elle doit se confronter à l'effort, au corps, à l'endurance. La reconnaissance l'intéresse moins que l'engagement. Caroline a 20 ans quand son père est emporté par un cancer du poumon. Le choc est immense, mais là encore, très peu de mots. Alors, elle court sous la pluie parfois. C'est sa façon de rester debout. À Polytechnique, le rythme devient presque extrême. Levé à 6 heures, piscine, cours puis sport le soir. La jeune étudiante enchaîne triathlon, cross, parachutisme, pentathlon militaire, nage dans une eau à 12 degrés, tente même la traversée de la Manche. Ce qui la définit, ce n'est pas seulement la performance, c'est sa capacité à durer dans l'effort. Et puis un jour, une décision, devenir pilote de chasse. Pas vraiment un rêve d'enfant, plutôt une évidence construite peu à peu. Le métier vient de rouvrir aux femmes. Caroline s'y engage avec une détermination discrète. La sélection est rude, la formation aussi. Des briefings sévères, pression permanente, erreurs immédiatement sanctionnées. Elle n'est pas la plus spectaculaire en vol, mais elle travaille, progresse et finit par s'imposer.

Le 28 mai 1999, Caroline Aigle obtient son brevet de pilote de chasse, direction Dijon, sur Mirage 2000. Là, la jeune pilote enchaîne les préparations interminables, des ravitaillements en vol à haute vitesse, des vols de nuit, des entraînements au combat aérien, des procédures répétées jusqu'à l'automatisme. Lors des attentats du 11 septembre 2001, alerte immédiate à Orange. Ordre de décollage en 2 minutes. Sanglée dans son cockpit, armement réel sous les ailes, pas même le temps de regarder les images qui bouleversent le monde entier. Déjà dans l'action, parmi ceux chargés de protéger le ciel français. Après des vols éprouvants, beaucoup récupèrent. Pour elle, c'est 1h30 de course à pied. Autour de la jeune pilote s'accumulent vélo, ski, matériel de plongée, sac d'entraînement. S'arrêter lui est impossible.

C'est aussi dans cette période que Caroline rencontre Christophe, surnommé Duki, l'un de ses instructeurs. Leur relation débute discrètement, dans un milieu militaire où ce type de lien reste délicat. Très vite pourtant, une évidence s'impose. Tous deux se ressemblent autant qu'ils se complètent. D'un côté, la rigueur et la construction, de l'autre, davantage de recul et d'expérience. Ils finissent par se marier, malgré les contraintes du métier, les absences, les mutations sur les bases différentes, les rythmes décalés. Un premier fils naît, Marc. Caroline ne choisit pas entre les rôles, elle les assume tous. Dans l'armée, la jeune femme évolue rapidement. Chef d'escadrille, elle forme les jeunes pilotes, prépare les entraînements, transmet son expérience. Son autorité s'impose, sans rigidité, naturellement.

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1: Le soir, Caroline commence à étudier. Astrophysique, russe, méthodiquement, un nouvel objectif prend forme, devenir astronaute. Elle tente alors le concours de pilote d'essai et échoue. Le choc est réel, mais très vite elle corrige, repart. Les choses changent au milieu des années 2000. Mutation à Metz. Fin des vols opérationnels. À la place, tâches administratives, procédures, travail de bureau. La jeune femme a le sentiment de brasser du vent. L'adaptation est difficile, l'intensité n'est plus la même. Sa vie se tend encore davantage. Éloignée de Christophe, souvent seule avec son fils, Caroline mène tout de front, officier, mère, sportive, étudiante, sans jamais ralentir.

puis vient une seconde grossesse. Et soudain, tout bascule. Au départ, presque rien, un petit bouton sur l'épaule, rien d'alarmant en apparence. Puis, les examens. Le diagnostic tombe, mélanome, un cancer particulièrement agressif. Caroline est opérée, elle continue, travaille, étudie, fait des projets, comme si le mouvement pouvait maintenir la maladie à distance. Mais la maladie revient, plus vite, plus violemment. À l'été 2007, les métastases se généralisent. Le pronostic devient sans appel. Contre plusieurs avis médicaux, Caroline décide pourtant de poursuivre sa grossesse. Pas par héroïsme, mais par cohérence. Puis vient le retour auprès de Christophe, de Marc, de cet enfant qu'elle veut encore protéger. Elle sait. Et autour, tout le monde comprend. Alors, elle avance encore, le plus loin possible. Juste assez pour permettre au bébé de naître viable. La douleur devient progressivement insupportable. Dans la nuit du 2 au 3 août 2007, elle est hospitalisée en urgence. Gabriel naît par césarienne, prématuré, minuscule, fragile, mais vivant. Quelques jours plus tard, l'état de Caroline se dégrade brutalement. Le foie est atteint, les métastases progressent à une vitesse fulgurante. Et pourtant, malgré l'épuisement, la jeune maman trouve encore la force d'aller voir son fils en couveuse. Puis vient le moment où le corps ne suit plus. Le 21 août 2007, Caroline Aigle meurt à l'aube de ses 33 ans. Gabriel, lui, continue de se battre pour vivre. Et c'est peut-être là que tout prend véritablement son sens. Pas dans les records, pas dans les symboles, pas même dans le fait d'avoir été la première, mais dans cette cohérence jusqu'au bout, dans cette manière de ne jamais dévier, même face à l'inacceptable. Caroline Aigle aura traversé sa vie comme elle pilotait, sans bruits inutiles, avec précision, avec détermination, et jusqu'au dernier moment, elle sera restée fidèle à elle-même.

Caroline Aigle restera dans l'histoire aéronautique française comme la première femme affectée au sein d'un escadron de combat de l'armée de l'air. Mais réduire son parcours à une première historique serait réducteur. Car, au-delà du symbole, son parcours s'inscrit dans la lignée des femmes et des hommes qui ont fait de l'aviation française bien plus qu'un métier, un engagement total. Elle rejoint ainsi cette famille de caractères où l'on croise Blériot, Guynemer, Mermoz, Saint-Exupéry, Jacqueline Auriol. Ou encore Valérie André, médecin militaire, pilote d'hélicoptère en Indochine, puis première femme générale de l'armée française. Caroline savait qu'aucune trajectoire ne naît seule. Elle n'a jamais cherché à se fabriquer une légende. Au contraire, elle avançait sans effacer les traces de celles qui l'avaient précédée. Ses camarades parlent d'une femme discrète, exigeante, déterminée, respectée davantage pour son sérieux que pour son statut. Une pilote dont l'autorité s'exerçait sans dureté. Une personnalité restée simple malgré les médias et les honneurs. Et puis il y a cette fin, brutale, injuste, presque impossible à comprendre. Jusqu'au bout, la même détermination. En choisissant de poursuivre sa grossesse malgré la maladie, elle est restée fidèle à elle-même. Chez Caroline, le courage n'est jamais spectaculaire. Au fond, c'est peut-être cela qui continue à toucher autant de personnes aujourd'hui. Pas seulement les exploits, les records ou les premières fois, mais l'image d'une femme intensément vivante, exigeante envers elle-même, attentive aux autres, capable de force, de courage sans discours, de grandeur sans mise en scène. Une étoile filante, oui, mais une lumière qui ne s'est pas éteinte avec elle. Une lumière qui continue aujourd'hui d'éclairer celles et ceux qui essaient eux aussi de garder leur trajectoire sans renoncer à ce qu'ils sont profondément. Merci, chères auditrices et chers auditeurs, pour votre écoute fidèle tout au long de cette saison. Merci d'avoir partagé, mois après mois, ces histoires et ces destins parfois hors du commun. Je vous propose de nous retrouver en septembre. Nous retournerons alors sur les bancs de l'école, à la rencontre d'un homme qui pensait qu'un élève en difficulté est parfois simplement quelqu'un qui a perdu confiance en lui. Je vous souhaite un bel été, paisible et lumineux. À très bientôt sur Radio BLV.

0: 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Bonjour à toutes et tous, bonjour à chacun, chacune. 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Bienvenue dans Joyeux Bazar, le cabinet de curiosité vivante avec aujourd'hui Héloïse. Héloïse, je vais y arriver, Alicia, Lawin, Luc, bonjour à vous quatre.
1: Bonjour Sylvie.
2: Bonjour.
0: Et c'est Sylvie au micro et à la technique. C'est parti. Faire de la radio associative, c'est entrer dans un monde où le temps se distend, se disloque. C'est vivre dans une temporalité anormale, biaisée. Chaque jour, on passe de la préparation d'un plateau à venir dans 2 semaines à la création d'un projet pour dans 6 mois, en passant par le bilan d'une action terminée depuis 2 mois et l'animation d'un direct dans l'instant présent où chaque mot prononcé est déjà dépassé. À force de vivre dans ces interstices de temps, on finit par être en équilibre sur le fil des saisons. Puis le passage du temps se fait visible, sur les visages, sur les corps. Il affûte les esprits, mais parfois aussi les grignote. Ce n'est pas le temps qui s'étire, mais nous qui changeons de forme. Il est alors le moment de transmettre, de partager, d'accueillir et faire de la place aux plus jeunes, de préparer des espaces pour qu'ils l'apprennent leur place. Ces très jeunes adultes, adolescentes et adolescents à qui le monde actuel ne fait pas de cadeaux, mais qui inventeront celui de demain, qui seront la société d'après-demain. À notre toute petite échelle, ici à la radio, on fait de notre mieux pour accueillir ces jeunes, leur donner quelques outils pour se construire autant que pour apprendre ou découvrir un métier. Apprendre à faire ensemble, apprendre à dépasser des peurs, apprendre à faire confiance en sa créativité et en l'autre. Aujourd'hui, ce joyeux bazar est concocté avec et par 5 jeunes dont les temps de stage et mission se sont chevauchés. Alicia et Luc, qui sont en stage de seconde pour 15 jours. Héloïse, étudiante en seconde année de journalisme avec nous jusqu'à fin juin. Lawin, étudiant en communication scientifique en stage jusqu'à fin juillet. Et Ilan, qui a terminé sa mission de service civique la semaine dernière et qui a enregistré son coup de cœur musical pour participer à ce joyeux bazar. Salut à vous.
3: Hello.
0: On ne déroge pas au rituel et on débute par un morceau qui fait bouger. Aujourd'hui, tout en délicatesse et soleil. C'est Laura Itandewi, qui est une chanteuse, compositrice et créatrice sonore originaire de Oaxaca, au Mexique. Elle mélange subtilement fusion jazz, improvisation et rythme populaire latino-américain. Une artiste à l'univers poétique et sensible que m'a fait découvrir Sophie de Saborami, dont vous pouvez retrouver l'interview dans la guinguette de la Sava sur podcast.radioblv.com. C'était jeudi, c'était le dernier Afterworks de la saison et c'était très chouette. Merci beaucoup Sophie de m'avoir fait découvrir cette belle artiste. Laura Itandewi, c'est Mejor Ya No Regreses et c'est tout de suite dans vos oreilles.

0: Laura Itandewi, Meror Yano Regreses, j'espère que vous avez apprécié autant que nous. Héloïse, de quoi va-t-on parler dans ce joyeux bazar ?
1: Alors, on va laisser la parole un peu à tout le monde. Il y a Luc qui va commencer par nous parler de soleil, mais pas comme vous le pensez. Ensuite, Lawin mettra un peu de science dans vos vacances. Il sera question de lecture aussi avec le collège
0: Gérargo.
1: Ensuite, Alicia nous convaincra de lire sa saga préférée. On entendra Ilan et son choix rap. Et pour finir, je vous donnerai quelques idées de sorties.
0: Alors, j'ai proposé à Luc et Alicia de faire chacun une chronique sur le sujet de leur choix, voilà, pour qu'ils nous partagent leur coup de cœur ou leur passion. Et tout de suite, Luc m'a dit, alors moi, c'est la science, voilà, c'est autour des sciences. J'ai dit, ça tombe bien, voilà, puisqu'on a Lawin qui parle aussi de science. Et je vais te laisser maintenant la parole, donc, Luc, sur ton choix de chronique.
2: Merci beaucoup, Sylvie. Alors, le 12 août 2026, des millions de personnes lèveront les yeux vers le ciel pour observer un phénomène astronomique aussi fascinant que troublant, une éclipse solaire. Pendant environ 2 minutes, le soleil semblera disparaître et la température pourra chuter de plusieurs degrés. L'obscurité sera telle que certains animaux adopteront un comportement inhabituel, croyant à la tombée de la nuit. Pas d'inquiétude pour autant, ce n'est pas la fin du monde. Mais alors, comment un tel phénomène peut-il se produire? Et à quel point est-il rare? Tout d'abord, faisons un point sur les éclipses à travers l'histoire. Depuis la nuit des temps, les éclipses, qu'elles soient solaires ou lunaires, fascinent et interrogent les hommes. Chez certaines civilisations, celles-ci ont longtemps suscité crainte et incompréhension avant qu'elles ne soient expliquées par les scientifiques modernes. Par exemple, pour les Incas, une civilisation d'Amérique du Sud, le dieu soleil était dévoré par un puma céleste avant de réapparaître comme par magie. Et non, ils ne croyaient pas que Tintin avait le pouvoir de le faire disparaître. Et il existe autant d'interprétations que de civilisations. Ainsi, ces légendes traduisent l'importance et la rareté des éclipses tout au long de notre séjour sur Terre.
0: Oh, pardon. Voilà, vous voyez, je n'avais pas fait de technique depuis longtemps. Désolée.
3: C'est rien. Mais il y a bien une raison à ces phénomènes, n'est-ce pas?
2: Bien sûr. La formation des éclipses repose sur l'alignement de 3 astres, ici le Soleil, la Lune et la Terre, de manière à ce que l'un projette son ombre sur un autre. Cependant, cette condition ne suffit pas pour dire qu'une éclipse est totale. En effet, pour cela, il faut non seulement que les astres s'alignent, mais aussi qu'ils soient coplanaires, c'est-à-dire que leur disposition soit parfaitement rectiligne. Enfin, la position géographique sur le globe ainsi que les conditions météorologiques jouent un rôle important dans l'observation d'une éclipse. Vous l'aurez compris, il faut donc, sans mauvais jeu de mots, un alignement des planètes pour contempler ce spectacle.
3: Décidément, on entend souvent dire qu'il n'y aura pas de telle éclipse avant 1000 ans. Est-ce vraiment si rare?
2: À vrai dire, les éclipses solaires ne sont pas aussi rares que l'on dit. En effet, celles-ci se produisent entre 2 à 3 fois par an. Cependant, les éclipses solaires totales sont, elles, beaucoup plus rares. On estime qu'en restant au même endroit sur Terre, on ne pourrait voir qu'une éclipse solaire totale tous les 370 ans. Par ailleurs, bien que l'éclipse soit visible sur une grande région du monde, seule la bande de centralité ou de totalité, qui ne représente qu'environ 2% de la surface terrestre, permet d'assister à une disparition totale du Soleil.
3: Et celle du 12 août, où pourrions-nous la regarder ?
2: Celle-ci sera observable tout autour de l'Arctique et de l'Atlantique Nord, notamment au Canada, en Europe ou encore en Afrique de l'Ouest. La bande de totalité, quant à elle, traversera le Groenland, l'Islande, puis le nord de l'Espagne jusqu'à Majorque. De plus, même si la France ne se trouve pas dans cette bande, ses habitants pourront quand même profiter d'une éclipse presque totale, avec 92% d'occultation à Paris, 94% à Lyon et même 98% à Toulouse, ce qui, il faut l'avouer, est un pourcentage bien plus haut que leur taux de victoire en Ligue 1. Alors en début de soirée, le 12 août prochain, si les conditions le permettent, n'hésitez pas à lever les yeux vers le ciel pour contempler ce fabuleux spectacle, de quoi passer un moment vraiment lunaire. Et surtout, n'oubliez pas de vous munir de vos plus belles lunettes d'observation solaire. Merci.
0: Merci Luc, bravo, bravo. Eh bien, on va rester dans la science. Voilà, on fait un petit pas de côté avec l'agenda de Lawin.
4: Merci beaucoup Sylvie. Cet été, pas besoin de partir loin pour faire des découvertes. Comme énoncé par Luc, bientôt se tiendra une éclipse solaire. Pour accompagner cela, du 7 au 9 août, la 36e édition des Nuits des Étoiles se tiendra partout en France, et particulièrement dans le Vercors, le Diois, l'Ardèche et la Provence. Des centaines de clubs d'astronomie ouvriront leurs télescopes au public gratuitement, avec pour thème le Soleil. Voici donc l'agenda à ne pas manquer de mai à août 2026 entre Drôme, Ardèche et l'Isère. Tout au long de l'été, Grenoble accueille le festival Va Savoir. C'est un grand rassemblement qui mêle science, société et culture dans l'espace public. Au programme, des conférences, des expériences à tester soi-même, des spectacles et des balades scientifiques dans toute la ville. L'occasion de rencontrer des chercheurs autrement que dans un amphi. Pour les familles, une adresse à retenir. Côté Isère, le centre Cosmocité, près de Grenoble, propose des ateliers tout l'été sur l'espace, le climat et les nouvelles technologies. À l'occasion des Nuits de la Chauve-Souris, la LPO, Ligue de Protection des Oiseaux, proposeront une sortie nocturne gratuite le vendredi 26 juin 2026, de 19h30 à 22h45, au château de Vachères à Montclar-sur-Gervanne. Accompagnés de naturalistes, les participants pourront découvrir ces mammifères méconnus grâce à des détecteurs d'ultrasons et mieux comprendre leurs rôles essentiels dans les écosystèmes. Et puisqu'on parle de notre territoire, une adresse particulièrement mérite le détour. D'abord, le musée à Valence, Art et Archéologie. Cet été, il ouvre sans interruption du mercredi au dimanche, de 10h à 18h. L'occasion de découvrir plus de 20 000 œuvres, des fouilles archéologiques et de la Drôme, à la peinture du 21e siècle, du 18e siècle, pardon, en passant par la sculpture et les arts décoratifs. Et j'aimerais aussi parler du Centre du patrimoine arménien qui propose jusqu'au 20 septembre une exposition photographique qui ne ressemble à aucune autre. Le photographe Pierre de Valombreuse a suivi les Tatoubatous au cœur d'une vallée isolée de l'île Palawan. Des images qui documentent année après année la fin de cet isolement et l'arrivée de la modernité. Une exposition immersive et gratuite pour tous les moins de 25 ans. Au sommet des Alpes, en passant par les ruelles de Grenoble et les plateaux d'Ardèche, la science s'invite cet été, là où on ne l'attend pas toujours, et c'est peut-être ça le plus beau. Elle est gratuite, elle est proche, et elle est pour tout le monde.
0: Merci Lawine. 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L'expo et puis plein d'autres choses, parce qu'il y a plein d'autres expos au CPA et plein d'ateliers et des rendez-vous aussi, musique et autres, pendant tout l'été à découvrir sur leur site. Alicia, maintenant, c'est ton choix musical. Et alors, qu'est-ce que c'est et pourquoi?
3: Donc, j'ai choisi Borderline de Tame Impala, un morceau de soft rock sorti en 2019. Il y a quelques mois, une autre musique de l'artiste, Let It Happen, a été très réécoutée sur les plateformes. Et j'ai beaucoup aimé son style. Donc après ça, j'ai cherché d'autres chansons, et c'est là que j'ai trouvé Borderline. Mais en l'écoutant, je me suis rendu compte que c'était une musique que je connaissais déjà. Je l'ai écoutée il y a plusieurs années, et j'aime bien le contraste entre les paroles profondes sur l'anxiété et les doutes de l'artiste, et le dynamisme de cette musique. Donc sur ce, je vous laisse, bonne écoute, Borderline de Tame Impala.

0: Tame Impala, Borderline. Voyez, on est vraiment en direct. Je me mélange un peu les pédales parfois dans les boutons et les manettes. Clément, il nous manque beaucoup. Allez, la lecture fait partie de l'ADN de Joyeux Bazar. Le prochain sera d'ailleurs consacré à deux très beaux festivals autour des mots à retrouver cet été. On le diffusera la semaine mardi prochain ou le mardi suivant. Le collège Gérard Gou à Bourg-les-Valence est un collège lecteur et j'ai accueilli il y a 15 jours Audrey Descombes, professeur de français avec quelques-uns de ses élèves de 5e, un membre du club lecture et Valérie Piguet, professeur documentaliste, à qui j'ai demandé quel était le rapport à la lecture du collège.
1: Dans notre collège, on fait ce qu'on appelle le quart d'heure lecture et chez nous, on l'a appelé ma bulle de lecture. Donc tous les jours, les élèves lisent un petit quart d'heure, 10 minutes, un quart d'heure, en début ou en fin de cours avec les professeurs. Ça peut être, en début d'année, ça peut être à 8h, après à 9h, etc. De manière à ce que tous les jours, il y ait un petit temps de lecture au collège.
0: Mais parce qu'on dit, on constate que les jeunes lisent de moins en moins, mais en fait, en même temps, on constate aussi que la littérature jeunesse n'a jamais été aussi vivante et aussi incroyablement diverse. Donc toi, tu le vois aussi au CDI, j'imagine.
1: Alors moi, je vois qu'au CDI, j'ai des super lecteurs, j'ai des élèves qui empruntent beaucoup de livres et qui lisent beaucoup. Moi, je suis toujours épatée de ces élèves qui viennent passer un quart d'heure de récréation à lire sur un fauteuil au CDI. Mmh. Et je trouve ça tout le temps épatant.
0: Audrey, toi, tu as embarqué ta classe dans une aventure un peu particulière.
2: Oui, j'ai inscrit ma classe parce que c'est vrai qu'au collège, on essaie de promouvoir la lecture dans la mesure où on est un collège labellisé collège lecteur. Et j'ai inscrit ma classe au concours de la grande librairie, concours de lecture à voix haute. Et du coup, on a travaillé la lecture à voix haute. Alors, pas autant que ce qu'il aurait fallu et pas autant que ce que j'aurais aimé. Mais avec,
0: il y a toujours un manque de temps de toute façon.
2: On a un manque de temps. On a un programme à terminer aussi. Ouais. Et donc, on a essayé de travailler la lecture à voix haute le plus possible pour les préparer à ce concours de lecture à voix haute. Mmh. Donc, toute la classe a été préparée et plus particulièrement 5 élèves qui se présentaient au concours. Et ensuite, le meilleur lecteur de la classe a été élu.
0: D'accord.
2: Par des élèves de CM2 de l'école Robert Monet de Bourg-les-Valence.
0: Ok.
2: Qui, eux aussi... participer à un concours de lecture à voix haute, les petits champions de la lecture. Et donc, mes élèves ont choisi le meilleur lecteur de la classe de CM2 et vice-versa. Les CM2 ont choisi le meilleur lecteur de la classe de 5e.
0: Wow, ça doit être impressionnant. Alors, on a quelques élèves qui sont là, puisqu'ils sont venus aussi enregistrer des pastilles que vous entendrez pendant l'été, leurs conseils de lecture. Est-ce qu'il y en a une ou un qui a envie de nous parler justement de cette... Qu'est-ce que ça fait de lire devant... D'abord, La lecture à voix haute, est-ce que c'est quelque chose que vous pratiquez, Sharon?
3: Non, pas tant que ça.
0: Oui, toi, tu lis jamais à voix haute?
3: Non.
0: Ouais, quand on lit, en principe, on lit dans sa tête, on est tout seul avec son livre, c'est ça?
3: Oui.
0: Et les autres, est-ce que vous aviez déjà fait un peu de lecture à voix haute, Elliot?
4: Moi, non, jamais.
0: Jamais?
4: Louane?
0: Non plus.
5: Moi, quelques fois, mais sinon, pas souvent.
0: D'accord. Et qu'est-ce que ça fait de lire à voix haute? Est-ce qu'on lit différemment? Est-ce qu'on a l'impression de comprendre le livre de façon différente? Non? Pas spécialement?
4: Non, oui.
0: Oui, Louane, tu dis oui.
4: Pas spécialement. Il y a des livres où ça ne change pas trop la lecture. Et même pour lire aux frères et sœurs ou aux cousins-cousines, ça nous permet de mieux lire surtout et la prononciation est mieux.
0: D'accord. Et c'est vrai qu'on s'entend et du coup, on est un peu différent. Qu'est-ce que ça a fait de lire devant des CM2, devant un public? Et Sharon?
3: C'est que les CM2, vu que c'est encore des enfants, ils sont honnêtes.
0: Ah oui, ça c'est chouette. Et alors, c'était difficile un peu des fois pour certains?
3: Oui.
0: Oui, ils ont été un peu trop honnêtes.
4: Oui.
0: Et sinon, les autres, c'était difficile de lire devant un public?
5: Après, c'est un peu difficile de lire devant un public quand ils sont bien meilleurs que nous, en fait. C'est un peu plus compliqué que prévu, mais globalement, c'était bien, oui.
0: Parce que tu as trouvé qu'ils étaient bien meilleurs que vous?
5: Oui, clairement.
0: Ah oui? parce qu'ils sont plus préparés, je pense aussi.
5: Ouais, je pense.
0: Ils ont pris, ils peuvent prendre plus de temps dans les petits champions de la lecture. C'est vrai que souvent on peut prendre plus de temps en primaire que qu'en cinquième, ou comme tu disais Audrey, on a un programme à respecter. C'est... Et toi Audrey, en tant qu'enseignante, le fait d'inscrire une classe comme ça à un concours, est-ce que tu vois une différence dans la classe? C'est vraiment un outil aussi pédagogique au sens premier.
2: Oui, c'est fédérateur. Et puis malgré tout, même s'ils ne s'en rendent pas forcément compte tout de suite, ça leur apportera toujours quelque chose. Ils ont quelques bases pour la lecture à voix haute, marquer la ponctuation, marquer le ton. Enfin, voilà, des petites choses basiques qui les aideront à un moment donné, je pense.
0: Et puis ça aide aussi à prendre la parole en public, parce que comme on dit, voilà, c'est pas facile de lire devant un public, mais du coup ça permet de prendre un peu de confiance en soi aussi.
2: Oui, c'est ça. Ils sont plus à l'aise à l'oral et la confiance en soi est importante.
0: Et alors comment ça s'est passé ce concours? Parce que donc vous avez fait le vous êtes passé donc devant les CM2. Les CM2 pareil sont passés devant les élèves de 5e, donc tu les as accueillis au collège. Et après comment ça se passe? On concourt, il y a quelques, parce que dans pour les petits champions de la lecture, donc il y a une première phase en départemental, et puis après en régional, et puis après en national.
2: Et ben en fait c'est un concours qui a énormément de succès et il y a plein de classes qui s'inscrivent. Donc l'élève qui est choisi le meilleur lecteur de la classe, je l'enregistre.
0: D'accord.
2: Et j'envoie la vidéo.
0: Ok.
2: Et en fonction, on est sélectionné ou pas.
0: D'accord. Et là,
2: ça s'est arrêté là.
0: Ça s'est arrêté là. Bon, mais ça sera pour l'année prochaine.
2: Peut-être, oui. Je participe tous les ans.
0: Très bien. Ça vous a plu de participer comme ça à ce concours?
4: Oui, moi, ça m'a beaucoup plu de lire devant des CM2 et puis voilà.
0: Et puis travailler du tout, hein, du coup, le texte, de travailler cette lecture à voix haute. Vous êtes entraîné un peu chez vous aussi?
5: Oui, oui.
0: Oui?
3: Non.
0: Non. Louane, toi, tu disais lire auprès des petits frères, des petites sœurs. Tu as des frères et sœurs et tu lis?
4: Non, j'ai une petite cousine.
0: D'accord. Et tu lui lis des histoires?
4: Des fois.
0: Ouais. Et ça, c'est chouette aussi de partager...
4: Oui.
0: De partager ces temps de lecture. Toi, maintenant, tu as, du coup, si tu le présentes des classes chaque année, tu as un peu de recul. Les jeunes, comme tu l'as fait plusieurs années, est-ce qu'ils sont toujours aussi enthousiastes ou...
2: Oui, ils se prêtent au jeu volontiers. Pour moi, c'est aussi un fil rouge. C'est-à-dire que sur l'année, ça me... Alors même si on devait enregistrer au mois de janvier, donc c'était tôt dans l'année, mais voilà, ça crée un objectif. Quelque chose de concret. Et pour eux, ils y voient plus de sens, finalement.
0: Oui, mais par rapport à la lecture, justement.
2: Oui, par rapport à la simple lecture. Mais la lecture, c'est vrai qu'on a beaucoup de mal à pratiquer la lecture. Alors, on leur donne des livres à lire, on leur conseille des livres, on étudie des livres, soit sous forme de livres, soit sous forme de textes d'extraits. Mais c'est vrai que la lecture en elle-même... on la pratique très très peu en classe parce qu'encore une fois, on manque de temps.
0: Mais est-ce que tu vois un appétit quand même, malgré tout, un intérêt, comme on parlait de la fiction, on parlait de d'apprendre des choses, est-ce qu'il y a ça ou est-ce que aujourd'hui c'est compliqué de les faire revenir à la lecture?
2: Ça dépend vraiment des élèves et ça dépend des années.
0: Ouais.
2: Voilà, c'est... Il y a des élèves qui n'ont pas du tout accroché dans la classe, quelques-uns qui se sont prêtés au jeu et qui ont voulu participer au concours. Voilà, ça dépend vraiment des personnalités.
0: Est-ce que des fois, ça t'est arrivé de voir des jeunes pour lesquels c'est une révélation?
2: Alors, pas vraiment de révélation. Il y a des élèves qui se disent, qui ne se sont jamais vraiment intéressés à la lecture et qui là se disent, finalement, c'est pas mal.
0: Oui. Et Valérie, tu voulais rajouter quelque chose?
1: Oui, je voulais rajouter quelque chose. C'est que du coup, l'année dernière et l'année d'avant, avec les élèves qui avaient fait le concours avec Audrey, on est allé aussi lire dans les écoles primaires et dans le cadre de la nuit de la lecture. Et c'était très motivant, je pense, pour les élèves. Et les petits avaient adoré que les grands viennent leur lire des histoires à l'école primaire, à l'école maternelle.
0: Ce passage, il est important aussi pour vous. C'était, vous l'avez dit, c'était chouette de lire devant les jeunes, les plus petits, même si des fois ils étaient meilleurs que vous. Mais bon, voilà, c'est bien de le reconnaître aussi. Mais du coup, ça vous a un peu titillé quand même. Ça vous a un peu dire, ça vous a un peu motivé de faire encore mieux.
4: Moi, ça m'a encouragé à
6: Si jamais on doit recommencer, moi ça m'a encouragé à plus m'entraîner.
0: Ouais, super.
5: Moi ça m'a entraîné à plus lire parce que on lit pas souvent à voix haute et comme ça on a pu lire à voix haute devant un public de plusieurs personnes déjà.
0: Très bien.
3: Bah moi perso ça m'aide à savoir que je lis trop vite.
0: Ah ben c'est bien. quand tu lis à voix haute.
3: Oui, ouais. Quand je lis à voix haute, je lis trop vite pour les gens.
0: D'accord. Très bien. Louane.
4: Bah après, moi, ça m'a vraiment donné envie de plus lire. Parce qu'avant, je ne me serais jamais intéressée à un roman que ma meilleure amie lit. Ah. Et là, elle est en train de lire le tome 2 et moi, je suis en train de lire le tome 1.
0: Super. Et du coup, on en parle après? Bah, ensemble.
4: Nous, on en a un peu discuté. Ouais. On met des théories sur la suite du livre. Mais du coup, c'est bien.
0: Télio, toi, tu fais partie du club lecture du Collège Gérard-Gault, tu es en troisième.
7: Oui.
0: Et tu fais partie du club lecture depuis cette année ou depuis plusieurs années?
7: Depuis cette année.
0: D'accord. Alors, raconte-nous, qu'est-ce que c'est que le club lecture?
7: Alors, le club lecture, en fait, c'est un petit groupe, en fait, animé par Madame Giorgio, une prof d'italien. C'est un petit groupe, en fait, où on présente un livre, en fait, qui nous a plu, un peu comme aujourd'hui. En fait, on raconte un petit peu l'histoire, l'intrigue du livre qu'on a bien aimé. Et après, en fait, on fait un tour de rôle, tout le monde présente son livre. Et après, en fait, c'est fini. Voilà.
0: D'accord, c'est donc simple. C'est du partage.
7: C'est du partage de livres, c'est ça.
0: D'accord. Et vous êtes combien dans ce club lecture?
7: Ça dépend des jours. Des en fois, gros. On est 2-3, un petit peu, pas tant que ça, mais 2-3-4, quoi. Des fois,
0: d'accord.
7: Ça dépend des jours.
0: Et vous êtes tous en troisième ou
7: Non, c'est toutes les classes, tout le monde.
0: D'accord.
7: On peut s'inscrire. C'est une activité entre midi 2.
0: Ok. Et donc chacun et chacune vient avec son livre et discute, vous échangez pendant une heure autour de, ou je ne sais pas combien de temps, autour du livre.
7: Ça.
0: Toi, pourquoi tu es rentré dans ce club lecture?
7: Je suis rentré dans ce club lecture parce que j'aime bien lire et je trouvais ça intéressant de partager mes lectures avec d'autres personnes et aussi découvrir leur lecture à eux. Et c'est vrai que partager une lecture, je trouve ça quelque chose de fort, de beau. Du coup, j'aime bien ce couple.
0: Et est-ce que tu as lu, pendant l'année, tu as découvert donc des livres que les autres présentaient, que tu as lus et vraiment où tu te dis, waouh, génial?
7: Pas forcément, mais je les ai retenus. Et ouais. Peut-être que je les lirai dans pas très longtemps.
0: D'accord. Donc, tu as tout l'été pour lire tous les livres.
7: Ouais, c'est ça.
0: Que t'as pas encore lu. Et alors, ça se passe, c'est une fois par semaine?
7: Oui, c'est tous les lundis de 13h à 13h30.
0: D'accord. Ok, donc une demi-heure, bon, on a le temps effectivement quand même d'échanger.
7: C'est ça.
0: Très bien. Bah, merci beaucoup.
7: De rien.
0: Merci en tous les cas d'être venu là, d'être venu jusqu'au studio. Merci d'avoir participé à ce concours. Et puis bravo. Juste si une chose, parce que je vois que donc là il y a des livres qui viennent de différents endroits, mais il y en a qui viennent du CDI. Est-ce que vous allez au CDI pour justement, est-ce que ça vous a donné envie d'aller découvrir ce qu'il y avait au CDI?
6: Moi, j'y passe toutes mes récréations.
0: Bon, alors, Eliott, c'est un gros lecteur, ça, il n'y a pas de souci.
5: le CDI, le seul moment où moi où j'y vais, c'est quand le cours il est déplacé au CDI. Hein.
0: Ouais. Voilà. Et ça ne t'a pas donné envie, justement, d'aller voir ce qu'il y avait dans les bacs du CDI? Parce qu'il y a aussi des BD, il y a aussi des mangas.
5: Oui, ça m'est déjà arrivé quelques fois d'aller voir dans les bacs et ouais. Tout. Mais oui, ça m'est déjà arrivé.
0: Ok. Et vous les filles?
3: C'est depuis ce moment-là où j'ai enfin commencé à emprunter des livres au CDI.
0: Ah bah voilà, comme quoi ça.
4: moi j'y passais aussi toutes mes récrés avec Elliot et d'autres amis. Et j'empruntais beaucoup de livres, surtout des mangas.
0: Très bien. Et ça, c'est une chance quand même d'avoir ça sous la main, d'avoir un CDI au collège, C'est parce que c'est facile pour emprunter, en fait.
6: Oui.
0: Ouais.
4: Après, sinon, on doit aller à la médiathèque, c'est plus loin. Et
0: c'est ça.
4: On ne peut pas forcément rendre plus vite les livres.
0: Merci beaucoup à toutes les deux.
1: Et merci beaucoup à la radio, parce qu'aussi, je pense que c'est aussi un exercice d'oral qui est super intéressant pour nos élèves. La radio, c'est vraiment quelque chose de très important.
0: Et ben,
2: merci beaucoup.
0: Avec plaisir, en tous les cas.
6: Je vais écouter ça tout l'été.
0: Merci à vous, bravo. Voilà, le collège Gérard Gaud, toujours aussi dynamique, une belle équipe qu'on salue. Alors avant de retrouver Alicia, qui nous partagera, avec qui on continuera à parler lecture, une respiration musicale choisie par Luc cette fois-ci. Donc Luc, je te laisse la parole pour partager ton choix.
8: Ah, merci beaucoup. Alors j'aimerais vous partager mon dernier coup de cœur musical qui s'appelle Heizer Delilah. Donc Heizer Delilah, c'est une chanson du groupe de pop Plain White Tees, excusez mon accent, qui parle de l'histoire d'amour entre le chanteur principal du groupe et Delilah Discrescenzo, une coureuse américaine. Bien que cette musique soit sortie en 2005 et soit internationalement connue, ce n'est qu'il y a quelques semaines que je suis tombé dessus par hasard en écoutant la radio. J'ai tout de suite été emporté par la mélodie poignante et mélancolique, puis par les paroles qui sont tout aussi touchantes. Bref, je vous laisse avec la musique, bonne écoute.

0: Hey there, Delilah, Plain White Taste. 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Vous êtes bien installés dans Joyeux Bazar et on va continuer à parler lecture avec Alicia et son conseil. À toi, Alicia.
1: Donc, bonjour à tous. Je vais vous parler d'un livre qui m'a beaucoup plu et que vous connaissez peut-être, Hunger Games. Donc, c'est un livre de science-fiction et dystopique. Donc, pour rappel, la dystopie, c'est un genre littéraire, un récit de fiction avec une société imaginaire organisée de telle façon qu'il soit impossible d'y échapper. Donc Hunger Games, il a été écrit par Suzanne Collins, il a été publié en 2009, et il a été réadapté en film, donc le premier est sorti en 2012, et le deuxième et troisième en 2013 et 2014. Donc ce roman raconte l'histoire d'une jeune fille de 16 ans, Katniss Everdeen. Elle vit avec sa petite sœur Primrose, âgée de 12 ans, et de sa mère. Elle chasse des écureuils avec son ami Gale pour nourrir sa famille.
2: Pourquoi Katniss avait-elle besoin de chasser ? Sa famille manquait de nourriture ?
1: Donc effectivement, elle devait chasser pour subvenir aux besoins de sa mère et de sa sœur. Donc elle a grandi dans un district pauvre, le numéro 12. Dans ce pays, plus le district est élevé, plus il est fortuné, comme par exemple les districts 1 et 2 qui sont vraiment très riches. Les habitants des districts plus riches ont de nombreux privilèges, comme un meilleur accès aux soins ou des meilleures conditions de vie. Le pays est dirigé par le Capitole, un gouvernement qui exerce un contrôle total sur les districts. Chaque année, lors de la moisson, une fille et un garçon de chaque district sont tirés au sort pour participer aux Hunger Games. Ces jeunes, appelés tribus, doivent s'affronter dans une arène et un seul survivant peut remporter la victoire.
2: À part survivre évidemment, gagne-t-on autre chose grâce à cette victoire ?
1: Oui, bien sûr. Cette victoire permettra au dernier survivant de gagner beaucoup d'argent durant toute sa vie et d'avoir une vie plus facile grâce à un statut spécial. Dans leur district, ils seront autorisés à vivre avec leur famille, dans la partie la plus riche de leur district, appelée le village des vainqueurs.
2: Et qu'as-tu pensé de ce livre ? Qu'est-ce qui t'a plu ?
1: Alors moi, j'ai adoré ce livre. Je lis très vite et j'ai fini les 3 livres de 400 pages en environ 2 semaines tellement l'histoire était passionnante à suivre. Même si c'est un livre de fiction, les personnages évoluent vraiment au fur et à mesure des romans. J'ai aussi beaucoup aimé que l'autrice parle de sujets réels comme la politique ou la rébellion dans un monde inégalitaire. Enfin, j'aime beaucoup le personnage de Katniss. Elle est forte, courageuse et elle est prête à se battre pour ce qu'elle estime juste, malgré les risques et les conséquences.
2: As-tu un personnage préféré ou quelqu'un qui s'est démarqué dans le livre ?
1: Oui, je me suis reconnue dans Finnick, un participant du district numéro 4 qui devient un allié de Katniss. Il est vraiment drôle, charismatique et il est courageux. Il est prêt à se sacrifier pour ceux qu'il aime parce qu'il est vraiment sincère et attentionné.
2: Est-ce que tu penses que ce livre pourrait intéresser nos auditeurs ?
1: Cette trilogie est plutôt longue, c'est vrai, mais je vous conseille vraiment de lire. Il aborde pour moi plein de sujets différents, comme par exemple les inégalités sociales, la rébellion ou encore la survie. C'est une histoire vraiment intéressante qui donne envie de continuer la lecture. Si vous aimez les histoires avec de l'action et du suspense, et si vous ne l'avez pas encore lu, cette trilogie sera parfaite pour vous.
0: Merci beaucoup Alicia, quel coup de cœur.
1: C'est vrai.
0: On sent ton enthousiasme dans la voix. Luc, est-ce que ça t'a donné envie de la lire ?
2: Moi, je l'avais déjà lu avant, donc voilà. Je connaissais déjà, mais évidemment, ça donne toujours envie quand c'est Alicia qui le dit.
0: Et vous, Héloïse et Lawine, vous connaissiez, j'imagine ?
3: Moi, je connaissais, mais de films, et là, comme elle en a parlé, ça me donne plutôt envie de commencer à lire les livres, effectivement.
0: Et le film était bien, tu l'avais aimé ?
3: Ah, le film était super, ouais. Ouais.
0: Et toi, Lawine, tu connaissais ?
4: Je ne connaissais pas du tout. Okay. J'avais juste entendu parler de noms comme ça.
0: Voilà, et ben comme ça c'est bien, ça permet de découvrir. Voilà, merci Alicia.
3: Mais de rien.
0: Ilan ne pouvait pas être avec nous, mais il a enregistré son coup de cœur musical la semaine dernière pour participer et on l'écoute tout de suite.
5: Bonjour à toutes et à tous. Je ne suis malheureusement pas directement là dans le studio, mais je voulais quand même dire au revoir étant donné la fin de mon service civique à la radio justement avec un petit passage. Je l'ai évidemment enregistré au préalable. Je vais naturellement parler musique et plus précisément rap en vous présentant un morceau que j'aime beaucoup, d'un album que j'aime beaucoup, d'un artiste que j'aime beaucoup. On parle de Yamotema qui est l'intro de l'album Yamoto de l'artiste Makala. Alors Makala c'est un rappeur suisse et je pense que c'est honnêtement le meilleur rappeur.

rappeurs francophones de cette génération, de cette nouvelle ère. La scène suisse est très très forte, surtout en ce moment, je trouve, avec des artistes comme Makala, du coup, toute la super wack league globalement avec Slimka, Zimé, Myro, Dej Fantôme, enfin bref, je vais pas tous les citer, il y en a 27 donc bon. Mais faut pas non plus oublier Alouali, qui est encore pas très très connu, mais qui a tout ce qu'il faut pour être parmi les plus grands dans le futur. Pour revenir au morceau en tant que tel, quand j'ai écouté l'album, c'est vraiment pas celui qui m'a le plus marqué, honnêtement. C'était Loketo et Wim Maserati à la base, mais en le réécoutant récemment, ce morceau est juste trop puissant. Au début du morceau, on entend sa mère parler en lingala et c'est un message fort parce qu'en 2015, par exemple, Makala parlait du fait qu'il se cachait de sa mère vis-à-vis de son rap, etc. Et là, sa mère fait partie du projet. Et en général, dans sa carrière, Makala a toujours mis sa famille et surtout les femmes de sa vie en avant, par exemple en mettant sa sœur Savannah en photo de profil. Je trouve ça fort sur Instagram, par exemple, quand tu cherches Makala, tu trouves sa sœur, ou en parlant d'elle dans Tribu Disparue ou en donnant son prénom à un de ses titres dans l'album Radio Suicide. Le morceau, en globalité, il tourne un peu en partie autour de la religion. Et peut-être que je pars loin, mais avec la voix de sa mère en fond, comme une sorte d'entité supérieure, quand il parle de Dieu, j'ai un peu l'impression qu'il parle de sa mère aussi à des moments. Il va aussi parler d'un frère à lui qui est mort, et d'une de ses plus grosses relations amoureuses qui est morte également, en quelque sorte. Je parle de la relation, pas de la personne au cas où, je préfère prévenir. Mais que ce soit son frère ou sa relation, il arrive à tourner le sujet en quelque chose de très positif. Quand il parle de son frère, il va dire que la maladie l'a sauvé de la pire des maladies, ou en parlant de son ex-relation, il va quand même dire que ça le touche de comment la relation les a formés, ou de voir de la fierté dans le regard de celle qu'il a aimée, même si c'est fini. Et pour ce qui est du lien entre la religion et son couple, c'est surtout une question d'abstinence et de réaction toxique de la part de l'autre personne. On le voit vers la fin du morceau quand il dit qu'elle a voulu salir son nom juste parce qu'il lui a dit non. Là, j'ai surtout parlé du texte. Je vais pas parler de l'interprétation ou de la prod parce que je pense que le morceau le fera mieux que moi. Même si on peut dire que j'ai jamais entendu une prod comme ça. Peut-être que j'ai soit une très mauvaise culture rap, soit une très mauvaise mémoire. Ce qui est possible d'ailleurs. Mais Varnish La Piscine fait à chaque fois un travail monumental. On peut pas parler d'un album de Makala sans parler de Varnish La Piscine. C'est comme un groupe. Chaque projet sont entièrement faits ensemble. Chaque morceau, chaque idée, les deux se complètent parfaitement. C'est comme si c'était une seule et même personne qui s'était scindée en deux pour gérer d'un côté la voix et de l'autre la technique. Enfin bref, j'arrête de parler. Merci à tous pour cette année et cette fin de saison. Je vous laisse sur Yamotema de Makala.

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0: Merci Ilan. Et si vous aimez le rap, eh bien allez écouter Ilan dans son émission Radio Tape qui continuera la saison prochaine. Lawine nous a donné quelques conseils de sortie autour des sciences pour cet été. Héloïse, tu nous proposes quoi pour cette fin de semaine?
1: Alors, on va commencer par vendredi 26 juin. Le DJ AMK sera au Platine du Vex pour une soirée placée sous le signe de la fête. Dès 19h, il vous fera danser au rythme du reggaeton, de l'électro et de la salsa. Puis à partir de 21h, l'établissement diffusera le match France-Norvège. Toujours au Vex, le jour d'après, le 27 juin, place à une soirée blues avec le musicien et chanteur Gigi Appleton, accompagné de son groupe. Le concert débutera à 17h. Sur place, vous pourrez y trouver aussi une buvette, un espace restauration. Ils seront mis à disposition pour vous faire profiter pleinement de l'événement. Ensuite, au parc Léo Lagrange, Théâtre Verdure, le 26 juin à 20h30, dans le cadre d'un partenariat avec la ville de Portes-les-Valence et Portes en fête, vous pourrez découvrir l'orchestre de l'œuf lors d'un concert-bal haut en couleur, du zouk au punk, de la tarentelle aux influences bollywoodiennes en passant par le klezmer et le dub. Le groupe revisite de nombreux univers musicaux avec énergie, créativité et originalité. On change d'endroit car c'est au Mistral Palace aussi que les off se dérouleront du 4 au 18 juillet dans le centre-ville de Valence, puis du 22 au 24 juillet à l'espace buvette du festival Sur le Champ. Les animations prendront place dans le centre-ville ainsi que dans la cour de l'école Pergaud située face au palais de justice. Les off commenceront d'ailleurs avec un DJ mix le 4 juillet au marché de Valence, au programme House Tropical, Italo Disco et bien d'autres styles musicaux pour vous faire vibrer tout au long de la soirée. Et enfin, pour clôturer cet agenda, du 16 juillet pardon, au 26 août 2026, l'espace galerie du CPA accueillera l'exposition de l'artiste Alice Duro, son univers infiniment coloré, peuplé d'oiseaux, invite les visiteurs à une immersion sensible et poétique. À travers ses œuvres, l'artiste interroge les thèmes de migration, des échanges culturels et de la transmission.
0: Merci Héloïse de ces propositions, et puis il y a encore plein d'autres choses. Moi je vous conseille d'aller regarder aussi du côté des médiathèques, parce que les médiathèques de l'agglo font vraiment une chouette programmation, que ce soit de spectacles, concerts live de temps en temps, mais surtout des expos, des ateliers, et il y en a plein l'été. Il y a vraiment beaucoup, beaucoup de choses, beaucoup de choses qui sont proposées. Donc, n'hésitez pas d'aller creuser. Une petite info, c'est qu'à partir de ce vendredi, là, vendredi 26, et tous les jours à 15h, jusqu'au 11 juillet, vous retrouverez une émission de Croc Radio qui, en direct de Jazz à Vienne. On a passé un partenariat avec Croc Radio qui va installer un plateau radio associative aussi, un plateau sur le site de Jazz à Vienne. Et donc, on rediffusera le lendemain, ils sont directs tous les jours de 18h15, je ne sais plus. On rediffusera l'émission tous les jours à 15h. Donc, tendez l'oreille pour celles et ceux qui aiment le jazz. Et puis, pas que, parce que vraiment, la programmation de Jazz à Vienne devient de plus en plus éclectique. Chacun en pensera ce qu'il veut. Merci Héloïse, merci Alicia, merci Lawine, merci Luc et Ilan d'avoir participé et d'avoir été des super stagiaires et volontaires.
1: Oui. Merci. Avec plaisir.
0: Merci, pardon, si j'ouvre les micros, ça va aller mieux. Merci à vous toutes et tous de nous écouter. 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On va se quitter avec le morceau qui adoucit la journée. Et pour se rafraîchir, je vous propose de partir en Bretagne, entre landes de bruyères battues par les vents et océans qui se fracassent contre les rochers. Le groupe se nomme Pawn. Son initiateur est le violoniste Jonathan Dour, qui permet à la langue bretonne d'habiter le présent, porté par une pop folk délicate et qui vient chatouiller nos mémoires communes. Le titre choisi, ça s'intitule Tan. Alors, une petite traduction des paroles, parce que je ne pense pas que vous parliez breton couramment. Jouons au milieu des étoiles, jouons au milieu du vent, les pieds dans la terre, le feu intérieur qui brûle tout, les racines racines profondes dans le sol, la pulsation interne explose, plein et vide, plus de frontières en moi et j'espère plus de frontières en nous et dans le monde. Je vous souhaite les plus belles des journées, les plus douces des nuits. Pensez à aiguiser vos curiosités et on se quitte avec Pone et Tone. Au revoir à toutes.
1: Au revoir.
2: Au revoir. Au revoir. Au revoir.

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1: Merci de rester avec nous à l'écoute de RFI, les midis à Paris, 10h en temps universel. Le journal, c'est tout de suite avec vous, Gilles Moreau. Gilles, bonjour.
2: Bonjour Caroline Paré, bonjour à tous. Dans l'actualité, l'Iran réaffirme sa volonté de garder le contrôle du détroit d'Ormuz. Détroit stratégique pour le commerce mondial où le trafic reprend progressivement. Calme toujours très précaire au Liban. Des tirs israéliens ont fait ce matin un mort et deux blessés dans une localité du sud du pays. Alors que débute à Washington un nouveau cycle de discussions avec Israël. Dans ce journal aussi, la révolution des flamants roses. C'est le nom de la contestation en Albanie, qui connaît plus de 3 semaines de manifestations quotidiennes. Et en Europe de l'Ouest, la canicule. La nuit dernière a été la plus chaude jamais enregistrée en France depuis le début des mesures. C'était en 1947. Vers un retour à la normale au détroit stratégique d'Ormuz, passage qui avant la guerre voyait circuler librement les navires. En tout cas, sa fréquentation reprend progressivement. Le trafic maritime a atteint hier un niveau record depuis le début de la guerre fin février. Abla Junaidi, bonjour.
3: Bonjour.
2: Le principal négociateur iranien Mohamed Ghalibaf l'a pourtant répété dans l'avion qui le ramenait en Suisse. Hein, son pays compte bien rester maître du détroit d'Ormuz.
3: Oui, dans son avion du retour, après cette première séance de pourparlers avec les représentants américains, Mohamed Bagher Ghalibaf s'est confié à la presse officielle iranienne. Le négociateur iranien en chef a parlé, je cite, de belles réussites, en référence notamment à la suspension des sanctions américaines et le déblocage immédiat de 12 milliards de dollars d'avoirs iraniens gelés. Il s'est aussi exprimé sur l'administration du détroit. On l'écoute.
4: Au début de la guerre, bien avant le cessez-le-feu, j'ai dit très clairement que la gestion du détroit ne retournerait jamais à ce qu'elle était avant. Bien sûr, nous respectons strictement le droit international. Comme pour le Liban, il y a des problèmes à régler. Donc, nous nous sommes mis d'accord pour instaurer une coordination, une ligne téléphonique et un centre de contrôle pour que les ambiguïtés et les inquiétudes soient levées. Et cela pendant 30 jours, pour permettre le retour de la circulation des navires en toute sécurité et rapidité.
3: Voilà, selon l'interprétation du négociateur iranien, la ligne téléphonique dont on a annoncé la mise en place ne sera là que pour gérer les situations d'urgence. Les autorisations de transit, elles, seront à la main de Téhéran à l'avenir. Pour l'heure, le trafic reprend, vous l'avez dit, progressivement dans le passage stratégique traversé hier par au moins 36 navires de matières premières, un record depuis le début de la guerre, d'après les données de la start-up spécialisée Kepler.
2: Merci Abla pour toutes ces précisions. C'était Abla Junaidi. Le Liban entame aujourd'hui à Washington un nouveau cycle de discussions avec Israël. Pour ses responsables, seules ces négociations directes permettront de mettre un terme au conflit déclenché début mars. Depuis avril, 4 cycles de pourparlers n'ont toutefois pas permis d'aboutir à un cessez-le-feu durable. Ce matin encore, des tirs israéliens ont fait un mort et 2 blessés dans une localité du sud du Liban. Le Premier ministre britannique Keir Starmer a annoncé hier sa démission, ce qui ne devrait pas changer le cours des négociations de rapprochement avec l'Union européenne. Le sommet bilatéral Londres-Bruxelles prévu le 22 juillet devrait être simplement reporté. Hasard du calendrier, c'est aujourd'hui le 10e anniversaire du Brexit que regrette une majorité de Britanniques. Depuis le référendum de 2016, le Royaume-Uni a éclusé 5 premiers ministres, 6 en comptant David Cameron, dont le dernier en date, Keir Starmer, avait fait du rapprochement avec l'UE une de ses priorités. Quant à la position de son successeur potentiel, Andy Burnham, elle suscite la curiosité des Européens, mais sans les passionnés, Pierre Benazé.
5: Keir Starmer avait beaucoup misé sur la tenue du sommet euro-britannique cet été à Bruxelles, mais ce sommet du 22 juillet est désormais en suspens. La date n'avait été confirmée que la semaine dernière, après des mois de tergiversation. L'Union européenne affirme être en train de réévaluer sa tenue. Keir Starmer avait organisé un premier sommet euro-britannique à Londres en mai 2025, mais les Européens n'ont cessé de repousser la 2e édition tant que le Royaume-Uni n'abandonnait pas ses lignes rouges, par exemple sur les normes agricoles ou les relations économiques et commerciales. À Bruxelles, le Brexit est toujours vécu comme une tragédie, mais tous n'en tirent pas la même conclusion. Certains préconisent le retour du Royaume-Uni dans le marché unique, d'autres estiment au contraire que l'Union doit exclusivement réfléchir à l'intégration de l'Est de l'Europe. Andy Burnham était un opposant au Brexit il y a 10 ans, mais pour l'UE, rien ne garantit que son arrivée à Downing Street serait le signe d'une lune de miel euro-britannique, tant l'Europe est un sujet politiquement toxique puisque Keir Starmer lui-même refusait le marché unique, la liberté de mouvement ou l'union douanière. Pierre Benazet, Bruxelles. RFI.
2: Toujours pas de Premier ministre en Roumanie. Le président Nicuzor Dan avait chargé le libéral Adrian Vestea de former le nouveau gouvernement, mais celui-ci a échoué hier soir à obtenir l'investiture du Parlement. La Roumanie est privée de gouvernement depuis maintenant 47 jours. Direction maintenant l'Albanie où pour la 23e soirée consécutive, des milliers de manifestants ont défilé hier soir dans les rues de Tirana, la capitale, partie du rejet d'un projet immobilier de proche de Donald Trump. La contestation appelée la révolution des flamants roses vise maintenant toute la classe politique, à commencer par le premier ministre albanais Edi Rama, au pouvoir depuis 2013. Reportage de notre correspondant Louis Seyé.
6: Chaque soir, depuis trois semaines, Sarah et ses amis viennent crier leur colère sur les boulevards de Tirana. Enroulée dans un drapeau albanais, cette étudiante de 19 ans n'en peut plus d'une classe politique jugée corrompue et soumise aux intérêts mafieux.
7: Il est temps que toute la jeunesse, mais aussi les autres générations et tous ceux qui le peuvent, sortent pour protester pour notre pays. Car l'Albanie n'est pas à vendre. Elle appartient aux Albanais et pas à quelques bandits.
6: Toujours un mégaphone à la main, Arben Kola est l'un des animateurs de cette mobilisation. Elle dépasse aujourd'hui la seule question du projet de complexe touristique associé à la famille Trump.
8: C'est une lutte pour renverser le système. Ce n'est pas une lutte contre l'Amérique et la famille Trump. Ils ont été piégés par notre Premier ministre. Il n'a qu'une solution, démission, démission, démission.
6: D'Italie, de Suisse ou de France, depuis quelques jours, des centaines d'Albanais reviennent au pays pour participer à cette révolution des flamants roses. Olsi, 44 ans, arrive tout juste d'Allemagne.
9: Quand ce Premier ministre est arrivé au pouvoir, j'ai perdu espoir et j'ai décidé de partir. Aujourd'hui, cette jeunesse est en train de changer les choses et je pourrai bientôt rentrer vivre ici avec mes enfants.
6: Alors que les manifestants réclament son départ sans condition, le Premier ministre Edi Rama continue de minimiser l'ampleur de la contestation et refuse toute concession. Louis Seyé, Tirana, RFI.
2: En France, Marc Bloch devient le premier historien panthéonisé. Emmanuel Macron préside ce soir une cérémonie en l'honneur de l'auteur de L'étrange défaite, livre sur la débâcle française en 1940. Lui, Marc Bloch, et donc sa femme Simone Vidal, qui vont entrer au Panthéon. Marc Bloch a combattu pour la France lors des deux conflits mondiaux avant de devenir résistant et de mourir assassiné par la Gestapo. C'est la sixième panthéonisation d'Emmanuel Macron après celle de Simone Veil, de Maurice Genevoix, de Joséphine Baker, Missak Manoukian et Robert Badinter. La chaleur extrême se poursuit dans pratiquement toute l'Europe de l'Ouest. Jour après jour, les records de température s'enchaînent. Ce jour devrait faire date au Royaume-Uni avec des records de température pour un mois de juin. La quasi-totalité de l'Espagne a été placée en alerte chaleur et l'Italie a décrété une alerte rouge dans 15 villes. Partout, la chaleur suffocante pèse sur les organismes et freine l'activité économique. Les transports, les écoles, les hôpitaux et d'autres secteurs la subissent à des degrés divers. En France, le Premier ministre Sébastien Lecornu a présidé ce matin une nouvelle réunion interministérielle de crise. Sur le sujet, il n'y a pas consensus au sein de la classe politique française. Alors que pour la droite, il faut tout climatiser. La gauche, elle, préconise la mise en place d'un congé spécial, un congé climatique. Explication de Victorien Villaume du service politique.
10: 5 jours de congés supplémentaires par an, ce serait finançable et surtout très utile, défend la députée écologiste Léa Ballage.
11: Il y a de nombreuses écoles, de nombreuses crèches qui sont fermées et des parents qui sont dans l'impossibilité de pouvoir se rendre au travail parce qu'ils doivent garder leurs enfants. C'est injuste de leur dire il faut que vous preniez sur vos congés payés.
10: Pas très convaincu, le député socialiste Stéphane Delautrette s'accorde en revanche à dire qu'il faut s'attaquer en priorité à l'isolation des bâtiments.
12: Là, on parle de la canicule, mais il y a les épisodes très froids, très pluvieux l'hiver. Donc la question de l'isolation des bâtiments, elle est primordiale.
10: Dans le bloc central et à droite, on rejette le congé climatique, jugé inutile pour améliorer les conditions de travail. Au RN et chez les Républicains, on plaide plutôt pour un large plan de climatisation qui ciblerait d'abord hôpitaux, EHPAD et écoles. 70% des logements aux États-Unis sont climatisés, argumente le député LR Jean-Louis Thiriot.
13: La climatisation n'émet pas de CO2 sous réserve d'être bien entretenue. Et c'est après la question des fluides de refroidissement qui doivent être bien surveillés. L'idée n'est pas de faire n'importe quoi.
10: La climatisation n'est qu'une petite partie de la solution, répond la gauche, qui dit privilégier des solutions de long terme comme la végétalisation ou l'installation massive de volets.
2: C'était Victorien Villaume du service politique. À tout à l'heure, 13h pour un nouveau journal. Mais tout de suite, 8 milliards de voisins avec vous, Emmanuel Bastide. Bonjour.
14: Bonjour Gilles Moreau. Prochain journal, effectivement, dans 50 minutes. Et chez 8 milliards de voisins, vivre en France avec un héritage migratoire, quelle réalité ?
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0: Bonjour.
1: Hola.
2: Hello.
0: Dao shang hao.
2: Salam alaikum.
0: Barca da safia.
2: Dobedien.
0: A tutti. Et salut spécial à vous qui êtes en train de chercher des billets d'avion pour fuir votre vie ou juste votre belle famille. Aujourd'hui, on ne part pas vraiment en vacances, on part en touriste avec Julien Blangras. Et spoiler alerte, ça ne sent ni la crème solaire à la noix de coco, ni la réussite personnelle. Touriste, le livre que je vous présente aujourd'hui est mon remède personnel quand mes doigts de pied ont envie de fouler d'autres sables et que ma carte bleue dit non, ou que mon bilan carbone prend feu.

aussi le livre de voyage où le globe-trotteur ne se prend jamais pour un héros, mais souvent pour un sac à dos en vrac. Mais c'est surtout une philosophie de vie, sans prise de tête. Celle de quelqu'un qui voyage beaucoup, mais qui a l'humilité de reconnaître qu'il ne sert strictement à rien là où il va. Et rien que pour ça, je l'aime beaucoup. Julien Blangras est un journaliste baroudeur. Je te rassure, il ne gravit pas les volcans en short technique, loser. Lui, c'est plutôt le mec qui rate le bon bus, se fait piquer son passeport et tombe malade après avoir mangé le curry du destin dans un boui-boui sans toit. Mais quoi, vous peut-être ? Julien Blangras voyage pour comprendre, mais il comprend surtout qu'il ne comprend rien. J'adore. C'est comme ça qu'il est le touriste de Julien Blangras. Pas de récit épique, pas de « j'ai trouvé un sens à ma vie en parlant à un chaman péruvien pendant une éclipse ». Non, non, pitié. Julien Blangras, lui, il vous raconte la vraie vie du voyageur moyen. Celui qui transpire dans les taxis douteux, qui ne comprend pas les prises électriques et qui parfois prend une leçon d'humanité dans un cours de danse à Cali, Colombie, malgré les narcos et Shakira.

Il nous emmène aux quatre coins du monde, Brésil, Mozambique, Inde ou aéroport suisse. Et dans chaque coin, il ne joue pas à l'aventurier. Il joue à l'homme qui observe, souvent à côté de la plaque, mais toujours avec humour. Et franchement, ça, moi, eh ben, ça me fait vachement du bien.

parce que dans un monde saturé de récits de globe-trotteurs connectés, de nomades digitaux en quête d'eux-mêmes sous des cocotiers Wi-Fi friendly, Julien Blangras arrive avec sa chemise froissée et ses blagues sur la malaria. Et tu sais quoi ? Ça fonctionne. Julien Blangras écrit comme il pense, vite, bien, drôle, jamais pontifiant. Il dégonfle les mythes du voyage avec un petit bruit de ballon qui fait pfff. Et il te rappelle que parfois, le dépaysement, c'est juste d'essayer de dormir, te réveiller et te demander où tu es.

Je peux te dire aussi que, touriste, ce n'est pas qu'une suite de gags en mode « J'ai testé pour vous les ports malgaches », c'est aussi un livre lucide sur la mondialisation, les inégalités, le tourisme de masse en 2013. Je crois que ça aurait plutôt empiré depuis. Et cette étrange manie des Occidentaux de chercher l'authenticité comme on cherche un Starbucks à Tokyo.

Julien Blangras n'est pas là pour donner des leçons, je l'ai dit. Il est là pour nous dire, en gros, voilà ce que j'ai vu, voilà comment j'ai foiré, et voilà pourquoi je continuerai.

Alors, on referme le livre un peu plus léger, un peu moins prétentieux, et avec l'envie soudaine de partir loin, mais sans se prendre pour Tintin. Be happy. Don't worry, be happy now. Touriste de Julien Blangras, c'est un petit bijou à 8,70 €. Pas précieux, hein, non, plutôt un petit caillou trouvé sur un sentier inconnu. Pas très beau, mais qu'on garde dans la poche de son jean préféré, un peu déchiré, en se disant « ça, c'est un souvenir qui vaut tous les maniers de frigo du monde ». 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Ain't got no place to lay your head. Somebody came and took your head. Radio BLV 93.6, c'est la fréquence. Véronique, c'est la voix. Et le livre d'aujourd'hui, c'est peut-être celui que vous emmènerez partout avec vous. À la semaine prochaine, dévoreurs d'histoire, explorateurs de marge ou lecteurs du dimanche. Et retrouvez-moi en podcast sur radioblv.com et sur vos plateformes préférées. Et bel été à vous.

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1: de Milo Vati. Le vertueux, le dur et le méchant. Le thème que l'on me demande de traiter aujourd'hui est science politique. Comme c'est un travail bénévole et que je suis d'une nature rebelle, désinvolte et frivole, je rajoute à l'énoncé l'artistique, car je trouve ça plus drôle, et je l'intitule « Le vertueux, le dur et le méchant ». Notre champ notionnel se trouve donc être politique, scientifique et artistique. Définissons. Politique, ce qui est relatif à l'organisation d'un État et à l'exercice du pouvoir dans une société organisée. Je rappelle qu'il est nécessaire de toujours mettre une majuscule à « État », sauf s'il est employé comme nom. Exemple, l'État, majuscule, a laissé le pays dans un sale état, minuscule. Scientifique, personne qui se consacre à l'étude des sciences avec rigueur. Autrefois appelé savant, ce terme est petit à petit tombé en désuétude pour être remplacé progressivement par scientifique ou chercheur. Et enfin, artistique, qui a un rapport à l'art ou au sens esthétique de l'artiste. Ce dernier étant un individu faisant une œuvre, cultivant ou maîtrisant un art et dont on remarque la créativité, l'inventivité, l'originalité de sa production, de ses actes et de ses gestes. Comme en général, j'évite le politique tout autant que la maréchaussée, je n'ai pas grand-chose à raconter sur ces êtres étranges et vertueux, prêts à se dissoudre dans la lumière pour servir au mieux l'ensemble de la communauté. En revanche, je connais personnellement quelques savants auxquels j'ai pu poser une question insidieuse. « Selon vous, demandai-je perfidement, qui devrait diriger la société ? Le politique, le scientifique ou l'artistique ?» Sans une once d'hésitation, la réponse est tombée univoque, brûlante et cinglante. « Le politique, répondirent en chœur les doctes, car le scientifique est souvent un sociopathe asocial, trop engagé dans son monde de découverte et d'angoisse. » Comme lui seul sait l'urgence de la situation, il serait capable d'instaurer une dictature écologique sur le champ, de nous interdire de repartir en voiture, nous empêcher de prendre l'avion pour nos vacances bien méritées, et il utiliserait arbitrairement l'article 49.3 de la Constitution pour faire passer illico une loi pour faire cesser les industries polluantes. Ce serait une catastrophe économique et la ruine du pays. Quant à l'artistique, lui n'est là que pour inventer, déformer, montrer ou raconter. D'instinct, il s'oppose à toute forme d'autorité. Comment pourrait-il la représenter ? Dans leur avenir, il ne sait pas s'il va aller à gauche, à droite ou tout droit, ni en haut ou en bas. Alors diriger, non, il ne le fera pas. Mais peser de tout son poids pour que tout s'écroule, c'est envisageable. Il existe donc une forte probabilité pour que rien ne bouge. Surtout si l'on use et l'on abuse comme cette chronique de poncifs et de clichés abusifs. Heureusement, la volonté supérieure de la nature tend irrémédiablement vers l'unité. Il serait donc logique que le politique, le scientifique et l'artistique avancent enfin main dans la main afin de créer ensemble les conditions de vie de demain. Mais est-ce crédible tant sont divergents les intérêts de chacun ? Dur à dire. Ce qui est certain est tangible, c'est qu'une autre fin du monde est possible. Check les malins.

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1: Bienvenue dans l'émission de découverte de votre radio locale. Srizana signifie justement découverte en népalais, le Népal où se situe le mont Everest, autrement dit le toit du monde. On va donc prendre de la hauteur pour mieux appréhender ce fameux monde aux multiples curiosités. Et pour cela, dans notre bocal d'enregistrement, nous sommes avec Émilie. Bonjour Émilie.
2: Bonjour.
1: Et Chloé. Bonjour Chloé.
3: Bonjour.
1: Voilà, toutes les deux s'intéressent à ce qui se passe un peu sous le sol, mais pas pour les mêmes raisons. On en parlera un peu plus tard. On a aussi le copain de l'Arche des Métiers ou de l'École du Vent, Félix. Salut Félix.
4: Bonjour.
1: Et notre copain du ciel, Rémi. Bonjour. Coucou. Rémi. Au téléphone tout à l'heure, on aura Samuel Toutain qui est reporter animalier et qui nous parlera d'un des films qu'il est en train de réaliser. Et à la technique, mais elle a quand même un micro, on ne sait jamais. Louise, merci d'être avec nous.
5: Et coucou.
1: Srizana, du toit du monde, c'est parti et c'est Franck qui vous accompagne. Et on n'a plus de son, mais c'est pas grave. Alors... Inutile de préciser que l'émission est en direct. En 1911, à Grenoble, les cliquetis mécaniques résonnent sans s'arrêter. Rassemblés dans une pièce, une soixantaine de personnes tapent frénétiquement sur leur machine à écrire, l'air un peu tendu. Y aurait-il du courrier en retard ? Pas du tout, il s'agit d'un concours de vitesse. On est en 1911, hein. Les participantes sont dactylographes, donc pour les plus jeunes, c'est le métier de taper sur une machine qu'on appelait des machines à écrire, et elles ont 20 minutes pour écrire le plus vite possible. Et parmi ces fabricants de machines à écrire, il y a la manufacture de Saint-Étienne qui en fabrique et qui avait inscrit deux candidates, dont une qui finit deuxième, frappant 58 mots par minute. Voilà, donc ça fait quasiment un mot par seconde à écrire, plutôt un joli score. C'est donc une bonne occasion de féliciter son employé. La manufacture va plutôt en profiter comme un argument commercial pour son modèle de machine à écrire, la Typo. Et pour montrer la supériorité de son clavier. Alors pour comprendre, il faut revenir un peu en arrière. La machine à écrire perce aux États-Unis en 1874 avec la Remington. À l'époque, il a bien fallu trouver une manière de disposer les lettres sur le clavier. La théorie couramment admise est que le concepteur a dispersé les touches pour éviter d'avoir des combinaisons de lettres qu'on retrouve souvent en anglais. Voilà, d'éviter de mettre des combinaisons de lettres trop proches, comme par exemple le TH, afin d'éviter que la machine ne se coince. Ce clavier, qu'on a désigné comme le QWERTY, d'après ses premières lettres, hein, donc si vous prenez les six premières lettres du clavier, on a Q, W, E, R, T, I, connaît une variante en France. Donc nous, ce qu'on a avec nos claviers, c'est l'AZERTY. Hein, si vous prenez les six premières lettres en haut à gauche, on a A, Z, E, R, T, Y, AZERTY. Et c'est d'ailleurs toujours le même qui est actuel. Mais ce clavier qu'on utilise actuellement n'a pas été forcément pensé pour notre langue et n'est pas tout à fait ergonomique. A l'inverse, la manufacture de Saint-Étienne munit ses machines du clavier français ZHJAY, qui a été mûrement réfléchi. C'est ce qui a permis à la participante d'arriver deuxième. Basé sur une analyse statistique de la langue, il regroupe les lettres les plus fréquentes au milieu du clavier pour augmenter la vitesse de frappe et diminuer la fatigue. Donc, c'est-à-dire que la plupart des voyelles sont au milieu, par exemple, et des lettres comme Z ou K sont complètement sur le côté. Mais aussi optimisé soit-il, ce principe est arrivé trop tard. Aucun clavier n'a détrôné l'AZERTY qu'on utilise aujourd'hui, qui était déjà bien ancré dans les habitudes. Parfois, ce ne sont donc pas les meilleures idées qui gagnent, mais les premières arrivées. On poursuit l'émission avec Chloé. On a parfois souvent un mauvais souvenir de nos cours de physique, mais que dire des cours de géologie, cet univers qui paraît si inerte. Chloé, aujourd'hui, va une nouvelle fois montrer que c'est un domaine incroyable de découverte.
2: Mais exactement, tout à fait passionnant. Alors, donc, les dernières fois, je vous avais parlé des différents types de roches, histoire de pouvoir un peu évoquer après les curiosités géologiques de nos petits paysages régionaux et de pouvoir, du coup, un peu mieux comprendre aussi son histoire. Alors, une fois, on n'est pas coutume, je vais vous parler dinosaures. Normalement, c'est pas trop mon style, parce que moi, je suis une micro-paléontologue, donc je regarde des tout petits fossiles qu'on regarde dans le microscope. Mais là, je pouvais
1: pas... Ça n'existe pas des tout petits dinosaures
2: microscopiques. Non, entiers, non, mais on peut retrouver des fragments, du coup, de dinosaures qu'on peut tout à fait trouver dans des dépôts marins qui se seraient retrouvés mélangés avec des micro-fossiles, mais du coup, il faut les reconnaître. Après, ça ne sait pas servir à nous identifier nos petits dinosaures. Mais là, on ne pouvait pas louper la découverte de la fin de l'année passée en Italie, où ils ont, et étonnamment, c'est un excusez-moi, un photographe animalier qui a mis en découverte ces empreintes de dinosaures, donc des pistes de plusieurs centaines qui ont été découvertes au nord de l'Italie et sur des parois donc verticales, comme si les dinosaures avaient comme ça grimpé au mur, et ce qui n'est évidemment pas le cas, parce que du coup ça peut être mis en relation avec ce dont je vous ai parlé la dernière fois, qui était la géologie de Vernou-en-Vivarais. Et étonnamment, quel est le point commun entre le nord de l'Italie et Vernou-en-Vivarais ? Eh bien, c'est des dépôts de roches sédimentaires. Donc, vous êtes calé en type de roche. Donc, ce sont des... Alors, à Vernou, ce sont des grès, donc des sables consolidés, qui sont de l'âge du Trias supérieur. Et ces roches dans lesquelles on trouve ces empreintes de dinosaures au nord de l'Italie sont également du Trias supérieur, donc environ 210 millions d'années. Ça ne date pas d'hier. Donc un peu avant le Jurassique, la fameuse époque où là on retrouve les dinosaures connus, les tyrannosaures, les brontosaures et du reste. Donc ces traces en fait, qui ont été observées dans le nord de l'Italie, c'est majoritairement des herbivores bipèdes, qui seraient donc les ancêtres des fameux brontosaures qu'on trouve au Jurassique. Et donc en fait, ces parois, elles se retrouvent à la verticale, parce qu'évidemment, les dinosaures, eux, ils marchaient sur un espèce de bord de plage de cette mer dont je vous ai évoqué aussi l'existence la dernière fois, la Tétis, qui était une mer ou plutôt un océan tropical, donc hyper chaud. Et en fait, ces roches dans lesquelles on retrouve ces empreintes de dinosaures, qui sont, elles, pas des grès comme on trouve à Vernou, mais des dolomies, qui sont des roches de la même famille que les calcaires, qui sont donc issues de l'évaporation, en fait, de l'eau de l'océan dans des milieux très, très chauds comme ça. Et puis, en fait, ces roches qui sont un peu, comme on s'imaginerait, marcher au bord de la plage, qui ont conservé donc, ces traces de dinosaures qui se sont retrouvées après fossilisées dans ces dolomies. Et c'est pas tout, donc l'histoire de ces empreintes continue, parce qu'elles se sont retrouvées après à la verticale, lors de la création, la formation des Alpes. Donc lorsque les deux plaques tectoniques européennes et africaines se sont rencontrées, donc ça a fermé cet océan qui existait auparavant, et à la place, il y a une chaîne de montagnes qui s'est érigée, avec donc des parois à la verticale, qui font qu'on retrouve nos petites parois comme ça, et apparemment sur des zones assez difficiles d'accès, qui n'avaient jamais été vues auparavant par des alpinistes ou quoi que ce soit. Donc c'est vraiment, je pense, au téléobjectif, en fait, que ça a été vu sur des... Je ne sais pas comment après les paléontologues se sont rendus sur place, certainement en hélico, des paléontologues cool.
1: Ou escaladeurs.
2: Voilà. Mais donc, voilà, ça c'est la petite nouvelle paléontologique du début de l'année. Et on reviendra sous nos latitudes ardéchoises pour nos épisodes. Voilà.
1: Tu es en train de dire qu'on va retrouver des traces de dinosaures à Vernou ?
2: Alors, tout est possible.
1: C'est possible.
2: Mais oui, tout est possible.
3: Vernou, c'était pas sous l'eau ? C'est pas plutôt des ammonites, des trucs comme
2: alors,
3: ça ?
2: Alors, si. Alors, justement, non, c'est des milieux un peu de plage, justement, comme on trouve ces petites moules, ces sables et tout. Donc, tout à fait, en fait, il y a pu y avoir des parties émergées ou qui ont pu conserver des traces de dinosaures ou autres. Ayant vécu dans le coin. Pour l'instant, il n'y a que des moules.
1: Ok. Bon, je vous confirme, c'est quand même plus intéressant que les cours de collège de géologie.
3: Dépend des profs.
1: Ça dépend des profs. On salue les collègues. On va faire une petite pause musicale avec le titre, c'est Down by the River de Neil Young.

0: 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Ils nous font peur, on croit qu'ils, si on s'approche, ils vont attaquer, ils vont nous attaquer par la tête. Félix va nous réconcilier une nouvelle fois avec les pipistrelles et autres chauves-souris.
1: Eh bien, bonjour, rebonjour. Et oui, effectivement, je vais vous reparler de chauves-souris. Et je ne suis pas sûr que ça va nous réconcilier, mais sans doute quand même.
0: J'ai cru.
1: Quand on pense à des chauves-souris, à part l'animal lui-même, on pense à deux personnages marquants de la pop culture, Batman et Dracula. Pour Batman, à part son logo et son nom, il n'a pas grand-chose à voir avec une chauve-souris. La seule chose intéressante à son sujet, c'est qu'il est la seule personne au monde qui n'a pas de super-pouvoir et qui porte quand même son slip sur le pantalon. À sa place, j'aurais choisi un super-pouvoir et de m'habiller correctement, mais de l'un, je ne suis pas là pour juger et ça n'a rien à voir avec les chauves-souris. Dracula, en revanche, est bien plus intéressant. En tout cas, les mythes et légendes sur Dracula, c'est celles qui vont nous intéresser. Dracula, c'est un vampire. Il craint la lumière, comme les chauves-souris. Il se terre dans des endroits sombres durant le jour, comme les chauves-souris. Il sort la nuit et ses activités nocturnes sont entourées de mystères, comme les chauves-souris. Et surtout, il est assoiffé d'hémoglobine, prêt à nous siphonner les veines en plantant ses canines pointues dans nos coups et aspirant tout notre sang jusqu'à la dernière goutte, comme les... Non. Au risque de vous décevoir, les chauves-souris ne font pas ça, ou plutôt pas tout à fait. Laissez-moi vous expliquer. Il y a dans le monde des chauves-souris qui sont hématophages, c'est-à-dire qu'elles se nourrissent de sang. On en connaît trois espèces, elles vivent toutes en Amérique du Sud. Elles font partie de la sous-famille des desmotondides, des vampires. Pour les intimes, on les appelle des vampires, plus simple.
2: Okay.
1: Et elles sont bien moins effrayantes que nos vampires imaginaires. Déjà, les deux plus petites d'entre elles s'attaquent principalement aux oiseaux. Ce sont elles qu'on connaît le moins, donc je ne vais pas m'attarder sur celles-ci. La dernière espèce, la plus commune et la plus grosse, s'attaque à de gros animaux. Vaches, cochons, chevaux, tapirs, éléphants de mer et otaries. Mais malgré la taille de leurs victimes, n'allez pas croire que ces Dracula d'Amérique du Sud sont des géants. Bien au contraire. Les vampires sont tout petits. Jambes et ailes étendues, le vampire commun ne mesure que 9 cm de long pour 18 cm d'envergure et pèse entre 25 et 40 grammes. Alors, est-ce qu'elles aspirent le sang de leurs victimes après avoir enfoncé profondément leurs canines dans leurs veines, comme Dracula ? Eh bien, là non plus, c'est pas le cas. Nos mini-vampires sont bien plus raffinés que ça. D'abord, elles doivent arriver sur leurs hôtes, en volant ou en grimpant dessus depuis le sol. Et pour ça, elles ont la capacité de marcher à quatre pattes ou de sauter. Ce sont les seules chauves-souris qui sont capables de le faire, à l'exception de deux autres espèces endémiques de Nouvelle-Zélande.
0: De quoi ? De marcher à quatre pattes et de sauter, les deux ?
1: De marcher et de sauter, oui.
0: Okay.
1: Les chauves-souris ne sont pas très adaptées pour faire ça. Et quand elles sont arrivées sur leur route, donc les chauves-souris vampires cherchent la veine idéale pour leur... Pour cela, leur museau détecte la chaleur et les vaisseaux sanguins proches de la peau. Et lorsqu'elles ont trouvé l'endroit idéal, elles se servent de leurs incisives, et pas de leurs canines, leurs incisives tranchantes pour entailler légèrement la peau de leur victime, et ainsi que la veine. Et dès que le sang se met à couler, le petit vampire lape le sang qui coule de la plaie comme un chaton lapant son lait. Beaucoup plus mignon. Une chauve-souris vampire prélève un peu moins de 20 ml de sang sur son hôte, ce qui est très peu comparé à la taille de ceux-ci. Pour référence, un cochon, c'est 23 litres de sang à peu près. Il y a de la marge. Donc elle a un impact assez négligeable sur eux. Et puis en plus, il lui faut 10 à 40 minutes pour prélever son repas. Et pour que la plaie ne cicatrise pas pendant ce temps, la salive du vampire possède une enzyme anticoagulante qu'on a habilement baptisée la draculine et qui est très étudiée pour son usage médical. Et effectivement, ces vampires peuvent s'attaquer aux humains, ça a déjà été observé, mais c'est très rare parce que c'est très compliqué pour elles et hyper dangereux surtout. On est un peu plus vénère que d'autres animaux.
0: Oui, c'est ce que je voulais dire. En fait, ils se laissent faire, les animaux là.
1: Bah, en fait, c'est pendant la nuit, quand ils dorment. Donc,
0: ils ne se rendent pas compte, ouais.
1: Non, non.
0: Ah, ouais,
1: parce qu'enfin, c'est vraiment tout
0: c'est
1: petit. Elles ne le sentent pas, quoi. C'est comme nous avec un moustique.
3: Mais on ne se laisse pas faire, nous, on subit.
1: Et voilà. Mais en tout cas, elles sont fascinantes, ces chauves-souris, parce que déjà, c'est les seuls mammifères qui soient des parasites dans le monde. Donc, c'est assez exceptionnel. Elles ont des capacités de déplacement peu communes, donc la marche et le saut. Et ce sont des animaux très sociaux. Elles vivent en colonies, en grandes colonies. Elles se serrent les cours d'entre elles. Elles ne vont pas chasser en même temps pour pouvoir garder les petites et les petits des autres chauves-souris et puis elles échangent ensuite. Et quand une chauve-souris rentre bredouille de la chasse, elles peuvent régurgiter du sang qu'elles ont bu pour lui en partager, pour éviter qu'il y en ait une qui soit en voile en
2: point. Sympa les vampires.
1: Ouais. Et donc il y a des véritables chaînes de camaraderie dans les colonies, principalement dues aux liens de parenté, mais pas seulement. Voilà. Donc les vampires assoiffés de sang, c'est que dans les films. Dans la vraie vie, les chauves-souris vampires, c'est des petites créatures fascinantes qui ne piquent que notre curiosité. Voilà.
0: Ok, super. Et donc, on rappelle que si celle qui a le peu de cas où ça a attaqué, en fait, c'est des espèces d'Amérique du Sud.
1: En France, c'est dans des cas très, très rares. C'est
2: global. J'imagine bien quand il y en a une qui rentre bredouille, tiens, tu me goûteras un petit cochon 2025 millésime, tu m'en diras des nouvelles.
0: Eh ben merci Félix. On se retrouve le mois prochain. On va jouer maintenant et on va jouer à questions pour un champion.

0: Ok, allez, bah, je vous donne des indices, hein, vous devez trouver de quoi je parle. Je peux être à aile courte, criard, d'Idric, éclatant, fugitif, à gorge jaune, jacobin, menu, à moustache, olivâtre, pâle, plaintif, roussâtre, solitaire, surnicou, même varié, ou encore petit. Cela dit, c'est le gris le plus commun en Europe. Donc on parle d'un oiseau. Et c'est grâce à son chromosome W, parce qu'autant...
1: Gobe-mouche.
0: Le gobe-mouche, non, ce n'est pas ça. Chez les humains, nos chromosomes sexuels sont le X et le Y. Chez les oiseaux, c'est de W et Z. Et donc, sur le chromosome W de la femelle, c'est grâce au chromosome W de la femelle que la couleur de ses œufs, des œufs de cet animal, sera définie. Alors que les motifs sur cet œuf, qui vont varier, viendront sur le chromosome W du petit par une migration des gènes qui viennent des deux parents. Et cette particularité va créer une diversité assez importante, qu'elle pourra donc se permettre de mettre dans des nids d'une centaine d'oiseaux différents. Et ils l'ont...
2: Vas-y, j'ai pas le nom en tête.
1: Okay. Bah, le coucou.
2: Voilà, le coucou.
0: Et oui, le coucou, exactement, le coucou. Donc c'est ce que j'avais presque tout dit. Et ces petites modifications génétiques vont juste changer l'aspect de l'œuf sans changer l'espèce de coucou en elle-même. Je dois mon nom au son que j'émets quand je chante et qui est synonyme de salut. Donc c'est effectivement le coucou.
1: C'est un Pokémon en fait.
0: Donc voilà, donc ça on vient de découvrir que cette diversité des œufs qu'elle met dans les nids des autres oiseaux, bah, ça vient de ce petit chromosome W.
3: Et donc, le plus fréquent, c'est le coucou gris chez nous.
1: Chez nous.
0: Ouais. Oui, en Europe, le coucou gris, effectivement.
1: Il y en a d'autres dans le sud de la France, d'autres coucous, je ne sais plus comment ils s'appellent, ils sont assez beaux. Et du coup, c'est un dinosaure parasite, lui aussi. Enfin, on avait des chauves-souris, des mammifères parasites, et là, le coucou, c'est un oiseau, ouais, donc un dinosaure parasite.
0: Mm-hmm. Encore un. Et donc, qui a gagné? C'est Rémi, mais on était...
1: Ouais, mais j'ai triché, je me suis trompé au début.
0: Ok. Allez, deuxième question. On change complètement d'univers encore que. Jules Verne m'a décrit ainsi. Ces petites flammes, insaisissables et fantasques, ne laissent aucune trace derrière elles. Fin de citation. Donc, nous sommes fugaces, bleutées, vermillon, vertes.
3: Aurore boréale?
0: Non.
1: Feu de Saint-Elme.
3: Les feux follets,
0: exactement. Nous sommes fugaces, bleutées, vermillon ou vertes. On m'aperçoit au détour d'un cimetière humide ou d'un marais. Je suis issu de l'émanation de gaz, le méthane, issu de la décomposition de matières organiques comme des cadavres. Et je suis donc inflammable. La petite étincelle qui me donnerait vie viendrait, et c'est contre-intuitif, mais a priori ce sera la différence de charge entre des gouttes d'eau qui vont être suffisantes pour créer une petite étincelle et donc déclencher les feux follets. Donc c'est ces feux qui sortent du sol ou d'un marais. Là, j'ai vu une vidéo d'un fou qui vit dans le marais Poitevin, un peu foufou le monsieur. Et voilà, il était dans un marais, il avec son pied, il tapait dans le sol pour libérer du gaz qui s'échappait par l'eau, il mettait son briquet et il faisait du feu, quoi, qui sortait du feu sur l'eau avec l'émanation de gaz.
1: Dans le Dauphiné, on a la Fontaine Ardente, c'est une des sept merveilles du Dauphiné, et c'est une source de méthane naturel qui sort, mais c'est dans des cailloux à côté d'une rivière, et il y a une flamme en continu depuis.
0: Où ça?
1: C'est au sud de Grenoble.
0: Ok. Qui vient du gaz...
1: Du méthane qui est dans le sol.
0: Ce fameux méthane, on poursuit l'émission. Je t'ai pas préparé de petit texte, Rémi, je sais pas, c'est parce que t'es là depuis trop longtemps. mais tu reviens à ce que tu préfères, encore que, non, je suis pas sûr, mais le monde de l'espace. Et comme on est en direct, la musique met toujours un peu plus de temps. Ouais. Hommage à Rémi.
1: Magnifique. J'adore. Alors, à votre avis, combien d'humains sont déjà allés dans l'espace? En tout, depuis le début?
0: Je sais pas, 80?
3: Cinquantaine, ouais.
2: 200?
1: Plus.
3: Non.
0: Ah, mais à ce point?
1: Ah, bah oui.
0: Dans l'espace.
3: Une 200. Ah oui, dans l'espace.
1: Oui,
3: ah,
1: dans
3: ouais,
1: l'espace.
3: Ah,
1: en orbite. En orbite.
3: Ouais,
1: hein.
3: Ouais.
1: Je compte pas les.
3: Bah ouais.
0: Déjà 12 sur la Lune.
3: Milliers, du coup. Hein. Plusieurs milliers.
1: Ah non, milliers, ça fait beaucoup quand même. Hein, depuis...
4: 500.
1: 650 humains. Okay. En 2026, aujourd'hui, là, on en est à peu près, j'arrondis, hein, à environ 650 humains qui ont été en orbite autour de la Terre. Je compte que les humains. Et le premier, c'était en 1961 et il s'appelait...
0: Yuri Gagarin.
1: Ok, tout le monde connaît le premier homme dans l'espace. Et l'autre moitié de l'humanité, la première femme? comment elle s'appelle ?
0: Valentina
2: Tereshkova.
1: Bravo, Valentina Tereshkova. Et donc non, c'est pas Katy Perry. D'ailleurs là, je compte pas, les touristes fortunés qui font des sauts de puce en dehors de l'atmosphère. Là, on parle de vrais astronautes en orbite. Hein. C'est pas du tout les mêmes vitesses et énergies. Et donc la première femme en orbite, c'est Valentina Tereshkova en 1963. Et Valentina n'était pas pilote comme les autres cosmonautes hommes, mais travaillait dans l'industrie du textile. En fait, côté américain, un peu avant, un médecin privé travaillant avec la NASA, qui s'appelait William Lovelace, embauche une pilote qui s'appelait Geraldine Cobb pour tester l'entraînement des astronautes, mais sur une femme. Et ils finissent par former un groupe de 13 femmes, dont certaines réussiront mieux l'entraînement que les astronautes hommes. Elles sont appelées les Mercury 13, Mercury 13, en référence aux Mercury 7, les 7 premiers astronautes américains du programme Mercury. Mais ces 13 femmes ne seront jamais acceptées comme astronautes, et les hommes, eux, enchaîneront les programmes Gemini puis Apollo. La seule des Mercury 13 à être allée dans l'espace sera Wally Funk en 2021, avec la même fusée que Katy Perry, une mission avant, et pour seulement quelques minutes lors d'un vol suborbital à l'âge de 82 ans quand même. Et c'est la seule qu'il méritait vraiment. Mais revenons dans les années 60. Quand les Soviétiques apprennent que les Américains entraînent des femmes, ils veulent être les premiers à en envoyer une là-haut. Il sélectionne donc Valentina Tereshkova pour son expérience en parachutisme amateur et sa dévotion pour le Parti communiste. Le profil parfait pour alimenter la propagande. Et à ce jour, elle reste la plus jeune femme à avoir atteint l'espace à 26 ans et la seule femme à avoir été solo en orbite. Elle obtiendra plus tard un diplôme d'ingénieur, mais ne revolera jamais. Et ensuite, eh ben plus rien, pendant 20 ans. Il faut attendre 1982 pour la seconde soviétique dans l'espace, Svetlana Savitskaya, et 1983 pour la première américaine, Sally Ride. Donc oui, les Américains, ils ont mis 20 ans pour envoyer la première femme dans l'espace, leur première américaine. Voilà, à croire qu'ils étaient plus sexistes et racistes que les soviétiques, et ça s'arrange pas forcément. Et il faudra encore, ensuite 10 ans encore, pour que la première afro-américaine, Mae Jemison, décolle en 1992. Et donc en tout, environ 650 humains sont allés en orbite dans l'espace, mais ce nombre ne contient que 83 femmes. C'est pas mal, mais c'est quand même pas du tout la parité. Hein. Et parmi elles, on compte 62 américaines, 6 soviétiques russes, 3 chinoises, 2 canadiennes, 2 japonaises, 1 biélorusse, 1 britannique, 1 italienne, salut Samantha, 1 sud-coréenne, 1 saoudienne, 1 norvégienne, 1 allemande et... Une française. Comment s'appelle la seule française qui est allée dans l'espace ?
0: Claudie.
1: Eh ben oui, Claudie Aigneré. Le 17 août 1996, après 11 ans de sélection et d'entraînement, Claudie commence un vol de 16 jours à bord de la station spatiale russe Mir. En janvier 2021, elle devient la première européenne à faire une mission dans l'ISS, la station spatiale internationale qui a remplacé Mir. Et en mai de la même année, Claudie André-Désé, c'était son nom au début, se marie avec Jean-Pierre Aigneré et devient Claudie Aigneré. Et vous saurez, et savez qu'elle elle sera ensuite deux fois ministre de la Recherche puis des Affaires européennes. Et enfin, le 15 février 2026, donc là quand on enregistre l'émission c'est dans un peu plus d'un mois, si tout va bien, la deuxième Française s'envole pour une mission de 8 mois dans l'ISS. Elle a 43 ans, elle est ingénieure, c'est la première femme pilote d'essai d'hélicoptère, bref, elle est trop forte, c'est Sophie Adnaud. Ne ratez pas le décollage et la mission Epsilon de Sophie dans quelques mois pour ceux qui nous écoutent en direct. Et pour ceux du futur, bah vous savez à l'avance si ça s'est bien passé, voilà. Et donc, après seulement 2 ans et demi d'entraînement, elle décolle dans l'espace, ça c'est un record. Thomas Pesquet, il a dû attendre 13-10 ans pour pouvoir décoller. Elle va aussi battre le record de la plus longue mission pour un astronaute européen, 8 mois. Alors que Thomas, il a fait 2 missions de 6 mois.
0: Et 8 mois dans l'espace ?
1: Eh ouais, ça fait long. Hein.
0: Ça existe maintenant ? Parce que là-bas, c'était...
1: Ah bah, les Russes, ils ont battu des records, ils ont fait plus long. Mais pour un Européen, c'est le record. Et une Européenne. Et peut-être qu'un jour, comme Thomas, qui a été sélectionné, elle ira tourner autour de la Lune. Mais ça, on verra, rien n'est moins sûr. En parlant de Lune, d'ailleurs, si tout va bien, il y a la mission Artemis 2, Artemis, la sœur jumelle d'Apollon, qui décolle en février. Donc là, dans un mois, on renvoie des humains autour de la Lune. C'est quand même un truc de fou, quoi. 4 astronautes vont partir pendant 10 jours pour tester le nouveau vaisseau spatial Orion en survol lunaire. Et cette fois-ci, ce ne sont pas que des hommes blancs américains. Il y aura Jeremy Hansen, un Canadien, et Christina Koch, qui deviendra la première femme autour de la Lune, 58 ans après les 24 hommes des missions Apollo. Et sur ces 24 hommes d'Apollo, il n'y en a que 12 qui ont marché sur la Lune. 6 missions, 2 hommes à chaque fois. Le premier, c'était Neil
0: Armstrong.
1: Et son copain, c'était Buzz
3: Aldrin.
1: Oh, vous ne me faites pas l'éclair aujourd'hui. Okay. Et le dernier qui a marché sur la Lune pour l'instant, décembre 72, Apollo 17.
0: Jeffers, un Américain, quoi.
1: Et non, c'était Eugène. Gene Cernan.
3: Eugene.
1: Ah. Eugene, ouais. Gene Cernan, Apollo 17, c'est le dernier homme qui a marché sur la Lune pour l'instant.
0: Donc en 72, c'est ça ?
1: C'est 1972. Ça. Mais là, ils vont juste tourner autour de la Lune. Ils ne vont pas retourner marcher sur la Lune. Là, les fusées ne sont pas prêtes, les Starships font que exploser. Et on est quasiment tous convaincus que c'est les Chinois qui vont retourner marcher sur la Lune avant les Américains.
3: Ça,
1: mais ça, on verra. Déjà, cette année, on renvoie des humains autour de la Lune, quand même. C'est un truc de fou, quoi. Et donc. Il n'y a que 12 hommes qui ont marché sur la Lune, et nous, on attend impatiemment, quand même, vers 2030, on verra, les premiers pas de la moitié oubliée de l'humanité. Parce que, comme le disait l'astrophysicienne Vera Rubin, à l'échelle de la planète, la moitié des neurones appartiennent aux femmes.
0: Ok, merci. Vera Rubin, grosse scientifique, comme de, ouais. On en avait déjà parlé.
1: Je vous sens pas trop excité, là, quand même.
3: Ah, mais si,
1: non, mais quand même, la deuxième française, et puis on retourne autour de la Lune, quoi.
3: Française, perso, moi, je m'en fiche, mais oui. Étant suisse, mais alors, ouais, la Lune, à fond,
1: ouais,
3: fond,
1: mais c'est
3: fond.
1: Une femme, quand même, il y en a quand même,
3: ouais,
1: pas. C'est
3: d'accord.
1: Pas la parité,
3: si,
1: toi.
3: Si, si, non, mais la Lune, ça, c'est, ah ouais, à fond, à fond. Bon, j'ai vu des cailloux de la Lune en cours. J'avais un prof américain où ils avaient, je pense qu'à mon avis, il s'était tiré avec ça, clairement.
0: T'as vu un caillou
3: et
0: de la Lune.
3: Et j'ai vu des lames minces de la Lune. Ouais.
1: Alors, ça, pardon, mais moi j'en ai un petit bout à la maison. Hein.
3: Ah,
1: alors,
3: ouais.
1: Il est minuscule, mais j'ai un petit bout de la Lune.
0: Une poussière.
3: C'est incroyable.
0: Un
3: quoi.
0: Caillou.
3: Alors,
0: comment on peut se procurer un caillou de la Lune ?
1: Ça s'achète.
3: Il faut les contacts.
0: Ah, mais c'est facile.
1: Ils ont ramené 4
3: archéologues. Ils ont ramené énormément de matériel, en fait.
4: On a le droit d'avoir des morceaux de la Lune chez soi. Mais oui. Par contre, on n'a pas le droit de faire des fouilles dans notre jardin. Alors ça, je voulais rajouter que si on avait envie de voir des femmes dans la Lune et refaire carrément tout un pan de l'histoire, on pouvait aussi regarder la série The Humankind.
3: Ah ouais.
1: For All Mankind.
4: For All Mankind.
1: Ouais, For All Mankind qui est trop bien. En fait, c'est génial. L'idée, c'est de partir. En fait, c'est les Soviétiques qui vont sur la Lune en premier avant les Américains. Ça s'arrête jamais, la conquête, et ça continue jusque Mars, les astéroïdes. Et franchement, j'adorais cette série. La saison sur Mars un peu plus longue, mais franchement, c'était le surkiff, quoi.
4: Ouais. Et puis il y a vraiment une vraie parité. Il y a des personnage féminin, enfin un père badass.
1: C'est trop cool.
4: Ouais, c'est cool.
1: Merci pour la ref.
0: Très bien. Alors peut-être qu'aussi la Lune fait un peu moins rêver qu'en 1969, mais continuons de rêver et plongeons-nous dans le rêve avec une nouvelle musique. Ça s'appelle Perfect Blue de Elle Valency. Ou Elle Valency.

0: Vous écoutez Srizana du Toit du Monde. Pascal, pendant plusieurs années, nous présentait un livre chaque mois. Elle n'est plus libraire et réfléchit donc à une autre manière de participer à la radio. Je me suis dit donc que c'était peut-être l'occasion de mettre en avant le film animalier. Et c'est Samuel Toutain, reporter animalier, alors il nous confirmera, c'est bien comme ça que l'on dit, qui va nous parler d'un film animalier. Bonjour Samuel.
1: Bonjour à tous, bonjour à toutes.
0: Alors déjà, est-ce que ton métier, c'est, on dit bien, reporter animalier ?
1: Pas tout à fait, en fait. C'est du documentaire, c'est un peu différent du reportage. Pour faire simple, on va dire que le reportage, c'est plus ce qu'on voit aux journaux télévisés. Le documentaire, c'est plus long et un peu plus fouillé. Donc on peut plutôt dire documentariste ou cinéaste animalier.
0: Ou cinéaste animalier. Ok, super. Et donc c'est un vrai métier avec des vraies formations qui existent. En quelques mots, si tu peux peut-être nous redire, nous rappeler peut-être ta formation.
1: Si elle existe, oui, le confirme, c'est un vrai métier. du coup, la formation, il n'y en a pas beaucoup dans le monde. Il y en a moins d'une dizaine, peut-être même que trois. Et en France, il y en a une qui se situe à Ménigoutte, un petit village entre Niort et Poitiers, et qui dépend de l'université de La Rochelle. Et où ça se fait, c'est un niveau master, on rentre après une licence, ça dure 2 ans, et voilà, ça s'appelle l'IFCAM, Institut francophone de formation au cinéma animalier de Ménigoutte.
0: Ok, bah très bien, et donc ça fait tu as déjà quelques années d'expérience, quelques films derrière toi, et aujourd'hui l'idée c'est de, si tu peux nous en présenter un, nous présenter un film sur lequel...
1: Ouais, on peut parler du film sur les abeilles noires que j'ai terminé l'année dernière, enfin qui a été diffusé fin d'année dernière. Du coup, on a fait un documentaire pour France 5 avec Marie Allard et on s'est attardé à faire le portrait du fonctionnement d'une ruche, voir la vie au cours des saisons du fonctionnement de la ruche. Et on a fait ça dans les Cévennes. Où il y a encore les ancestrales ruches qui sont en fait des troncs d'arbres évidés dans lesquels les abeilles peuvent bâtir librement à l'intérieur, ce qui est complètement différent de ce qu'on connaît des ruches habituelles où il y a des cadres. Et donc il y en avait dans tous les hameaux et dans tous les villages à l'époque, chacun avait plusieurs ruches pour avoir son miel à soi. Et voilà.
0: Et comment on filme une ruche, c'est-à-dire que vous avez des images de l'intérieur de la ruche?
1: Ouais, c'était un peu le challenge, surtout qu'on n'était pas apiculteur, donc il a fallu commencer par bien se renseigner. On a rencontré des apiculteurs sur place, on a fait une semaine de repérage en amont. On a rencontré les apiculteurs, on leur a expliqué notre projet, voir comment c'était possible, comment on pouvait réagir les abeilles à la lumière qu'on allait évidemment rajouter pour pouvoir les filmer. Et du coup, on a fait appel à une chef décoratrice qui nous a reconstruit trois ruches. Entièrement à partir de matériaux vraiment différents d'une ruche normale qu'on pouvait ouvrir sur une bonne partie dans lesquelles on pouvait faire tourner l'intérieur et où on pouvait gérer la lumière et donc ça nous a permis de filmer l'intérieur avec
0: mais avec des abeilles dedans et avec des abeilles
1: ouais elles faisaient leur vie, on les a laissées plusieurs mois dedans, elles ont tout bâti comme dans une ruche en extérieur et du coup elles ont fait leur vie. Nous, arrivé, on a filmé tranquillement. Au début, on avait mis un filet pour se protéger un peu, puis bon, au final, on a tout retiré, puis nous, on est resté en combinaison. Et on les filmait comme ça, on les avait mis dans un bâtiment avec devant des grandes fenêtres ouvertes. Et en fait, elles sortaient de la ruche et du bâtiment. Et j'étais plutôt heureuse au final parce qu'à l'abri du bâtiment, elles étaient à l'abri des intempéries, du coup, elles sont bien sorties, elles ont vécu pas mal de temps.
0: Et donc tu dis c'est la baie noire, qu'est-ce que, enfin sans faire tout un laïus sur la baie noire, qu'est-ce qu'elle a par rapport à la baie mellifère,
1: l'abeille commune, l'abeille jaune. En fait, l'abeille noire c'est un peu l'ancêtre de l'abeille jaune. Elle a été moins sélectionnée, elle est un peu plus rustique, et c'est un peu

0: Ok. Bah super. Et alors, si on revient sur le métier en lui-même, c'est filmé, par exemple, je sais pas, le reportage, c'est souvent les reportages, le documentaire, pardon. C'est quoi? C'est 50 minutes?
1: C'est ça, le format habituel télé français, c'est 52 minutes.
0: Ah, donc ça, c'est un format, c'est-à-dire, c'est légif... non, c'est pas légiféré, mais c'est parce que c'est pour que
1: Oui,
0: ça
1: pas
0: rentre dans le
1: loin,
0: format.
1: ouais, c'est ça.
0: Ok.
1: C'est ça, les formats classiques, c'est le 26 le plus petit, même si ça se fait de moins en moins, mais après, c'est surtout 52 ou 90 minutes.
0: Et 52 minutes, j'imagine, ça dépend des films, de ce qu'on fait, mais ça représente combien d'heures ou combien de jours de travail
1: Ouais,
0: entre les...
1: ça dépend du sujet. En animalier, en général, on expose un peu
0: Sur l'abeille sauvage, par
1: les
0: exemple, sur
1: stats
0: l'abeille noire.
1: habituelles. Sur l'abeille, on a bien fait 2 mois et demi tout, plein tournage. Puis après, il y a encore 2, 3 mois de post-production devant un ordi pour gérer tout ce qui est musique originale, voix off, musique, étalonnage, bruitage.
0: Ok, mais ça c'est plus ta partie du coup. Ou est-ce que ça fait partie
1: Bah,
0: du...
1: si, quand t'es, en fait, j'ai un peu de casquettes. Il y a la partie où je suis chef opérateur, c'est-à-dire que je suis derrière la caméra. Et il y a la partie réalisateur où là, on s'occupe vraiment de toute la réalisation du film. Et là, il faut faire l'amont, la préparation, les rendez-vous, tout le tournage, et puis après toute la post-production où on est secondé évidemment par d'autres techniciens qui font toutes ces parties-là de montage, musique, son, etc.
0: Ok, et eh ben trop bien. Je m'étais dit que ça avait pas de lien, mais je me posais quand même la question. Quand on regarde un reportage, donc rien à voir avec l'abeille, mais quand on voit un documentaire où il y a un lion qui court après une gazelle à toute vitesse, comment vous faites pour les suivre aussi longtemps?
1: En général, ça se passe dans des réserves, les réserves africaines. Les animaux, c'est plus simple que de filmer du chevreuil en France. Hein, les animaux, ils sont vraiment habitués aux voitures et aux touristes, donc on peut les approcher assez proches, voire très proches. Et du coup, après, en général, la caméra, elle est dans la voiture, fixée sur la portière et avec un bon téléobjectif. Tant qu'elle passe pas du mauvais côté de la voiture, on peut filmer plusieurs minutes les animaux.
0: Mais quand c'est au fin fond de la montagne, je sais pas, il y a des fois, je me dis, mais comment ils font avec leur caméra pour suivre, quoi.
1: Après, il y a le drone maintenant qui marche
0: Ah ouais.
1: plutôt bien. On peut les suivre facilement. Et puis, pour des plus petites espèces, on peut aussi utiliser un petit stabilisateur. On met la caméra et on peut marcher avec et l'image est stable. Bon, après, on peut pas suivre un guépard qui court, hein, ça c'est sûr.
0: Ok, eh ben super, ben merci beaucoup Samuel. Donc l'abeille noire, donc, par contre c'est un film qu'on peut trouver ou
1: On
0: pas?
1: peut le trouver, j'ai vérifié avant, là, tout à l'heure, on peut le trouver. Le film s'est fait pirater, donc si vous cherchez sur Internet, vous le trouverez.
2: N'y a pas sur France TV?
1: Sur France Télé, il a été disponible plusieurs mois, mais il n'est plus maintenant,
0: Ok, et il s'appelle l'abeille noire.
1: Ça s'appelle Au pays de l'abeille
0: Au
1: noire.
0: pays de l'abeille noire. Ok. Et eh ben super. Ben merci Samuel. On se
3: Et
0: retrouve.
3: je l'ai vu et il est très très bien, pour le coup.
0: Alors je sais pas si tu as entendu, mais voilà, Félix a dit qu'il l'a vu et qu'il est très très bien. Donc
1: Bon, super, merci.
0: que ça nous encourage à aller le voir. Donc du coup j'ai oublié le titre, c'est au pays de
1: Noir.
0: l'abeille noire. Merci Samuel. On se retrouve dans une prochaine séance pour parler d'un autre film dont
1: Enfin,
0: sur lequel tu as travaillé.
1: documentaire.
0: Notre documentaire. Merci. À très vite.
1: Merci.
4: Et il me semble qu'il y a des abeilles noires dans les boutières. J'en avais entendu parler.
0: Ok.
2: Et c'est important ça, parce qu'en fait, on oublie, tout le monde dit ouais, sauver les abeilles, mais en fait, il y a les abeilles domestiques, et limite, c'est de l'industrialisation, et on
4: Ça.
2: oublie les
4: Il y a
2: abeilles
4: tellement
2: sauvages,
4: d'abeilles,
2: en
4: ouais.
2: fait. Il y a toutes les
4: Et les
2: espèces solitaires,
4: solitaires,
2: voilà, et puis
4: ça.
2: après, il y a les abeilles noires, les abeilles sauvages de base, en fait. Et elles sont aussi importantes, et peut-être même, je
4: Et
2: dirais, plus
4: plus.
2: importantes que les espèces domestiques, quoi. On oublie tout le temps que les humains, nous, en fait, on a buté la moitié des animaux, on les a remplacés par des animaux domestiques. Et
4: Qui nous file à bouffer.
2: oui, bien sûr, mais après, les abeilles sauvages, elles sont importantes. Il faut les
0: Des fois
2: sauver.
0: aussi.
2: C'est elles qu'il
0: Ok.
2: faut sauver.
4: Oui.
0: Ouais, sauvons l'humanité. Donald, si tu nous
2: Ah
0: écoutes.
2: non, pas lui.
0: Non, on ne peut pas compter sur lui.
4: Sauvons les sauvages.
0: On avait commencé l'émission par s'intéresser. Ah non, on n'est pas d'ailleurs, on s'était intéressé à la surface. Peut-être que là, on va aller un peu plus en profondeur. C'est avec notre Indiana Jones en chef, Emily.
4: Tout à fait. Les émissions précédentes, je vous avais parlé des archéosciences, c'est-à-dire toutes les sciences qui gravitent autour de l'archéologie ou qui sont utiles à l'archéologie. Et est-ce que vous vous souvenez la dernière fois de quelles sciences je vous avais parlé?

0: Il n'y avait pas un truc avec les lasers, le sol et tout.
1: Non,
2: des graines.
1: Non, oh là,
2: des
1: ça,
2: graines.
1: C'est vieux.
2: Ah, des oui. graines.
1: Ouais, la carpologie.
0: Carpologie. Ah, oui,
1: L'étude des graines et des noyaux. Cette fois, je vais vous parler de la céramologie. Là, vous comprenez un petit peu plus de quoi on...
0: Céramique.
2: Les serres.
1: Oui, la céramique. Et la céramologie, c'est une discipline qui est cruciale au sein de l'archéologie. Pourquoi ? Parce qu'en fait, la céramique est produite depuis la préhistoire. Et la particularité de ce matériau, c'est que c'est imputrescible. Ouais. Donc, c'est pratique. Et c'était la céramique, c'est le matériau dans lequel on a cuisiné, on a mangé depuis presque des millénaires, en tous les cas des millénaires, si. C'est aussi un matériau que l'on a jeté en abondance. Effectivement, quand un pot est cassé, on peut tenter de le réparer, mais souvent, on le jette. Donc, la céramique est ce qu'on appelle un marqueur chronologique, puisqu'en fait, ça nous permet de dater certaines couches, certaines structures. Et pour cela, on fait appel à un céramologue. Et en fait, le céramologue, lui, pour pouvoir étudier ces fragments de poterie, il va les nettoyer, évidemment, les laver, les trier, et ensuite, il va les dessiner pour pouvoir les étudier. Et il va se référer à des typochronologies, c'est-à-dire qu'on étudie les céramiques depuis si longtemps que l'on a réussi à faire des chronologies, c'est-à-dire qu'on peut classer les céramiques par type. Comme on peut le faire avec des espèces vivantes, on le fait avec des céramiques. Et ça nous permet d'avoir des référentiels qui sont datants On a également des référentiels sur les formes et les techniques, puisque au-delà de la datation que la céramique peut nous apporter, elle nous renseigne aussi sur la technologie que l'on utilise. C'est-à-dire que, très basiquement, on va avoir les céramiques non tournées, les céramiques tournées. Donc là, on est sur une bascule de la technologie qui est utilisée. Ensuite, on va pouvoir étudier également le mode de décoration. Par exemple, à la fin du Moyen-Âge, on va avoir des céramiques qui vont être glacurées. Donc là, on est sur un autre type de décoration. Les céramologues font aussi appel, et ça va faire plaisir à Chloé, à des pétrographes qui vont étudier la provenance des matériaux qui composent en fait de l'argile notamment et puis de tous ces sables qui sont ajoutés. Et ça permet de repérer potentiellement des productions locales. Je vous donne un exemple très local. Quand on a fouillé à Chalencon et puis plus globalement dans la vallée de l'Eyrieux, on s'est rendu compte que les pots dont étaient issus nos morceaux étaient des pots très classiques qu'on utilisait, qui étaient fabriqués au Moyen-Âge, à la période moderne. Mais la particularité, c'était que l'analyse de la pâte a livré des différences par rapport à d'autres lots qui étaient connus en Rhône-Alpes, ce qui tendrait à penser qu'on aurait un gisement dans la vallée de l'Eyrieux, un gisement d'argile et donc, pourquoi pas, un four de potier. Et on a un village tout indiqué qui s'appelle Les Ollières et dont le nom viendrait de Ola. Donc Ola, c'est une forme de pot au Moyen-Âge. Donc il est fort probable qu'on ait un atelier de potier au bord de l'Eyrieux aux Ollières. Et d'autant que des filons d'argile ont été trouvés là il n'y a pas longtemps, en fait, ont été redécouverts, parce qu'ils existaient déjà. Donc c'est tout un faisceau d'indices. Et puis la dernière chose également, deux dernières choses, quand on trouve des céramiques, des fragments de céramique, ça nous renseigne également sur le commerce, puisqu'en fait les céramiques ne sont pas toujours locales. On peut avoir, selon les périodes, des céramiques qui viennent d'un peu plus loin, qui viennent d'Espagne, qui viennent d'Italie. Également, ça nous renseigne sur, d'un, les pratiques culinaires. Quand au Moyen-Âge, au début du Moyen-Âge, on aura des pots, dans les premiers siècles du Moyen-Âge classique, donc 10e, 12e, on va avoir des pots plutôt fermés, puisqu'on va mettre ces pots littéralement dans les braises, en fait, dans le foyer. Tandis qu'après, on va basculer, on va avoir des cheminées ouvertes avec un crochet, et on va avoir des marmites qui sont plus ouvertes, des marmites qui sont pendues à des crémaillères, ou des marmites tripodes. Et donc, on change complètement, en fait, la morphologie du vaisselier. Et puis la dernière chose également, ça nous renseigne sur le statut de ceux qui consomment, puisqu'on n'a pas la même type de on n'achète pas le même type de céramique qu'on soit simple paysan ou grand seigneur. Et parfois la céramique est si peu abordable que l'assiette de base peut être simplement en bois.
2: Eh bien merci. En fait, plein de choses avec plein de choses avec des bouts de céramique.
1: Avec des pots cassés.
2: Et, voilà, et se rappeler que l'archéologie, c'est pas que à l'autre bout du monde et les pyramides, c'est aussi jusque dans la vallée de l'Eyrieux, au fin fond Enfin, au fin fond, enfin en Ardèche, quoi.
1: Voilà.
0: Mais les céramiques, on les utilise toujours. Hein. Les boucliers thermiques des fusées, des navettes spatiales, c'est de la céramique, en fait, c'est un type de matériau.
2: Il faut toujours qu'il la ramène à lui.
0: Mais non, c'est un matériau qu'on utilise depuis des milliers d'années et qu'on continue et qui est toujours très haute technologie.
3: Qu'on utilisera voilà, pendant encore des milliers d'années.
0: Alors ça, c'est moins sûr. Il faut que nous, on survive.
2: L'optimisme.
3: Moi, je survivrai, en tout cas.
2: Chloé sera toujours là. Allez, on termine avec les quelques études pour briller en société, pour terminer l'émission. Donc, il y a une période, on fabriquait du yaourt avec des fourmis. Donc ça, c'était dans les Balkans et en Turquie. Alors, pourquoi faire ?
0: L'acide.
2: Et oui, c'était avec les besoins de l'acide formique, voilà, qui déclenchait la fermentation. Voilà. Et c'est un peu tragique, mais ils ont testé sur des fourmis vivantes, congelées ou déshydratées. Et c'est seulement avec les fourmis vivantes que la fermentation s'est initiée. Parfois, les orques donnent à manger aux humains. Donc là, on a eu 34 cas qui ont été recensés des orques. C'est donc ces super prédateurs sur des personnes en bateau sur des rivages, qui leur apportaient soit des poissons-lunes, otaries, même dauphins. Alors, ils apportaient un dauphin ou une tortue. Et a priori, il n'y avait pas beaucoup de réactions des humains. Donc en fait, ils repartaient avec leur.
0: C'est pas cool, t'acceptes leur... ouais,
2: un dauphin, on t'offre un dauphin.
1: Après, c'est carnivore, c'est bestiole-là.
0: Oui,
3: en plus.
1: Ah ouais, donc est-ce qu'ils t'engraissent pas pour te manger après
2: Alors,
0: ils mangent
2: que
0: les bateaux
2: pas,
0: des riches.
2: A priori. Ou alors des choses qui ressemblent à des proies. Allez, une ou deux. Les tatouages ne ressemblent pas. C'est-à-dire qu'on peut pas. Ça paraît compliqué de définir une personne à partir du tatouage. On pourrait penser, hein, il a tel tatouage. Il a un pistolet, donc il est violent. Donc en fait, ça ne marche pas. L'étude a été faite sur 274 personnes tatouées. Cela dit, alors c'est pas sûr, mais peut-être que si plus le dessin est original, plus la personnalité de la personne serait ouverte. Mais ça, on n'est pas sûr.
0: Merci les scientifiques. Hein,
2: et voilà, on marche de plus en plus vite. Voilà, on marche de plus en plus vite. Donc ça, c'est... Alors, comment on sait ? Ben, en fait, c'est observé à New York, Boston et Philadelphie. On marche 15... Enfin, en tout cas, dans ces villes-là, 15% plus vite en 2010 qu'à la fin des années 1980. Voilà, et on aurait divisé par deux le temps à flâner dans les rues. Voilà. Et donc ainsi, il y a moins de rencontres, enfin, il y a moins d'interactions dans les espaces publics. Et,
1: peut-être qu'on est deux fois plus en retard.
0: Oui.
2: Ou deux fois plus de choses à faire.
3: On a deux fois moins de temps.
2: Voilà, il y a peut-être d'autres explications derrière. Allez, puis une dernière, c'est confirmé, on se tient a priori à distance des malades. C'est-à-dire quand on voit une personne malade, notre cerveau se met en état d'alerte et il provoquerait une cascade de messages biochimiques et qui permettrait d'avoir une réponse immunitaire, comme dans le cas d'une vraie infection. Enfin, ça déclenche, ça soigne pas si on a la maladie, hein, mais ça déclenche au moins le système immunitaire. C'est le terme de l'émission. C'était la 113e de Srizana du Toit du Monde, l'émission sur le Toit du Monde pour mieux l'interroger et le comprendre. On se retrouve le mois prochain dans un nouveau numéro. D'ici là, ne cherchez pas de nouveaux paysages, mais ayez de nouveaux yeux et arrêtez de regarder CNews. Le monde s'en portera mieux également. Merci à tous.
3: Bonne soirée.
1: Bonne soirée.
0: Ah, vivement l'effondrement.

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Bienvenue dans l'émission Une œuvre à l'oreille. Deux fois par mois, je vous propose d'attiser votre curiosité en vous parlant d'une œuvre d'art. Cette œuvre, je l'ai étudiée sous toutes ses coutures pour pouvoir vous la décrire, tout en la replaçant bien évidemment dans son contexte de création. Alors, laissez votre oreille vous guider et plongeons ensemble dans cet univers visuel. Dans un précédent épisode, je vous avais parlé de l'association AWARE, dont l'acronyme signifie Archives of Women Artists Research and Exhibitions. Cette association travaille à rendre visibles les artistes femmes du XVIIe jusqu'à aujourd'hui. Composée d'une équipe internationale, elle œuvre sans limite géographique pour mettre en valeur les femmes artistes partout dans le monde. Et ce qui nous intéresse aujourd'hui, c'est que le siège de cette association est situé à Montparnasse, justement dans l'ancien atelier d'une femme artiste.

Et cette femme, c'est Marie Vassiliev. Née le 12 février 1884 dans une ville russe située au sud-ouest de Moscou, elle se décrit elle-même comme toute petite, toute blonde, toute ronde, les yeux très gris et les cheveux très courts. Issue d'une grande famille de riches propriétaires terriens, ses parents la poussent à faire des études de médecine qu'elle abandonne pour s'inscrire aux Beaux-Arts de Saint-Pétersbourg en 1903. Là, elle va étudier la peinture et la sculpture et se passionner pour les images populaires russes. Nommées « Loubok », ce sont des estampes datant du XVIIe siècle et gravées sur bois, cuivre ou lithographiées. Ces Loubok pourraient être apparentés à l'ancêtre de la BD et sont de couleur vive. Nous sommes à ce moment-là au début du XXe siècle et Paris est le centre mondial de l'activité artistique. Depuis la Russie, de nombreuses jeunes femmes de la bourgeoisie se rendent en France pour étudier l'art dans les écoles et académies parisiennes. Et en 1905, Marie Vassiliev a 21 ans lorsqu'elle obtient une bourse d'études attribuée par la tsarine qui lui permet elle aussi de s'installer à Paris où elle poursuit sa formation artistique. En parallèle de ses études, elle est correspondante pour un journal artistique russe. Elle va rencontrer Henri Matisse et s'inscrit d'ailleurs dans son école. Marie Vassiliev a joué un rôle important dans la diffusion des œuvres de Matisse en Russie. En 1907, elle s'installe définitivement en France, dans le quartier de Montparnasse. Et dès 1909, l'artiste présente ses toiles au Salon d'automne et devient reconnue dans la communauté artistique. Là, elle va partager ses journées entre création artistique et rencontres avec des peintres et autres artistes. Ces rencontres ont lieu dans les célèbres cafés comme la Closerie des Lilas, mais aussi dans son atelier, qu'elle ouvre pour fonder l'Académie russe et qui deviendra en 1911 l'Académie Vassiliev. Très vite, l'atelier de l'artiste devient un lieu incontournable de conférences, de créations et de débats artistiques. Elle reçoit non seulement des artistes, mais aussi des élèves. Mais la Première Guerre mondiale vient freiner cet élan créatif. Marie Vassiliev va fermer son atelier et se forme au métier d'infirmière. Touchée par la souffrance et la misère de ses amis artistes, elle ouvre une cantine dans son atelier. En 1917, elle donne naissance à son unique enfant. Issue d'une relation avec un officier, elle se retrouve mère célibataire et dès les années 1930, elle a du mal à joindre les deux bouts. En 1932, elle édite une carte de visite sur laquelle elle écrit « Marie Vassiliev, peintre, sculpteur, décorateur, après un quart de siècle d'activité artistique, connue de toute l'Europe, vaincue par l'état actuel des choses, suspend jusqu'à nouvel ordre son métier d'artiste en liquidant ses œuvres à 100% et en se mettant bonne à tout faire. » Elle s'installe à Cagnes-sur-Mer jusqu'en 1946, date de son retour à Paris, où elle meurt en 1957.

Les œuvres de Marie Vassiliev sont inspirées par sa curiosité et son envie de décloisonner les arts. Créatrice aux talents multiples, elle influence et elle est influencée par ses amis artistes, comme par exemple le mouvement cubiste, dont plusieurs de ses œuvres sont empreintes. En 1915, Marie Vassiliev retourne quelques mois en Russie. Lorsqu'elle revient à Paris, elle débute la confection de poupées-portraits qui deviendront célèbres et dont nous reparlerons. Passionnée par le spectacle vivant, 5 ans plus tard, dans les années 1920, elle crée décors et costumes pour la scène. Scène sur laquelle elle montra d'ailleurs à plusieurs reprises en tant que danseuse ou comédienne. Elle rencontre aussi le grand couturier Pierre Poiret, avec qui elle collabore pour créer un flacon de parfum. Pierre Poiret dont elle restera proche toute sa vie et qui va l'aider à la diffusion de ses poupées-portraits. Joyeuse et amicale, Marie Vassiliev aime aussi se déguiser, animer des fêtes masquées. Son œuvre compte donc des déguisements non seulement pour elle, mais aussi pour ses amis. Les années 1920, après-guerre, sont un moment d'ébullition artistique. Et après une période trouble et peu productive, l'artiste reprend ses créations. Elle s'intéresse aussi aux arts décoratifs et crée du mobilier. Après les formes géométriques du cubisme, ses œuvres sont plus arrondies, ont des couleurs plus douces. Sa période à Cagnes-sur-Mer l'a fait renouer avec un certain mysticisme et les sujets religieux, Vierge à l'enfant ou autres icônes, sont très présents dans les œuvres de ces années-là. Si elle s'inspire bien évidemment de la culture artistique russe et française, il ne faut pas oublier qu'au début du XXe siècle, l'art africain est aussi une source d'inspiration pour nombre d'artistes. Aussi, on retrouve dans l'œuvre de Marie Vassiliev des masques ou encore des petites poupées, objets emblématiques des cultures africaines. La poupée, justement, c'est l'œuvre que je vous propose de découvrir aujourd'hui.

Jambes et bras écartés en croix, la poupée mesure une vingtaine de centimètres de haut. Son corps est noir et schématique, c'est-à-dire que nous n'avons pas de détails de chaussures, ni de doigts, mais simplement des bras qui se terminent par des mains dont la forme est semblable à une moufle. Le bas du corps est caché par une jupe plissée longue en plastique transparent. Le buste, quant à lui, est couvert par un tissu anthracite qui épouse la forme fine du corps de la poupée. Au niveau des épaules et à la jonction avec la jupe, l'artiste a créé un petit liseré de tissu clair sur lequel est cousu, centré, un bouton nacré. Le cou de la poupée, il est en fer épais et sa tête est formée uniquement d'un morceau argenté rond et allongé dans lequel sont creusés deux petits trous pour les yeux et deux courbes superposées pour la bouche. La poupée est coiffée d'un chapeau ovale en hauteur, fait de bandes de papier type aluminium, et ce chapeau rappelle la matière et l'étincelant d'une boule à facettes. De chaque côté du visage, à l'endroit des oreilles, qui par contre ici ne sont pas représentées sur la poupée, il y a trois bandes d'aluminium enroulées qui forment des boucles, comme lorsqu'on étire du ruban bolduc. Accroché dans le dos de la poupée, un éventail en plastique transparent rappelle la forme et les plis de la jupe et apporte du volume à ce personnage. Cette poupée, qui se nomme « poupée pour la coupole », a été créée en 1927 par Marie Vassiliev pour l'ouverture du restaurant La Coupole, qui est situé à Montparnasse, et qui est devenu bientôt célèbre fief des artistes qui ont d'ailleurs contribué à sa décoration. Mais alors, pourquoi a-t-elle créé des poupées ? Marie Vassiliev explique que son fils, pendant la guerre, n'avait pas de jouets. Avec des matériaux de récupération, carton, bouts de tissu, boutons, fils d'or et d'argent, elle crée pour lui une poupée à l'image de sa mère, et puis une seconde à l'image de son père. Dès lors, l'enfant ne quitte plus ses poupées portraits de ses parents. Les amis de Marie l'encouragent à poursuivre ce travail, et c'est ainsi que naissent les poupées d'hommes politiques ou encore d'artistes. Marie Vassiliev dit de ses poupées qu'elles sont vivantes, animées, spirituelles et tendres. Lorsqu'elle manque d'argent, notamment dans sa période à Cagnes-sur-Mer, elle va fabriquer des poupées avec des légumes, car elle explique qu'on peut créer de la beauté avec tout. Corps en chevreau, yeux de billes de verre, elle est la première à utiliser de la matière plastique pour créer des formes nouvelles. Ces poupées sont reconnaissables à leur style un peu cubiste, influencé par ce qu'on appelle à l'époque l'art nègre. Il faut bien comprendre que Marie Vassiliev n'a pas seulement fait des poupées, mais qu'elle a érigé les poupées en France au rang des arts. Exposée à Paris, à Moscou ou encore à Londres, le succès des poupées est tel qu'elles font l'objet de plagiat. L'artiste dit de ses poupées « J'ai créé la poupée qui a joué un si grand rôle à l'époque du Moyen-Âge. Elle a été oubliée et perdue dans les boutiques d'antiquités. Je lui donnais un renouveau en tant qu'objet d'art moderne. »

0: De son vivant, l'artiste a été reconnu puisque déjà en 1927, les Beaux-Arts Galeries de Londres lui consacraient une exposition personnelle. 10 ans plus tard, en 1938, Peggy Guggenheim présente les œuvres de Marie Vassiliev dans sa galerie de Londres. Et en France, le photographe Marc Vaux lui consacre une exposition en 1949. Marie Vassiliev est une figure importante de l'histoire de l'art. En constante recherche artistique, son œuvre aux multiples facettes fait découvrir le foisonnement et la richesse artistique du début du XXe siècle. Femme libre et indépendante, elle a su faire sa place et même fédérer autour d'elle d'autres artistes, mais contrairement à ses amis masculins, Zadkin, Picasso, Georges Braque, Henri Matisse ou encore Marc Chagall, le nom et les œuvres de Marie Vassiliev sont encore trop méconnus du grand public, alors qu'elle est pourtant une artiste résolument contemporaine. Des historiennes et des historiens de l'art poursuivent leurs travaux de recherche pour faire redécouvrir Marie Vassiliev, dont certaines œuvres seront présentées en 2026 dans l'exposition Paris des modernes au Petit Palais. 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À bientôt pour un nouvel épisode. 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

0: J'ai fait un rêve, produit et réalisé par Raphaël. Si vous aussi, vous voulez me confier votre rêve, écrivez-moi par mail. jerêveproduction@gmail.com.
1: Quand j'étais petite, j'ai fait un rêve. J'étais dans une barque en bois avec ma famille, mon père, ma petite sœur et ma mère. Et c'était un univers vraiment très humide et sombre et rouge. Et c'était, je sais pas, ça faisait comme une grotte et il y avait des gouttes gluantes qui tombaient sur nous.

il y avait une espèce d'eau sombre. Et en fait, il y avait un monstre tentaculaire qui sortait et qui essayait de nous choper et de nous écraser et de nous fouler.

me rappelle essayer de rassurer ma petite sœur, et sauf qu'en fait j'étais au moins aussi terrifiée qu'elle. Il y avait des rochers blancs et marrons et gris et vraiment avec de la texture qui sortaient par endroits dans cette grotte. Et à un moment, la grotte s'est ouverte. Je me suis rendu compte en fait qu'on était dans une bouche. Et au moment où la bouche s'ouvre et que la lumière entre, il y a le gros monstre tentaculaire là, qui était la langue, qui nous a écrasés. Et...

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0: 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Bonjour à toutes et tous, bienvenue dans l'émission Planter épices, une passion sur Radio BLV 93.6 présentée par Josiane. Aujourd'hui, j'ai le grand plaisir d'accueillir une chef, Vanina Bouvier, qui officie dans sa table d'hôte qui s'appelle l'Immortel Cuisine. Elle vous invite à découvrir une cuisine gastronomique où nature et saveur s'entrelacent. Bonjour Vanina.
1: Bonjour.
0: J'ai hâte de découvrir tes talents et de savoir qui tu es et ton parcours. Peux-tu nous dire deux mots là-dessus ?
1: Alors moi, j'ai grandi entre la Drôme des Collines et Grenoble. J'ai fait toutes mes études à Grenoble, donc j'ai commencé par une année d'école hôtelière qui m'a beaucoup plu, mais j'ai souhaité vraiment approfondir mes connaissances en cuisine, donc j'ai choisi l'alternance. J'ai fait 4 années d'alternance dans des restaurants grenoblois, et puis je suis partie une année à Paris. J'ai fait 2 établissements étoilés avant de revenir m'installer dans la Drôme.
0: Alors, quels étaient ces établissements étoilés sur Paris ?
1: J'ai commencé par le Yamcha chez Adeline Grattard et ensuite le Nezo par Guillaume Sanchez.
0: D'accord. Et là, on t'a fait découvrir les plantes parce que tu es une passionnée de plantes. Hein. Et j'aimerais bien que tu nous confies un petit peu ton type de cuisine.
1: C'est vrai qu'à Paris, on utilisait beaucoup les fleurs. En revanche, elles étaient plutôt décoratives sur les assiettes. Très présentes, mais plutôt décoratives et moins transformé, on va dire, que ce que je fais aujourd'hui.
0: D'accord. Et donc, ta cuisine, donc, tu invites vraiment les plantes que tu vas cueillir dans la campagne, tu les transformes, en fait, avec des bouillons, comment t'y prends-tu pour intégrer les fleurs et les plantes Bon, les fleurs, je suppose que c'est que décoratif, mais les plantes.
1: Alors, les fleurs, déjà, j'ai beaucoup de fleurs dans mon jardin, donc qui ont été plantées principalement. Et il y en a qui sont décoratives. Alors, elles ont toutes des goûts et des saveurs différents. La rose, par exemple, je la transforme. Donc, je fais des vinaigres de rose, sirop de rose. Je les fais sécher aussi pour faire des décorations cristallisées. Je pense que beaucoup de monde cristallise les fleurs de rose. Oui. J'essaye de vraiment les utiliser pour pouvoir de manière à pouvoir les conserver et assaisonner des plats avec.
0: D'accord. Donc, ton type de cuisine reste classique, on va dire, mais tu introduis vraiment toutes ces plantes que tu as chez toi.
1: Oui. Ma cuisine, je la définirais très simplement. J'essaye de mettre des produits bruts en valeur le mieux possible, de les transformer, mais de manière raisonnable. J'ai pas envie qu'on puisse pas reconnaître l'ingrédient dans l'assiette, ça me dérange.
0: D'accord. Mais enfin, on les reconnaîtrait bien, et puis en plus, ils sont savoureux, hein, parce que j'ai eu l'occasion de goûter ta cuisine, donc je peux témoigner quand même. Hein. Et alors moi, je suis née dans la Drôme des Collines, hein, je connais bien la flore de cette région. Qu'est-ce que tu vas cueillir en plantes médicinales, ou qu'est-ce que tu trouves dans la nature à Charmes-sur-l'Herbasse, parce que je crois que tu vas cueillir autour de chez toi. Hein. Tu t'éloignes pas trop et tu favorises la flore de chez nous, hein, de la Drôme des Collines, en fait.
1: Alors déjà, il y a le genévrier que j'aime beaucoup ramasser. Les baies de genévrier, c'est fraîche. On les connaît sèches, mais fraîches, ça a un goût tellement puissant. En pâtisserie, j'aime beaucoup les utiliser. Ensuite, on a les pousses d'épicéa que je ramasse également, que j'utilise en pickles ou en huile, comme vous avez pu déguster avec le fromage de chèvre. Le pain également, qu'on a utilisé pour faire un soda pendant l'événement avec Johanna. C'est ce que je ramasse principalement. Ensuite, la saison de l'ail des ours aussi, c'est génial. Oui. Les fleurs, les feuilles. On peut en faire des coulis, des huiles, des pickles de fleurs. C'est très intéressant et on peut les conserver longtemps.
0: Oui, puis les petits oignons aussi, les bulbes d'ail des ours, moi je les utilise aussi en pickles d'ailleurs, avec les fleurs mélangées. Et c'est super bon. Hein. Alors actuellement, le menu que tu proposes met les légumes de printemps à l'honneur. Est-ce que tu peux nous faire savourer quelques recettes avec ces légumes ? Moi, j'ai bien aimé les petits pois sucrés.
1: Oui, tout à fait. Alors, on a commencé le menu par l'asperge. Pour sublimer l'asperge, on a décidé de faire une mayonnaise avec vinaigre de rose et sirop de rose. Ça fait un petit côté sucré-salé. On a également utilisé les fleurs de lilas en condiment qu'on a cuit dans un sirop mixé pour faire une purée très lisse de fleurs de lilas. On a également utilisé l'asperge blanche en pickles. Donc, on les a cuites, entre guillemets, dans le pickles, dans le vinaigre de rose, pardon. Et ensuite, le petit pois, effectivement, le petit pois, il est dans un sirop de vanille. On a décidé de le sublimer avec une huile de feuilles de figuier. Donc, c'est le figuier du jardin. On ramasse les feuilles, on mixe, on chauffe. Et ensuite, on passe au chinois étamine, ce qu'on appelle, c'est des grilles très très fines du chinois pour enlever toutes les impuretés.
0: Quand tu dis on chauffe, qu'est-ce que ça veut dire ? Tu utilises un blender et c'est ça qui chauffe ou tu le fais chauffer à la flamme ou...
1: Non, alors le blender, il chauffe. Ça dépend des herbes qu'on utilise. Moi, je fais beaucoup d'huile d'herbes. En fonction des herbes, on chauffe ou pas et à des températures différentes.
0: D'accord. Mais comment tu sais la température avec les plantes ? C'est la fragilité, oui. Par exemple, hein ?
1: Oui, parce qu'on essaie de garder vraiment cette jolie couleur verte. Mmh. Et il y a des plantes qui résistent plus ou moins à la température.
0: Oui, elles peuvent noircir.
1: Exactement.
0: Voilà. Moi, alors, je t'ai copié. Je me suis empressée de faire l'huile aux feuilles de figuier parce que vraiment... c'est sublime. Je conseille vraiment de le faire. Je l'ai fait avec un simple blender parce que toi, j'ai vu que tu avais le Magimix.
1: Thermomix.
0: Le Thermomix, voilà. Moi, je ne l'ai pas. Donc, je l'ai fait avec mon simple blender et ça marche très bien. L'huile, elle est verte et goûteuse. Mais par exemple, avec d'autres plantes, je ne sais pas. Quelle autre feuille tu utilises pour faire de l'huile ?
1: L'huile de capucine, par exemple.
0: Tu utilises les feuilles ?
1: Oui. Feuilles de capucine, les fleurs sont super belles. Je les utilise plutôt pour décorer les assiettes. Huile de capucine, huile d'estragon, mm-hmm. C'est super aussi. Huile de basilic, chiso, il y a plein d'herbes qu'on peut
0: voilà, utiliser. Et toujours le même procédé. Thermomix, on chauffe ou pas.
1: Oui.
0: Et puis après, si on n'a pas de thermomix, ben le blender, on voit.
1: Oui.
0: Si ça devient noir, c'est moins joli. Donc évidemment, on ne peut pas trop s'en servir, mais c'est à tester.
1: Oui.
0: Très bien. Eh bien, je crois qu'il est temps d'écouter la musique que tu nous as choisie. Tu nous as choisi Étienne Dao, Le Phare. Eh bien, bonne écoute. À tout de suite.

0: Alors, vous êtes toujours sur Radio BLV dans l'émission Plantes et épices, une passion, avec comme invitée Vanina Bouvier. Alors Vanina, je sais que tu proposes à l'Immortelle Cuisine des événements culinaires sur mesure avec une amie à toi, une mixologue grenobloise. Et en association, vous proposez des accords mets et cocktails. Alors moi, qui suis très vin, j'ai participé à cet événement et je me disais, le vin va beaucoup me manquer, mais alors pas du tout. Tes cocktails étaient vraiment juste merveilleux et s'accordaient merveilleusement bien avec tes plats. Donc j'aimerais que tu nous en dises un petit peu plus sur cette cuisine en association avec les cocktails.
1: Oui, alors moi j'ai rencontré Johanna lorsque j'étais en apprentissage dans un restaurant à Grenoble. Elle était en apprentissage au bar. Elle a fait un an d'alternance pour se spécialiser là-dedans. Et on est devenues très copines. Et ça faisait très longtemps qu'on avait envie de faire une association mets et cocktails. C'est vrai que moi je suis partie à Paris, Johanna elle a fait beaucoup de saisons à droite à gauche. Et là on s'est retrouvées, on s'est dit c'est le moment de proposer ça. On est conscientes toutes les deux que c'est un concept qui peut freiner un petit peu les gens. Ils s'imaginent des grands verres de cocktail un peu sucrés, un peu lourds pendant tout le repas. C'est pas du tout le cas, je pense que vous avez pu le constater.
0: Carrément, c'est vraiment pas du tout le cas et c'est succulent. C'est pas sucré, c'est pas chargé en alcool et on se sent très bien à la fin du repas. Voilà, donc allez-y, hein. C'est vraiment goûteux.
1: On travaille donc en association, le but c'est que c'est pas l'une qui s'adapte à l'autre, on travaille vraiment en même temps. Moi je fais ma rhubarbe, j'ai des chutes, je lui fais son bouillon de rhubarbe et elle l'utilise dans les cocktails. Pareil pour les sirops, on fait des sirops qu'on utilise toutes les deux. On a des retours très constructifs l'une envers l'autre et c'est super intéressant de travailler à deux, moi j'ai adoré.
0: Oui, l'association, on vous sent bien, bien présente dans ce que vous faites et puis en accord total, quoi, toutes les deux. Je l'ai perçu quand tu cuisinais, parce qu'on vous voit cuisiner hein, dans ta magnifique cuisine. Et vraiment, c'est très, très, très, très intéressant parce que vous êtes toutes calmes, il n'y a pas une faute. C'est vraiment surprenant et enfin, moi, j'ai passé un très, très bon moment.
1: On essaye de s'amuser.
0: Oui. Alors, est-ce que tu peux nous dire un petit peu les fleurs que tu travailles, les ingrédients que tu travailles pour recréer ces cocktails et ta cuisine?
1: Oui.
0: Tu en as dit un petit peu, mais un petit peu plus.
1: Oui, alors l'entrée, c'était l'asperge. Donc, on a travaillé avec la rose, comme je l'ai dit tout à l'heure. Avec le lilas également. C'est des petites fleurs qui sont très, très, très longues à ramasser. Ça demande énormément de travail d'utiliser les fleurs et les plantes du jardin parce que ça nous a pris quand même des nuits à défaire une par une, à traiter rapidement parce qu'il ne faut pas qu'elles s'abîment. Le lilas, c'est quand même très parfumé. Il faut faire attention de ne pas l'abîmer quand on le travaille. Donc nous, on a fait des sirops à froid, par exemple, avec le lilas. Ensuite, Johanna, elle a utilisé la sauge ornementale. Ça fait des petites fleurs rouges en bec d'oiseau, super belles et un petit peu sucrées pour décorer son cocktail d'asperges. Ensuite, on est parti sur la volaille. Donc la volaille, il y a eu un vrai sens avec ce plat. En partant du whisky, donc on a décidé de travailler l'orge qui allait faire le lien avec la volaille. Le colza, le chou, donc là, les fleurs de colza, on les a séchées. Elles gardent très très bien leur couleur séchée. C'est super beau. Et là, on a fusionné la fleur pour le plat et le cocktail.
0: C'était délicieux. Et puis dans ce plat, il y avait un petit côté craquant. Qu'est-ce que c'était? Je ne me rappelle plus.
1: C'était une chips de peau de volaille, parce qu'on a utilisé la volaille de A à Z.
0: Et puis, il faut rappeler que tu n'utilises que des produits locaux. Hein.
1: Oui.
0: Tu vas te servir vraiment à côté de chez toi, hein,
1: oui.
0: des fermes bio et qui sont super. Hein.
1: Oui.
0: Donc, alors, tu as fait une petite chips de volaille. Tu y procèdes comment pour faire ce petit craquant?
1: Alors, la peau, je l'enlève. Ensuite, je la nettoie, j'enlève la graisse. Je l'étale sur une plaque avec du papier sulfurisé, très finement, bien, bien à plat. Je remets un papier sulfurisé dessus, une plaque un petit peu lourde, et ça part au four pendant une demi-heure à 180.
0: Après. Donc, voilà, ça part au four. Moi,
1: oui.
0: Je pensais qu'il fallait la passer dans du beurre. C'est pour ça que c'était très léger, alors.
1: Oui.
0: En tout cas, la volaille était très, très réussie. Et tu l'as servie avec de l'orge hein, en grain,
1: oui.
0: Je crois, hein, c'est ça, hein,
1: oui.
0: Je ne me trompe pas.
1: Qu'on a assaisonné avec du miel. rucher des Égaux, un tout petit peu de vinaigre et de l'huile de colza du Moulin du Piaf également.
0: D'accord. Et alors, en fromage, on a eu des délicieux fromages de chèvre faits par une association, hein, par
1: Exactement.
0: Une personne.
1: C'est Émilie de Vallée d'Orane à Saint-Bardoux qui nous a fourni les tomes de chèvre. Donc on a décidé de travailler en lamelles très très fines, accompagnées de pickles, de pousses d'épicéa et une huile d'épicéa.
0: Alors là, tu nous as fait l'huile, alors ce que l'on vient de dire tout à l'heure, hein,
1: oui.
0: Tu nous as travaillé l'huile d'épicéa. C'était vraiment délicieux. Et rappelle-moi, qu'est-ce que tu avais mis aussi les pousses en pickles?
1: Oui, des petites pousses d'épicéa qui viennent au tout début du printemps. On les ramasse quand elles sont toutes jeunes et on les met en pickles, c'est très tendre.
0: Alors, rappel, des fois j'en parle des pickles, mais pas trop souvent, on peut faire un petit rappel de recette.
1: Alors, le pickles, c'est un mélange de vinaigre, eau, sel, sucre. Les dosages varient en fonction du résultat qu'on souhaite et des produits qu'on met en pickles.
0: Oui, voilà, parce que par exemple, pour un AV en pickles, ça ne sera pas pareil que la pousse d'épicéa. On est bien d'accord. Pour le navet, il faudra peut-être un peu plus de sucre que la pousse, ou le contraire, non?
1: Bah, tout dépend du résultat qu'on veut obtenir. On peut vraiment jouer avec les dosages.
0: Et on peut parler un petit peu des desserts, alors de tes petits pois sucrés. Moi, je me suis régalée.
1: Alors, le premier dessert, c'est la rhubarbe.
0: Oui, la rhubarbe.
1: Qui est un peu plus vive que le dernier dessert, on va dire. La rhubarbe, elle a été travaillée avec des feuilles de géranium rosa. On l'a cuit avec des feuilles de géranium rosa qui apportent un petit goût citronnel. Et ensuite, un biscuit genévrier frais, donc qu'on a ramassé il y a quelques mois. Et pour accompagner le tout, il y avait une crème de liqueur de cassis.
0: Et vous l'aviez accompagné avec un cocktail, bien sûr.
1: Oui.
0: Est-ce que tu peux me rappeler un petit peu? Je ne me rappelle plus.
1: Alors, le cocktail est fait avec un bouillon de rhubarbe. Donc, comme j'expliquais tout à l'heure, les chutes de rhubarbe que j'utilise pour faire les cocktails. On a également décidé de choisir l'oxalis, qui fait des petites feuilles pourpres et très acidulées. Le chiso et la fleur de géranium rosa. Dans ce dessert, les feuilles ont un vrai rôle à jouer, en fait.
0: En tout cas, c'était délicieux. Moi qui n'aime pas trop la rhubarbe, je me suis vraiment régalée et j'ai découvert la rhubarbe un peu autrement, en fait. Moins acidulée que ce que l'on mange dans une tarte, par exemple.
1: Oui, tout à fait. Et pour terminer, le petit pois.
0: Voilà. Alors, le petit pois, alors lui, c'était...
1: Oui, alors on a décidé de pas donner les ingrédients sur les menus pour la simple et bonne raison qu'on avait peur des a priori. Et je regrette pas du tout ce choix, parce qu'on a bien fait. Les gens étaient très surpris de manger le petit pois en dessert. Et en fait, ça matche très très bien avec la vanille. Donc là, il y avait un riz au lait, la vanille, huile de feuilles de figuier, les petits pois qui sont travaillés avec un petit vinaigre de cidre et du sirop de vanille. Et une crème de petits pois également. Là, on a décidé pour la décoration de faire pousser des petits pois qu'on a fait des semis, en fait, très serrés dans des bacs. Donc, on utilise les pousses pour décorer et le cocktail et l'assiette.
0: Oui, je les ai vues. Elles sont bien présentes dans ta cuisine. C'est très joli, d'ailleurs. C'est une déco vraiment sympa. La feuille de petits pois, je n'aurais pas pensé.
1: Oui, et puis Johanna, elle adore manger les petits pois crus. Alors, je ne comprendrai jamais, mais elle adore faire ça. Donc là, quand on mange la pousse, ça nous rappelle un petit peu le petit pois et la cosse de petit pois qu'elle a utilisée pour son cocktail. On a vraiment ce rappel et ça nous tient vraiment à cœur que les gens mangent les feuilles et les fleurs.
0: C'est super. Alors, je crois que tu as un grand jardin, tu l'as dit tout à l'heure.
1: Oui.
0: Et qu'est-ce que tu as mis dans ce jardin? Alors, moi, j'ai vu plein de choses, mais c'est curieux, c'est bien.
1: Oui, on a beaucoup de variétés de tomates, beaucoup, beaucoup de tomates. On plante aussi des poivrons des Landes. Ça ressemble un peu à des piments des Landes, pardon. Ça ressemble aux poivrons. En termes de goût, c'est super sucré à la plancha l'été, on adore.
0: Voilà, ça c'est pas du tout un piment qui pique,
1: oui,
0: très très doux.
1: C'est très doux.
0: À découvrir, oui.
1: Ouais. Ensuite, cette année, il y a un bac de rhubarbe qui est arrivé, parce que j'adore ça, et que tous les ans, c'est un peu la galère pour en trouver. Donc, d'ici un an ou deux, on aura beaucoup plus de rhubarbe. On a également des courgettes, beaucoup de variétés de courgettes, du chou mizuna, qu'on a utilisé également pendant l'événement sur la volaille. Ça ressemble un petit peu à de la roquette, mais le goût est un peu plus fin que la roquette. Beaucoup de fleurs, cosmos, du souci également. Oui. L'estragon, ça fait des super belles fleurs oranges qui sont très...
0: Quand il arrive à fleurir, moi, chez moi...
1: Bah, le mien, il fleurit plutôt bien, plutôt facilement. On a du chiseau, basilic, coriandre également. On a une partie du jardin qui est réservée pour les plantes aromatiques, donc avec plusieurs variétés de menthe, la sauge ornementale, thym, plusieurs variétés de thym. On a de la gastache, de la mélisse.
0: Oui, la gastache, personne ne connaît, mais oui. C'est délicieux.
1: Ouais,
0: c'est
1: j'aime
0: un
1: beaucoup.
0: Goût un peu anis.
1: Exactement.
0: Avec des belles fleurs bleues.
1: Entre l'anis
0: moi,
1: et la menthe.
0: J'en fais des desserts succulents.
1: Oui. Et voilà, aubergine, j'en oublie sûrement.
0: Oui, mais c'est déjà
1: la
0: pas
1: lavande,
0: mal.
1: La lavande, romarin, des très grands romarins qui font des petites fleurs violettes. C'est super et les fleurs se gardent très bien.
0: Alors avec tout ça, hein, je vous invite vraiment à venir découvrir la table d'hôte de Vanina qui s'appelle l'Immortelle Cuisine. C'est vraiment délicieux, vous vous régalerez les yeux et le palais. Alors je crois également, Vanina, que tu es chef à domicile.
1: Oui.
0: Alors qu'est-ce que ça veut dire? Comment t'y prends-tu?
1: Alors c'est souvent des personnes qui partent en week-end, 2 ou 3 jours, qui m'appellent, qui souhaitent... vraiment profiter de leur week-end et qui veulent quelqu'un qui cuisine pour eux. C'est super parce que moi, ça me permet de changer d'air, de voir autre chose et je travaille aussi des produits de d'autres régions. Et puis, les gens, en général, me laissent carte blanche, donc ça, c'est super. Je vais chez eux 3 jours et je cuisine pour eux pendant toute la durée de leur séjour.
0: Ou alors, ils ont leurs idées et ils t'imposent un peu ce qu'ils veulent. Ça peut être comme ça aussi, mais en général...
1: Une direction, ça peut, oui. Mais c'est moi qui décide.
0: En général, c'est toi, oui.
1: Ouais.
0: Je le comprends bien. Eh bien, écoutez, voilà, c'était vraiment trop court, hein, parce qu'on pourrait parler des heures de ton travail, de ton beau travail, de ton beau domaine. Mais ça, je vous laisse aller visiter, donc, comme je l'ai dit tout à l'heure, la table d'hôte de Vanina. J'ai envie de rester dans ce magnifique voyage culinaire, mais il faut bien rendre l'antenne. Merci Vanina. Il nous reste quelques minutes pour que tu nous donnes un peu ton adresse, tes coordonnées, ton téléphone. Où est-ce qu'on peut te trouver sur les réseaux sociaux?
1: Oui, tout à fait. Alors, je suis très active sur Instagram. C'est immortelle.cuisine.
0: Oui.
1: J'ai un site web qui est dans la biographie de mon compte Instagram. Ensuite, vous pouvez me joindre. Vous avez toutes mes coordonnées sur Instagram et sur le site, par téléphone, par mail. J'essaye de répondre assez rapidement. Même sur les réseaux sociaux, Facebook aussi, Immortelle, 2M et 2L.
0: D'ailleurs, l'Immortelle, est-ce que tu l'utilises en cuisine?
1: Ça va venir.
0: Ça va venir. Hein,
1: c'est en
0: oui.
1: cours.
0: Parce
1: c'est
0: que
1: en
0: ça
1: cours.
0: A un goût bien particulier,
1: l'Immortelle. Là, ce matin, en venant, j'ai vu qu'elle commence à s'ouvrir.
0: Oui.
1: Ça commence tout juste à s'ouvrir. Donc oui, j'ai hâte.
0: Alors, on rappelle, hein, ta table d'hôte s'appelle l'Immortelle Cuisine.
1: Oui.
0: Et vous la trouverez donc sur les réseaux sociaux, notamment Instagram.
1: Oui, tout à fait.
0: Eh bien, voilà, le temps s'est écoulé. Merci beaucoup, Vanina. Merci, Clément, pour l'enregistrement. Et merci à Radio BLV. Et à très vite.
1: Merci beaucoup.
0: Plantes et épices, une passion.
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0: Bonsoir à toutes et à tous. 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
1: L'heure du grand journal du soir. Bonsoir Christophe Pagé.
3: Bonsoir Romain, bonsoir à toutes et à tous.
1: Et à la une ce soir, l'Iran et le président qui est en visite au Pakistan.
3: Oui, le Pakistan qui a eu une influence très importante dans les négociations et l'arrêt des combats avec les États-Unis. On en parle dans un instant avec Nicolas Feldman. Les talibans, eux, ont été reçus à Bruxelles par des responsables de l'Union européenne qui ne reconnaît pas, rappelons-le, le régime taliban en Afghanistan. Au menu des discussions, les retours forcés d'exilés afghans dans leur pays d'origine, les défenseurs des droits humains sont furieux.
1: Bruxelles où l'on va rester pour le dossier de ce 20h.
3: Oui, puisque l'Union européenne a fait un premier pas vers l'adoption d'un euro numérique. Nathanaël Vitran nous dira tout sur cet euro numérique. L'Europe qui a chaud, hein. Allemagne, Belgique, Espagne, Italie, Portugal, Royaume-Uni et bien sûr la France, touchée par la canicule. Le Premier ministre français a activé le plan Orsan pour mobiliser le système de santé. Nous irons dans un parc parisien pour voir comment les Français tentent d'échapper à la chaleur.
1: Et après ce grand journal du soir, on va évoquer eh bien là, justement en lien avec cette vague de chaleur, la stratégie du Rassemblement National en France qui tente d'imposer un plan climatisation et ainsi tordre le cou de ses adversaires politiques. Ce sera au cœur d'une chronique de nos confrères du quotidien suisse Le Temps. Nous les appellerons. Mais pour débuter donc cette visite d'État du président iranien au Pakistan.
3: Oui, on le sait, les négociations entre les États-Unis et l'Iran doivent se poursuivre cette semaine en Suisse après une première session de pourparlers. Des pourparlers qui ont eu lieu grâce au Pakistan, médiateur clé dans cette guerre. Et Massoud Pezeshkian voulait remercier Islamabad. Nicolas Feldman.
4: Dans la cour de la résidence du Premier ministre pakistanais, Massoud Pezeshkian est reçu avec les honneurs. Le président iranien est invité à planter un arbre dans les jardins avant d'expliquer les raisons de sa venue.
5: Nous sommes ici pour saluer tous les efforts déployés par le Pakistan pour leur rôle dans cette médiation. Une chose est sûre, sans l'engagement de son Excellence, le Premier ministre et son équipe, nous ne serions pas ici aujourd'hui.
4: Cette visite iranienne au Pakistan est aussi l'occasion pour les deux parties de rappeler le cadre des négociations en Suisse, avec un point clé réaffirmé par le Premier ministre pakistanais Shehbaz Sharif.
6: Je tiens à être extrêmement clair. Les missiles balistiques ne peuvent pas faire l'objet de deux poids, deux mesures. Certains pays pourraient posséder des missiles balistiques, mais pas l'Iran. C'est une duplicité tout simplement inacceptable. Le protocole d'accord que j'ai signé en tant que médiateur ne mentionne absolument pas les missiles balistiques. Il ne doit donc y avoir aucune ambiguïté à ce sujet.
4: Aucune déclaration, en revanche, sur l'un des autres gros dossiers de ces négociations, l'avenir du programme nucléaire iranien. Il doit être discuté de nouveau cette semaine en Suisse.
3: Et sur le nucléaire, justement, ce mardi, Donald Trump affirme que l'Iran a pleinement accepté le retour d'inspecteurs de l'AIEA en Iran. Une affirmation contredite par Téhéran.
1: Également sur le plan diplomatique, le Liban, qui ce mardi a entamé à Washington un nouveau cycle de discussions directes avec Israël.
3: Oui, et du Liban, le président Joseph Aoun a dit espérer que ces discussions aboutissent au plein rétablissement de la souveraineté du Liban sur chaque parcelle de son territoire. Il a d'ailleurs dit refuser l'occupation israélienne dans le sud du pays et toute autre ingérence étrangère. Parallèlement, le Hezbollah, qui condamne ces discussions, dénonce une violation flagrante du cessez-le-feu après des tirs israéliens qui ont fait plusieurs morts, toujours au sud du Liban.
1: Et puis une rencontre inédite aujourd'hui à Bruxelles.
3: Oui, des responsables de l'administration des talibans étaient reçus à Bruxelles par des responsables de l'Union européenne. Et c'était une première, d'autant que l'UE ne reconnaît pas le régime des talibans en Afghanistan. Ils étaient venus discuter du renvoi d'exilés afghans dans leur pays d'origine, pour ceux qui constitueraient une menace pour la sécurité. Un porte-parole de la commission parle de réunion technique. Mais cette visite des talibans est très contestée par certains parlementaires et puis bien sûr par les ONG. Muriel Paradon a joint Alexis Dessoif à Bruxelles. Il est président de la FIDH, la Fédération Internationale des Droits Humains, et il est scandalisé.
7: Inviter une délégation du gouvernement des talibans, c'est leur donner une reconnaissance politique, quoi qu'on en dise. L'Union européenne et les pays membres se justifient en disant que c'est une rencontre au niveau technique. Quand on voit la composition de la délégation, avec notamment le porte-parole du ministère des Affaires étrangères, ce n'est pas une délégation de bas niveau. Et c'est pour cette raison-là que nous dénonçons cette invitation par l'Union européenne qui a souvent le mot de « valeurs européennes » à la bouche et qui en fait est prête à les trahir tout simplement pour des questions migratoires, de pouvoir renvoyer quelques réfugiés afghans déboutés en Afghanistan plus facilement. Et pour cela, nous sommes prêts à fermer les yeux et trahir nos valeurs européennes. Et ça, c'est absolument inacceptable. C'est faire fi du peuple afghan qui vit sous le joug de cette dictature des talibans et en particulier des femmes et des filles.
8: Alexis Dessoif avec Muriel Paradon.
9: L'Ukraine et la Pologne sont en froid.
3: Oui, Kiev a annoncé que le président Zelensky ne participerait pas à une importante conférence sur la reconstruction de son pays organisée en Pologne. C'est la première ministre ukrainienne qui dirigera la délégation. La semaine dernière, le président nationaliste polonais avait annoncé qu'il retirait la plus haute distinction du pays à Volodymyr Zelensky suite à sa décision de baptiser une unité militaire du nom d'une organisation tenue pour responsable de la mort pendant la Seconde Guerre mondiale de plus de 100 000 Polonais.
9: Vous écoutez Radio France Internationale, vous écoutez le grand journal du soir. Il est 14h, bientôt 6 minutes à Washington. On va prendre la direction des États-Unis à présent, Christophe Paget, pour commenter cette décision de la Cour suprême. Les entreprises américaines vont désormais pouvoir saisir la justice contre Cuba.
3: Oui, et réclamer des indemnisations pour les biens saisis après la révolution castriste. C'est ce qu'a décidé la Cour suprême des États-Unis, une décision qui pourrait ouvrir la voie à de nombreuses poursuites contre l'île communiste. Écoutez la correspondance de Loubna Anaki.
10: En rendant sa décision ce mardi, la Cour suprême donne raison à ExxonMobil. Le géant pétrolier avait saisi la justice américaine en 2019 contre l'entreprise publique cubaine Corporación Cimex, l'accusant d'utiliser des stations-service et une raffinerie qui lui appartenaient il y a plusieurs décennies. Des biens qui avaient été saisis en 1960 dans la foulée de l'arrivée au pouvoir de Fidel Castro. Techniquement, les États-Unis disposent d'une loi interdisant les poursuites judiciaires contre des gouvernements étrangers ou leurs agents, mais la Cour suprême estime qu'elle ne s'applique pas dans cette situation. Ce qui signifie que d'autres entreprises américaines pourraient suivre l'exemple d'ExxonMobil. Tout cela intervient alors que Donald Trump a intensifié les attaques contre la Havane. Son administration met la pression sur Cuba depuis des mois. En mai, par exemple, la justice américaine a inculpé l'ancien président Raúl Castro de meurtre et Washington a également imposé un blocus et menace régulièrement de sanctions. D'ailleurs, Donald Trump lui-même avait dit soutenir la procédure d'ExxonMobil devant la Cour suprême. La décision a été rendue à 6-3, les 6 étant les juges ultra-conservateurs proches du président. Loubna Anaki, New York, RFI.
9: De New York, on repart à Bruxelles pour parler cette fois économie, car ce mardi, l'Union européenne a fait un premier pas vers l'adoption d'un euro numérique. Alors, l'euro numérique, Christophe Paget, c'est le dossier de ce 20h.
3: Oui, puisque le Parlement a voté en commission et a validé le principe de cet euro numérique. Alors pour en parler avec nous, Nathanaël Vitran du service économie de RFI, bonsoir. Nathanaël, d'abord, de quoi parle-t-on? L'euro numérique, qu'est-ce que c'est?
11: Eh bien, c'est tout simplement l'équivalent numérique de la monnaie européenne. C'est un projet porté par la Banque Centrale Européenne depuis plus de 6 ans et qui vise à proposer une alternative dématérialisée aux pièces, aux billets de banque. Alors évidemment, ces alternatives, elles existent aujourd'hui. Vous pouvez déjà régler une facture en magasin ou sur Internet, transférer de l'argent de particulier à particulier grâce à votre carte bleue ou grâce à des applications, des services financiers sur votre téléphone. Sauf que l'immense majorité de ces services sont américains. Visa, Mastercard, American Express, Apple Pay, PayPal, Google Pay, etc., etc. Résultat, contrairement à la Chine, par exemple, eh bien, l'UE a beau imprimer ses billets de banque, elle a beau frapper ses propres pièces de monnaie, l'Europe n'est pas souveraine en matière de paiement dématérialisé.
3: Et c'est grave, docteur?
11: Eh bien, jusque-là, c'était presque une maladie indolore. C'est ce qui explique d'ailleurs que rien n'ait bougé pendant des années, jusqu'à ce qu'en 2024, la Cour pénale internationale émette un mandat d'arrêt visant Benjamin Netanyahou et plusieurs responsables israéliens accusés de crimes de guerre et de crimes contre l'humanité à Gaza. Quel rapport allez-vous me dire? Eh bien, en représailles, Donald Trump a placé sous sanction plusieurs juges de la CPI et soudain, ce manque de souveraineté est devenu très concret. Écoutez ce que me disait à ce propos l'eurodéputé Aurore Laluc il y a quelques mois.
12: Sur ces listes de personnes sanctionnées, normalement, on trouve des membres d'Al-Qaïda, de Daesh, des narcotrafiquants. Et en fait, quand on est mis sur cette liste de sanctions, on n'a plus accès à aucun service numérique américain. Donc, Visa, Mastercard, il n'y a plus accès. On est en train de se rendre compte que toutes nos cartes de paiement sont américaines et c'est un danger.
3: Et Nathanaël, est-ce que cette prise de conscience a porté ses fruits?
11: Eh bien oui, Aurore Laluc, elle dirige la commission aux affaires économiques et monétaires du Parlement européen et à ce titre, c'est elle qui présidait tout à l'heure à la séance ce mardi.
13: Adopted, digital euro is adopted.
11: Euro numérique adopté, un moment historique pour l'Europe, a-t-elle dit.
3: Et concrètement, qu'est-ce que ça veut dire?
11: Alors, c'est l'Europe, ça veut dire qu'il va falloir être patient. Ce vote marque l'ouverture de négociations techniques entre les différentes institutions européennes. La BCE espère lancer un projet pilote d'euro numérique en 2027, mais le lancement n'aura pas lieu avant, au mieux, 2029.
3: Merci Nathanaël Vitran.
9: En Hongrie, les députés approuvent des mesures de lutte contre la corruption.
3: Oui, mesures promises par le nouveau Premier ministre, Péter Magyar, lors de sa campagne. Des réformes qui doivent aussi permettre au pays d'accéder aux milliards d'euros de fonds européens gelés. Un gel qui date de l'époque de Viktor Orban. L'Europe voulait ainsi lutter contre ses atteintes à l'état de droit. Fin mai, Bruxelles avait annoncé qu'elle allait débloquer 16 milliards d'euros pour la Hongrie si ces réformes étaient votées. En France, Marc Bloch entre ce soir au Panthéon. Marc Bloch, historien, soldat, résistant, assassiné par la Gestapo en 1944 et auteur de L'étrange défaite, livre sur la débâcle française de 1940. La cérémonie solennelle, qui se déroule donc à Paris, est ouverte au public. Les cercueils de Marc Bloch et de sa femme, Simone Vidal, commenceront à remonter la rue Soufflot vers le Panthéon juste après 21h heure de Paris, dans un peu moins d'une heure.
9: Et dans les prochaines minutes, on va retrouver l'envoyé spécial de RFI, Baptiste Coulon, aux alentours du Panthéon. Et ont toujours en France les suites de l'affaire Liana, fillette de 11 ans assassinée. La mission d'inspection a rendu, on le rappelle hier, son rapport au Premier ministre.
3: Plusieurs défaillances ont été relevées. Le garde des Sceaux, Gérald Darmanin, et le ministre de l'Intérieur, Laurent Nunez, ont annoncé de premières sanctions contre des magistrats et des gendarmes. Mais de nombreux parlementaires dénoncent une responsabilité politique du gouvernement dans cette affaire. Gouvernement qu'ils ont interpellé aujourd'hui dans l'hémicycle à l'Assemblée. Marie Lecoq.
13: Gérald Darmanin a encore été la cible des députés cet après-midi à l'Assemblée nationale. Parmi les mesures annoncées par le garde des Sceaux hier, des sanctions contre un magistrat en charge de l'enquête. Mais la députée insoumise Mathilde Feld persiste et signe.
14: Vous allez sanctionner les agents qui ont commis des fautes. Allez au bout de la démarche, monsieur le ministre, et démissionnez.
13: Au Rassemblement national, on maintient la pression. La députée Anne Sicard.
15: Le peuple français demande une révolution pénale et carcérale.
13: Pour Boris Vallaud, chef du groupe socialiste à l'Assemblée nationale, seule une proposition de loi intégrale sur les violences sexistes et sexuelles contre femmes et enfants peut faire la différence. Sa demande est claire.
16: Quand comptez-vous mettre à l'ordre du jour cette proposition de loi transpartisane ?
13: Sébastien Lecornu détaille le calendrier.
17: Je provisionne du temps du gouvernement au début du mois d'octobre pour permettre de discuter du texte.
13: D'ici là, le Premier ministre promet déjà des avancées. Il s'engage à ce qu'un certain nombre de mesures de la loi intégrale figurent dans un autre projet de loi, celui sur la protection de l'enfance, attendu dans l'hémicycle à partir du 15 juillet.
3: Marie Lecoq, toujours en France, toujours dans l'hémicycle, les députés approuvent une réforme constitutionnelle pour accorder, je cite, une autonomie au sein de la République à la Corse. Le texte a été adopté par 271 voix contre un peu plus de 200. Il divise. Il doit encore passer par le Sénat. La réforme prévoit notamment d'accorder à la Corse des pouvoirs réglementaires et législatifs.
9: Et puis l'appel du secrétaire général de l'ONU qui presse le monde d'agir, je cite, avec beaucoup plus d'urgence pour limiter le réchauffement climatique.
3: Oui, et Antonio Guterres avise tout particulièrement les patrons des grandes entreprises d'intelligence artificielle. En ce moment, c'est l'Europe qui a chaud. Allemagne, Belgique, Espagne, Italie, Portugal, Royaume-Uni. Et puis la France. Ce mardi, le Premier ministre a activé le plan Orsan pour mobiliser le système de santé. Il a aussi demandé à ses ministres de ne pas se déplacer cette semaine pour se concentrer d'abord sur la canicule. Aujourd'hui, 54 départements sont en vigilance rouge. Il y en aura 58 demain. Plus de 90% de la population française est exposée à des chaleurs extrêmes, favorisées, on le répète, par le réchauffement climatique. On se dirige vers Paris, la capitale, où des Parisiens se réfugient en ce moment dans les parcs, les jardins ou encore dans les squares pour tenter de trouver un peu de fraîcheur. Juliette Pietraszewski s'est rendue dans un parc.
18: Près d'un point d'eau et sous les arbres, Célestine, auxiliaire parentale, a une stratégie bien rodée pour préserver de la canicule le petit Arthur, 18 mois.
19: Déjà le matin, on les sort, toujours les mouiller. Et ils jouent, je les fais déjeuner au parc. Et après, dès qu'on rentre à la maison, je les douche. Et là, il peut dormir tranquillement.
18: Assis sur un banc, Yannick, il est lycéen. Les cours de son établissement ont été suspendus face aux températures trop élevées.
20: On a reçu un message pour nous dire que c'était annulé. L'arrêt des notes était déjà passé, du coup, c'était pas très important. On n'est pas forcément préparé à une chaleur comme ça. Les salles avec les ordinateurs qui chauffent, c'est beaucoup trop chaud. On ramène des bouteilles d'eau, on boit beaucoup. Et sans climatisation, sans ventilateur, c'est très dur.
18: Dans l'herbe, un brumisateur dans les mains, Nabil et sa compagne tentent de rafraîchir leur petite fille.
21: On essaye de trouver des activités, de la rafraîchir parce qu'il fait aussi chaud à la maison. Donc voilà, on essaye de l'occuper, de trouver des petites activités, de sortir dans les parcs. De quoi trouver de l'air frais, des points d'eau. la Seine ou des endroits où est-ce qu'il fait un peu plus frais, ou bien même des fontaines où les enfants puissent marcher, c'est un peu spécial. De voir les cartes qui étaient prédictives d'il y a 10 ans et que c'est pire que ce qui était prévu, c'est problématique pour nos enfants et surtout ça fait peur quoi, pour la suite.
18: Et les scientifiques le répètent, ces vagues de chaleur plus fréquentes, plus nombreuses et plus intenses sont le signe évident du changement climatique.
3: Un reportage signé Juliette Pietraszewski, RFI 20h15 à Paris, c'est la fin de ce journal, mais RFI Soir continue avec vous.
9: Merci Christophe Paget.
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23: Bonjour, bienvenue dans ce tout nouvel épisode de Chansomania. Plein de chansons dans tous les sens, sans barrière, pour le plaisir de découvrir de nouveaux albums ou pour peut-être fredonner ensemble quelques titres plus anciens. Fredonner ou massacrer à tue-tête d'ailleurs, c'est selon notre niveau. De mon côté, j'essaie toujours de chanter quand le micro est fermé, je crois que c'est mieux pour tout le monde. Mais après tout, finalement, peu importe, le principal, c'est de se faire plaisir. Si tu es prête, si tu es prêt, on y va, Chansomania épisode 536, c'est parti.

Le premier album de Louisa est sorti le 10 avril. Ce titre que l'on vient d'écouter, Soleil Bleu, tu l'as déjà certainement beaucoup entendu. Il a fait un carton, la chanson est devenue virale sur ses réseaux sociaux et elle s'est retrouvée être le troisième titre francophone le plus diffusé sur les ondes en 2025. Cet album, c'est un kaléidoscope à l'image de Louisa où la nature tient une place centrale, la nature et les voyages. Alors je te propose un autre voyage en chanson avec le titre S'aime encore. Il y a de nombreux concerts de Louisa, tout d'abord cet été en festival, puis tout l'automne et l'hiver prochain. Si tu passes sur ses réseaux sociaux, il y a toutes les infos.

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1: J'aime beaucoup, beaucoup, beaucoup ce titre 2006 de Asfar Shamsi. Il est extrait de l'EP Cui Cui, sorti le 18 février.

Le nouvel album de Antonin, titré Bleu au pluriel, est sorti le 15 mai. Antonin s'est fait connaître avec le groupe Hangar, groupe rock, puis il rejoint Papouze, groupe phare de la scène pop. À travers cet album, sous le nom d'Antonin, c'est son deuxième album, il raconte tous les bleus, le bleu du ciel et de la mer, mais aussi les bleus et les blessures de l'enfance. Après le titre Pas d'ici, voici Palme d'or.

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1: Brigitte Fontaine et Areski Belkacem avec le titre « Vous et nous » qui donne le nom à l'album sorti en 1977. Areski Belkacem, compositeur, musicien multi-instrumentiste, comédien et chanteur, est décédé le 1er juin. Compagnon à la scène et à la ville de Brigitte Fontaine, c'est comme ça que l'on dit, je te propose de le retrouver dans un titre assez emblématique du duo avec la chanson « C'est normal ». Il en existe plusieurs versions, j'ai choisi celle qui figure sur l'album « Les Palaces », album de Brigitte Fontaine sorti en 1997.

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Yves Simon, Au pays des merveilles de Juliette, et cette chanson donne le titre à l'album de Yves Simon sorti en 1973. Attention, retour en 2026.

Depuis son disque éponyme de 2004, le duo Autour de Lucie avance avec une régularité constante, alternant longues pauses et fulgurances créatives. Avec Hors Monde, sixième opus du groupe, Autour de Lucie signe un disque oscillant entre introspection et observation du monde. L'album est sorti le 22 mai. Pas danser, c'est le titre que l'on vient d'écouter. Rouge invisible, c'est le titre que l'on écoute.

Encore un voyage dans le temps, et c'est assez magique et efficace pour ça, la chanson. Nous étions là en 1965 avec le titre « Devant le jukebox », Sheila et Hakim.

Avec Poudrière, Kabadzi poursuit son exploration des zones de tension qui traversent notre époque. Poudrière s'inscrit dans la continuité de La Fable, précédent single du duo, et confirme le nouveau chapitre artistique amorcé par Kabadzi. 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
1: Cette chanson, La buée des miroirs, ouvre et donne le titre au tout nouvel album de Romain Didier. Un très bel album à découvrir, à écouter encore, à offrir ou à s'offrir. Il est sorti le 1er mai et c'est un plaisir de retrouver Romain Didier avec ses 12 nouvelles chansons. De ces 12 titres, eh bien, j'en ai choisi un deuxième pour l'émission de ce jour que tu es en train de dévorer. Voici La diagonale du vide.
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Le tout nouveau single de Oscar Les Vacances, Sum Sum, est sorti le 20 mai. On parlera de la suite très bientôt avec Oscar Les Vacances. Par contre, tout de suite, je t'invite à aller découvrir son court-métrage musical. Il a pour titre 14 amis dans la tête. C'est vraiment une merveille. Et quand je dis ça, quand je dis merveille, je pèse mes mots. Fais-moi confiance. Tu retrouves toutes les infos sur les réseaux sociaux de Oscar Les Vacances, ainsi que sur une plateforme bien connue où on peut voir des vidéos.

Avec ce titre de Massilia Sound System, toujours et toujours, extrait de l'album Why et Liberta sorti en 2007, eh bien nous glissons tranquillement mais sûrement vers la fin de Chansomania. On se retrouve la semaine prochaine, même endroit, même heure, sur ta radio préférée. Et d'ici là, les podcasts sur toutes les plateformes de podcasts et toutes les plateformes musicales. Ces mêmes podcasts avec plein d'infos sont aussi à retrouver sur le site sebdihl.fr. Cela s'écrit sebdihl.fr. Allez, à la semaine prochaine, et d'ici là, surtout, surtout, tu n'oublies pas de vivre en musique. On se quitte en chanson vinyle avec aujourd'hui, tiens, un voyage en 1966, Suzanne Gabriello, Zavé Palu Kafka, et c'est une parodie de la chanson Mirza de Nino Ferrer, sortie un an plus tôt, donc en 1965.

page blanche. Flemme d'écrire, plus temps de réfléchir. Bah ouais. Y'a rien qui vient. Rien. Comme une longue nuit blanche, à chercher sans avoir, sans savoir exactement quoi. Et finalement à pas trouver. Page blanche. Parce qu'on sait pas par où commencer. Parler de soi ? Allez. Moi c'est Greg, j'ai 33 ans, un enfant. Et la vérité c'est que tout le monde s'en branle. Non, c'est pas inspirant. Je pourrais vous parler du roman que j'ai commencé à écrire, alors. C'est l'histoire d'un mec qui est dans un bar et qui regarde les gens passer et... Page blanche. Plus d'inspiration, être inspiré par quoi ? Par le débat à la con sur la clim à la télé ? C'est le 17e épisode de l'émission sympa et... Ouais, va bien falloir t'accueillir toi. Toi l'auditeur. Toi. Toi l'auditrice. Trouver un thème, poser des questions, trouver un sens à tout ça, dire des mots, signifier que ça a déjà commencé. Inspirer. Expirer. Improviser. J'ai plus rien à lire alors je vais occuper le terrain. Essayer de me faire inspirer par ces têtes qui me regardent dans ce petit studio à moitié sombre, à moitié noir. Ouais. Te dire que cette émission, on l'a faite un peu comme ça, parce qu'on n'avait pas autre chose à foutre un mardi soir. Bah non, évidemment qu'on n'avait pas autre chose à foutre. Et puis fallait qu'on trouve un thème, alors on a invité Camille. Camille, on l'a invité parce qu'elle est sympa. Mais est-ce qu'on va parler de l'IA? Je crois pas. Si, peut-être. Ouais, page blanche. Mais c'est pas grave. C'est pas grave, on va continuer. On va commencer. Salut à toi, il fait 40 degrés. C'est presque le début des vacances. Bienvenue à toi, bienvenue à l'émission sympa.

0: C'est gentil. Sympa.
1: Non, bah c'est sympa ici.
0: L'émission sympa.
2: Ah, bah c'est sympa ici.
0: L'émission sympa.
2: C'était ma faute.
0: Ouais. L'émission sympa. 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C'était l'intro de Grégoire.
1: Et bienvenue à l'émission sympa qui, comme vous le voyez, cherche l'inspiration. Bah oui, on la cherche. Et on la trouve pas toujours, alors aujourd'hui on a décidé d'inviter quelqu'un qui pourra un peu nous aider. Nous aider à faire face au syndrome de la page blanche. Comment raconter des histoires, comment les créer, comment les inventer, mais surtout comment les mettre en œuvre. Mais avant ça, autour de la table, on a une équipe de gens moyens, qui habitent une ville moyenne, mais qui ont décidé ce soir d'un peu se grandir.
3: Toujours sympa comme tu nous présentes.
2: Moi j'habite une grande ville.
1: Ouais.
2: Pas policier.
1: Et ben on accueille Com.
2: Salut.
4: Oui.
1: Et
4: salut,
1: puis autour moi. De la table, bonsoir. On a aussi Simon.
5: Ouais, ouais.
1: Et puis on a Flora.
5: Ouais.
1: Et puis on a Willou.
5: Ouais.
1: Et je sais, vous dites, mais est-ce qu'il va annoncer Hugo? Peut-être, non, oui, il n'est pas encore là. Mais...
2: Est-ce que tu vas arrêter avec cette petite voix un
1: oui.
2: peu Europe 1
1: Salut à
3: c'est
1: toi.
3: C'est la chaleur.
1: Ah, et mine Nikos.
2: Alors aujourd'hui c'est les élèves sont dans le château avec les élèves attendent le château et toujours les élèves, on attend les élèves. Marine de la Starac, salut.
3: Super,
2: merci.
4: Merci.
3: On y croit.
4: Et
2: bah, on ça, s'inspire de qui on peut.
1: Et bah ça c'est de l'inspiration, c'était bien le thème de l'émission. Et puis on a Camille Brissot qu'on va accueillir, bon, qu'on accueille, bravo. Bonjour Camille, comment tu vas?
6: Ah ça va très bien, merci.
1: Alors les gens te connaissent pas sauf s'ils ont lu tes romans, mais on y reviendra après. Mais d'abord je me tourne vers la table, l'inspiration, vous avez vu, moi j'ai fait comme j'ai pu, c'était pas fou. Mais vous, quelle était votre dernière inspiration, votre dernière comment dire fulgurance où vous avez dû vous retrouver à voilà à face à une page blanche ou en tout cas à faire en sorte de l'éviter.
2: Un achat d'un ventilateur qui fait pas de bruit. Ça a été ma dernière fulgurance. Et si on achetait un ventilateur qui fait pas de bruit, banco, on y va.
1: Ça coûte combien un ventilateur?
2: Ça coûte pas si cher.
3: Ça coûte plus cher qu'un ventilateur qui fait du bruit.
4: Oui,
3: pourquoi ça? Parce que ça coûte plus cher qu'un ventilateur qui fait du bruit.
2: Je suis même pas sûr.
7: Non, mais surtout, est-ce qu'il fait quand même du bruit ou pas?
2: Non, il fait pas de bruit. Ouais. C'est un ventilateur qui fait pas de bruit.
4: Et c'est pas une clim?
2: Non, c'est un ventilateur qui fait pas de bruit.
4: Et à ce prix, c'est.
2: Non, mais c'est pas si cher que ça.
3: Dis-nous en plus sur ce ventilateur. Ah,
2: c'est pas moi qui l'ai acheté, ça coûte une centaine d'euros.
1: C'est une anecdote qui ne mérite pas
2: chez
1: qu'on s'y attarde autant de temps.
3: C'est la première fois. C'est la première fois qu'on est aussi vite, aussi loin du thème.
1: Et alors, toi, Flora, Willou, qu'est-ce qui t'a inspiré là dernièrement? Quelle fulgurance as-tu?
7: Là, je suis en pleine inspiration pour cet été, parce que je vais écrire un jeu de rôle. Donc, je bouffe des films, j'écoute des émissions pour m'inspirer. J'ai quelques idées, mais c'est compliqué.
1: Moi, j'ai une idée pour toi. En fait, c'est un château où dedans, c'est comme une école de sorciers, tu vois. Et tu reçois une lettre quand t'es en.
3: La Star Academy.
1: Oui. Nikos.
2: Les élèves attendent leur lettre avec le château.
3: Ouais, moi, j'ai pensé à une inspiration, ça n'a rien à voir avec le côté littéraire ou quoi, parce que je fais pas de trucs artistiques. Mais il y a longtemps, c'était pas récemment, j'ai eu une inspiration un peu débile en boîte de nuit quand on était à Sciences Po Lyon. Il y a un videur qui a un peu poussé une pote et du coup, mon inspiration, ça a été de lui sauter sur le dos. Ah. Sauf que le videur, il faisait 2m10 et je me suis retrouvé accroché à ses épaules.
7: Là, tu sautes pas très haut.
3: Et vraiment, l'inspiration de départ était pleine de bonne volonté. Et voilà.
1: Une belle fulgurance. Et toi, Flora, est-ce que tu as eu comme ça des récemment ou plus loin, de manière plus lointaine, des fulgurances, inspirations qui t'ont pris?
4: Bah, la dernière, je pense, c'était pour écrire mon discours de mariage parce qu'on va fêter nos 1 an de mariage. Et je me souviens que j'ai tardé à écrire mon discours. Je me suis dit de quoi je vais parler parce que j'ai plein de choses à dire. Et il y a un moment où j'ai eu un éclair de génie.
3: Et j'ai parlé de mon mari.
4: J'avais bu quelques verres ce soir-là, mais après, j'ai passé 2 heures à écrire et hop, il était écrit.
2: Il était super.
4: Et je l'ai relu le lendemain, il était génial. Donc je me suis dit, l'alcool, ça aide. Ouais. Ça aide.
2: Il était mieux que celui de Justin.
4: Ah bon?
2: Ouais.
4: Ah, c'est
1: Justin
4: vrai,
1: étant son mari.
4: Pourtant, mes potes, ils m'ont dit que quand Justin avait fait son discours, ils ont pleuré.
2: Je dois pas être un copain de Justin. Absolument pas pleurer.
1: On devait pas être au même endroit.
2: Non, c'était super.
3: Et toi, Greg? Parce que l'intro, bon, peut-être pas ton meilleur moment d'inspiration. Est-ce qu'il y en a eu d'autres dernièrement?
1: Non, pas dernièrement. Un jour en Algérie.
3: Attention,
1: moi j'étais en Algérie.
3: C'est une histoire qui commence par un jour en
1: Algérie. J'étais, 52, devant, j'étais sur une scène devant 300 personnes. C'était pour le boulot, enfin peu importe. J'étais là, on m'a passé le micro devant tout le monde. Et j'ai juste dit, je m'appelle Grégoire, je suis là pour telle raison, etc. Et ma boss, qui était à côté avec un autre micro, a commencé à faire une chanson, une chanson, une chanson. Et là, j'ai eu 300 personnes qui ont fait une chanson.
4: Non.
1: Mon inspiration, c'était tout simplement de prendre le micro et de faire « Même si je n'existais pas ». J'ai fait la chanson en entière. Les gens tapaient des mains, on se prenait dans les bras et tout. Un moment incroyable, digne de SS117.
4: Ouais. J'ai envie de vivre ce moment.
1: Il y a des vidéos sur des portables de gens d'Alger qui doivent exister, mais moi, je les ai jamais vues. Voilà ma plus belle inspiration de
4: vie. C'était ta boss qui t'avait lancé là-dedans ?
1: C'est ma boss qui m'a bien enlisé en me disant une chanson, une chanson. Et elle m'a dit bah, je pensais que t'allais dire non.
2: C'est mal te connaître.
1: Je sais pas, non, chez Pralette, ça reste. Alors, je crois qu'il frappait sa femme, mais à part ça, okay. L'homme, l'œuvre, on va pas lancer le débat ce soir. Mais en tout cas, très populaire en Algérie et en France, je crois que c'est ce qui nous rapproche à ce moment où Bruno Retailleau essaye de nous séparer. Voilà. C'était tout simplement ma petite anecdote.
3: Ton moment de gloire.
1: Ouais, j'aurais pu commencer par ça l'intro d'ailleurs. Mais d'abord, on a tous parlé ici. Alors, je demande d'abord d'accueillir notre public ce soir qui est fourni par Laurine. Merci Laurine d'être là. Et oui, on propose voilà, aux jeunes, aux moins jeunes. Tout simplement de venir assister à une émission et je sais qu'ils adorent. Quoi. Voilà. Mais surtout, on a une invitée qui s'appelle Camille Brissot. Mais Camille Brissot, qui es-tu ? Je ne te pose pas la question, Camille. Je la pose à Simon qui a préparé une bafouille. La présentation d'invitée.
2: Bafouille, Simon.
3: Et oui, aujourd'hui, on reçoit Camille Brissot, une romancière française née à Romans-sur-Isère. C'était en tout cas les seules informations que l'on pouvait trouver sur elle sur la quatrième couverture de son premier roman, puisqu'elle n'avait que 17 ans et était encore lycéenne lorsqu'il a été publié. Donc forcément, la biographie n'était pas très fournie. Depuis, elle a continué à écrire et ne compte pas moins de 19 romans destinés principalement aux jeunes lecteurs et aux ados. Elle a été guidée à ses débuts par Pierre Bottero, écrivain star de la littérature jeunesse, que vous ne connaissez peut-être pas. Non. Mais moi je m'en souviens, si. Parce que je lisais ses romans, toi aussi.
2: Oui, le Bottero de
6: Réveil. Quand même.
3: Qui est malheureusement disparu dans un accident en 2009.
1: C'est long.
3: Malgré ses 19 livres donc et une quinzaine de prix littéraires gagnés tout au long de sa carrière, Camille n'a jamais été une écrivaine à temps plein, mais toujours à côté d'une autre activité. Elle fait des études, elle intègre une école d'où sortent les esprits les plus affûtés, les plus brillants et les plus drôles de la région, l'Institut d'études politiques de Lyon, Sciences Po Lyon pour les intimes, où elle choisit de manière surprenante de suivre le Déméoc plutôt que le Délusa ou le Déasque.
7: Très niche.
4: Très niche.
2: Et le Dépoutou dans tout ça. Ok.
3: Elle travaille aujourd'hui à Paris tout en écrivant et en allant régulièrement à la rencontre de ses lecteurs dans les écoles et les lycées. Un planning qu'on imagine bien chargé. D'ailleurs, le rythme de publication s'est quelque peu ralenti ces dernières années. Faut-il y voir une simple coïncidence avec le fait qu'elle est devenue maman de deux enfants ? Peut-être.
2: En même temps ?
3: Non, pas en même temps.
1: Ouais, ce sera la
3: Camille est donc une écrivaine entre plein d'autres choses, et notamment Medium, puisqu'elle publie en 2015 un roman d'anticipation intitulé La Maison des Reflets, qui parle d'un monde endeuillé par une épidémie de grippe mondiale qui aurait eu lieu en 2020.
7: On ça, c'est pour les enfants, ça.
4: C'est pour les enfants.
7: Ok.
3: On espère donc que son prochain roman ne racontera pas l'histoire d'un monde ravagé par une canicule sans fin en 2030. Merci de m'avoir écouté.
2: Okay.
1: C'était la présentation de l'invité. Très sympa. On sait toujours pas qui c'est, l'invité. Bonjour, Camille.
6: Salut, Greg.
1: Comment vas-tu ?
6: Bon, écoute, ça va.
1: Alors, ça fait quoi d'être romancière ?
6: Pas grand chose. Tu sais, moi je vis avec ça depuis quasiment toujours, puisque comme Simon le disait tout à l'heure, j'ai publié mon premier roman quand j'avais 17 ans.
1: Premier roman publié à 17 ans, ouais. Mais à quel âge t'as écrit ta première histoire ?
6: Ma première histoire, tu fais bien de dire histoire et pas roman. Ma première histoire, je serais même pas de dire, parce que je m'en souviens pas vraiment. J'ai une trace en tout cas, j'ai un cahier avec un début d'histoire écrit à l'encre rose avec soin sur au moins 13 pages quand j'étais en primaire.
1: Et ça parle de quoi ?
6: Ah, c'était incroyable.
1: Ça parle de quoi cette
6: déjà, histoire ? Ça s'appelait Félicité et les fées. Tu vois, tout de suite,
2: Il y a une belle allitération.
6: Il y a quelque chose derrière.
3: Des jeux, des mots,
6: et
3: des jeux de
6: c'était
3: mots.
6: C'était une petite fille qui découvrait un monde magique guidée par une licorne. Oh. Et dans ce monde, il était menacé par vraiment un méchant d'anthologie qui s'appelait Grignolon le troll.
4: Bah, Grignolon.
6: Grignolon aussi, je pense que c'était pas mal. Tu vois, il y a Dark Vador, il y a Grignolon le troll.
1: On dirait une histoire d'un mec sous taz.
6: C'est pas mal. C'est ça, un enfant, en fait. Quand il écrit, ça donne ça.
1: Finalement.
6: Donc, c'était ma première histoire. Et après, j'ai continué. J'ai commencé pas mal par des nouvelles. Parce que c'est pas mal pour se faire la main, en fait, comme format. Ça me permet d'écrire plus petit, de pouvoir commencer à gérer une histoire sur la longueur, parce que quand t'es jeune, t'as l'impression que tu peux tout faire. Mais en fait, il y a quand même des techniques qu'il faut plus ou moins apprendre à maîtriser. Et ensuite, la première, le premier roman vraiment complet que j'ai envoyé à une maison d'édition, c'était pas mon premier publié, mais lui, j'étais en cinquième.
7: Ah ouais.
6: Je sais pas quel âge ça fait 13 ans, je pense, 12-13 ans.
7: Allez. 13 ans,
4: ouais. Et tu l'avais envoyé à une maison d'édition ?
6: Non, je l'ai pas envoyé à une maison d'édition. J'ai pris la liste de toutes les maisons d'édition les plus stylées.
4: Ah ouais.
6: Gallimard, Flammarion, je les ai toutes prises. Et j'ai toutes envoyé mon roman, qui était mon premier roman. En fait, je l'ai écrit après avoir lu Le Seigneur des Anneaux, qui avait été une claque pour moi.
3: Mmh. Et en cinquième, toujours.
6: Ouais, en cinquième.
7: Lecture facile, hein, pourtant.
6: Ça va. Et en fait, je me suis dit que je voulais écrire la même chose. Donc en fait, j'avais fait une espèce de plagiat du Seigneur des Anneaux, écrit par quelqu'un qui a 12 ans. Quoi.
2: Donc, après, le Seigneur des Anneaux.
6: C'était vraiment nul. Et je l'ai envoyé à toutes les maisons d'édition les plus importantes de Paris.
4: Mais comment t'as eu déjà l'idée de les envoyer à ces maisons d'édition? Parce qu'au collège, on n'a pas forcément connaissance des maisons d'édition.
6: Ouais, non, mais je pense que quand t'es jeune, en fait, tu te poses moins de questions finalement que quand t'es adulte. Tu te mets moins de barrières. Je pense que moi, c'était. Quand j'y pense, quand je repense à la Camille de cette époque, mais j'ai trop honte de choses que j'ai pu faire à ce moment-là parce que j'avais envie d'y aller, j'avais envie de publier un bouquin parce que je me dis, une fois que tu as écrit un livre, c'est quoi l'étape d'après? Ça me paraissait logique que c'était de le publier. Et du coup, j'y suis allée un peu, j'ai pas hésité à envoyer à toutes les maisons d'édition que je trouvais. Quand je me suis aperçue que ça marchait pas, je me suis dit, mais qu'est-ce qu'il faut que je fasse? Je vais me trouver un mentor, en fait, je vais faire de l'entrisme et je vais y aller vraiment en forçant, quoi. Et à ce moment-là, j'ai juste cherché sur Internet tous les écrivains qui, à l'époque, avaient un site qu'on pouvait contacter par mail. Il n'y en avait pas beaucoup, je peux vous dire, à l'époque, parce que c'était il y a quelques années. Et je leur ai tous écrit des messages en les flattant, en leur disant « j'ai lu votre livre », alors que je ne l'avais pas lu. « Est-ce que moi, j'ai écrit, est-ce que vous pouvez me lire, est-ce que vous pouvez nous aider ?» Et franchement, je l'ai fait, je pense, à 20 auteurs. Et ils sont quand même sympas, en général. Il y en a au moins 10 qui m'ont répondu, quoi. Dont la moitié en me disant « mais... Vous m'avez vraiment lu parce que c'est pas du tout de votre âge. Ouais. C'était quand même sympa.
3: Mais c'est fou.
6: Et au final, il répondait, quoi.
1: Et toi, tu réponds aux jeunes qui t'écrivent?
6: Bien sûr, voilà. Greg, je réponds.
2: Il est sympa, Émile Zola.
6: Il est sympa, ouais.
1: Et qui était cette. Raconte-nous un peu, qui était cette jeune Camille adolescente? Est-ce que c'était une Camille réservée qui se plongeait dans la lecture et dans l'écriture? Est-ce que c'était une Camille extravertie? Quel était ton profil comme ça, là, quand tu décris, j'ai l'impression que tu étais quelqu'un un peu de côté, qui était plongé dans le monde de la littérature, ou au contraire, je me trompe totalement, en fait, tu étais pleinement dans ton époque, hein, les années 90.
6: Ouais, non, je pense pas que j'étais pleinement...
3: Camille harceleuse, en tout cas.
6: J'étais pas pleinement dans mon époque. J'étais pas extravertie, j'étais pas non plus réservée. Par contre, je pense que depuis toujours, je suis assez introvertie, mais dans le sens où l'introversion, au sens où vous avez une voix mentale qui vous parle en permanence. C'est peut-être le cas, je ne sais pas.
3: Alors ça, ce n'est pas une introversion, c'est une maladie.
6: Non, ce n'est pas vrai, c'est une introversion. C'est une vie mentale très riche.
1: Vous nous travaillez dans tout ce qui est hôpital psychiatrique.
6: Je suis la seule à avoir une voix mentale comme ça qui commande tout ce que je fais.
7: Oui, oui. Enfin non.
6: Mais c'est parce que vous êtes des extravertis autour de cette
1: L'émission va prendre un nouveau tournant. Alors raconte-nous un peu plus ces voix-là qui te parlent.
6: Tu vois, c'est en fait, imaginez, c'est ma voix déjà, c'est la mienne, qui parle en permanence et qui commande souvent ce qui se passe autour. Et en fait, je m'exprime comme j'écris. Et je pense que c'est pour ça que... je vous dis ça, je sais pas si au final, comme j'écris, ma voix a pris un style écrit au fur et à mesure, ou si c'est l'inverse, ça m'a toujours guidée. En tout cas, ça a toujours été hyper naturel pour moi d'écrire. Je pense qu'il y a un moment où c'est lié aussi au fait que je lisais beaucoup. Je vous ai dit que j'avais lu Le Seigneur des Anneaux assez tôt. En fait, pour une raison très bête, c'est que dans les années 90, les super années 90, il n'y avait pas grand-chose en littérature jeunesse. C'était juste avant Harry Potter. Il n'y avait pas encore eu ce déclic. Il y avait peu de...
7: La bibliothèque rose, verte, le club
6: dessin. Et une fois que tu avais fini la bibliothèque rose, verte et les trucs de ce genre, il fallait passer à
3: faire... Au Seigneur des Anneaux.
6: Au Seigneur des Anneaux. Moi, je suis passée tout de suite à Agatha Christie, à des choses comme ça, et après au Seigneur des Anneaux, parce qu'il me manquait quelque chose. Et je pense aussi que c'est parce que j'avais cette sensation de manque pour quelque chose qui me convenait, en fait, que je suis allée écrire. Enfin, tout bêtement, je ne trouvais pas ce que je voulais lire, alors je me suis dit, je vais l'écrire, quoi.
3: Est-ce que ça, tu le conscientisais à l'époque?
6: Non,
3: parce que ouais, c'est ça, parce que j'écoute pas mal d'interviews, des fois on a des artistes comme ça qui parlent de ce besoin de faire de la musique ou d'écrire, mais je m'imagine, moi, à 10 ans, ça me paraissait tellement loin.
6: Non, c'était pas du tout conscient.
3: C'est pas a posteriori que tu te rendais compte.
6: Non, je m'en rends compte maintenant, parce que je vais souvent rencontrer des lecteurs dans des écoles, et à chaque fois, ils me disent, ça vous vient d'où l'aspiration, et comment vous êtes venu à écrire? Donc j'ai dû y réfléchir à ces questions au fur et à mesure des années. Mes réponses sont toujours pas nickel, mais ça m'a permis de découvrir ce genre de mécanisme.
1: Prépare-toi parce que cette question, on va te la poser après deux chroniques. Donc, la question d'inspiration. C'est pour ça qu'on a fait le thème de cette émission. Donc, j'espère qu'elle sera bien ta réponse, qu'on est hyper exigeant.
2: T'as une heure pour la préparer.
6: Écoute, mais, 20 ans d'expérience sur cette question.
1: Est-ce que t'écris pour les jeunes parce que t'as peur d'écrire pour les adultes?
6: Mais en fait, vous avez déjà vu un jeune lecteur?
2: Non.
4: À mon avis, c'est beaucoup plus exigeant.
2: Bah, si,
6: alors, déjà, c'est une question piège.
4: Je pense que c'est plus exigeant.
6: Ouais, c'est plus exigeant et c'est vachement plus sympa, surtout. Oui. Vous êtes face à une classe avec des jeunes gamins qui ont lu. Déjà, ils n'ont pas de filtre, donc tu sais tout de suite si ça leur a plu ou pas. Mais ils sont hyper gentils, ils sont hyper à fond, ils sont hyper positifs.
3: Oui, ils peuvent te dire que c'est de la merde, de manière hyper bienveillante.
6: Ils peuvent te dire ce qui est de la merde, mais en même temps, t'as envie de t'excuser, quoi, parce que
2: ils vont au bout. Souvent, ils vont au bout de la lecture, alors que nous, quand c'est pas bien, on ferme le livre, les gamins, quand ils aiment pas.
6: Ils vont jusqu'au bout. En plus, quand ils savent que tu vas venir le voir après, ils ont envie de t'expliquer pourquoi ils ont pas aimé.
7: Et après, peut-être qu'ils rentrent plus facilement dans l'imaginaire. Enfin, je pense que quand t'es adulte et que tu lis un bouquin, c'est plus difficile de t'imaginer le monde. Que quand t'es gamin, en fait, ça paraît d'instinct, quoi.
6: Ouais, il y a peut-être une capacité d'imagination que tu perds. Après, je pense que
4: j'ai pas l'impression.
1: Moi, j'ai trouvé tes bouquins intéressants, en tout cas.
6: Ouais, tu les as pas lus, Greg.
1: Si, j'en ai lu un, très intéressant.
3: Est-ce que littérature jeunesse, est-ce que c'est forcément tout dans l'imaginaire que tu fais, ou t'as aussi des romans romans dans le monde réel,
1: des romans sociaux.
6: Pas des romans sociaux. Enfin, c'est toujours un peu social, quand même, d'une certaine manière. Mais non, j'ai fait vraiment tous les genres. J'ai commencé au début par de la fantasy, parce que c'est vraiment ce que j'adorais lire à l'époque. Et puis après, il y a eu une évolution assez logique aussi, à fur et à mesure que je grandissais. Donc j'ai fait un peu de policier, j'ai fait beaucoup de mystères, j'ai fait de la science-fiction. Et j'ai fait aussi du roman classique, quoi, roman contemporain.
3: Parce que c'est vrai que
6: la
3: littérature jeunesse, en tout cas pour moi, c'est tout de suite fantasy, épée, sortie.
6: Non, c'est large.
3: Après, c'est parce que je lisais ça quand j'étais jeune aussi.
6: C'est large, c'est large.
1: Tu sais, nous, à cette émission aussi, il y a des personnes qui se perdent un peu dans leur imaginaire.
3: Oui, ça c'est vrai. On parlait de voix mentale tout à l'heure.
1: On parlait de voix mentale et qui parfois n'arrivent pas à sortir de leur propre personnage. Et ce qui crée des choses
3: loufoques.
1: Un peu loufoques, un peu absurdes. En tout cas, ça crée un truc, et je te propose de découvrir un de ces personnages qui est apparu dans la tête d'un cerveau malade. Il s'agit de MC Opinel. Jingle.
2: Eh, mon jingle.
1: MC Opinel. Ah, et nous dans la tête
4: MC Opinel.
2: Yeah.
1: Mission sympa.
2: Eh ben, ça va tout le monde ?
5: Ouais !
2: Alors moi, j'ai eu la même réflexion que Camille, c'est-à-dire que je me suis questionné sur la voix qui est dans ma tête, qui inspire tout ce que je fais dans la vie. Cette voix, elle a la voix de Maître Gims, figurez-vous. Donc j'ai un petit Maître Gims qui me parle dans la tête, et donc je l'ai fait venir aujourd'hui. Donc vous allez voir un peu de Maître Gims, ne soyez pas surpris. Donc qu'est-ce qui m'inspire moi en ce moment, à part l'actualité et les gens qui sont autour de moi ? Eh bien, pas grand-chose. Donc, comme les gens autour de moi ne sont pas intéressants, je me suis consacré à l'actualité. Il fait chaud, on va en parler. Music Maestro. Avec une belle instru de tchou-tchou-tchou, là. OK. Bon, ben, c'est la canicule, c'est la panique, c'est la panicule. C'est les médias qui l'ont dit, hein. C'est les médias qui l'ont dit, hein. Alors, moi aussi, j'ai le droit d'inventer des nouveaux mots, j'en ai rien à foutre. Et nous, on n'avait qu'à se réveiller un peu plus tôt le matin, genre 5h du matin, OK. Alors, moi j'ai pas d'angoisse de la feuille blanche. Dès qu'il y a un truc qui vient, je le pose. Ouvrier du bâtiment rap, retourne de stud sans faire de pause. 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

0: Les bzez, ça serait gavé, barré, lourd. 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Bisbé. Oh Pinel, mais qu'est-ce que tu fais? On comprend pas ce que tu dis. Putain, tu veux nous faire passer un message politicionnel? Oh, ça ne veut rien dire, ça. Ouais, c'est pas ma faute si on ne calcule pas. Ici, c'est tout pour la grosse moula. Et ça met sa vie, ça me fait serrer la nuit, le bac de français. Moi, je vais me lâcher avant Laponie. 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On va faire quoi? Bah, quoi coubé. Et quoi coubé? On va faire quoi?
1: Quoi coubé.
0: Bien. Ok, alors plus 4 degrés au bac mathématique. La question c'est combien de personnes pourront vivre en Afrique, cultiver l'épi de maïs, les pompiers qui font Oasis, man versus Wild, conserver sa pisse. 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

0: risque, mais personne nous écoute. 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Yeah. Maître Games, MC Opinel.
1: Ah, le feat improbable.
2: Bravo.
0: Ouais, improbable. Ok.
2: Bravo.
0: Oh, wow. Salut. Bon, bah, j'y vais, les gars. Merci.
3: Ah, super, merci, MC.
4: Ça, c'est de pire en pire. Ouais.
2: Mais non, je trouve ça bien.
1: Je trouve très dur.
0: Entre Simon, qui est 3ème degré, et Florent. Bon, non, c'était bien. Bah moi aussi, j'ai trouvé ça bien.
3: Voilà. Ouais, c'était super.
0: C'était mieux que vendredi, Grégoire.
3: C'était ta meilleure, de toute façon. Camille, une réaction?
5: Non, je suis impressionnée.
3: Impressionnée, ouais. C'est sur ces mots qu'on laisse.
4: Impressionnée par l'élocution.
3: Ouais.
5: Mmh. Ouais.
3: Par le flow, par le fond, par la
5: par
3: forme.
5: Par la prose, par la poésie, ouais, qui se dégage de tout, ouais, ça. Non.
0: Par quoi? Poésie.
5: Ouais. Ouais, ouais, bien sûr, bien sûr.
0: C'est beau.
3: Ok.
0: Et Maître Corbeau sur son arbre perché.
4: Non, c'est bon, stop. Non, c'est plus à toi. C'était mieux.
3: Camille, tu sais que ton métier va bientôt disparaître.
5: Ah, je sais.
3: Et ben, il y a Flora qui va nous en parler.
2: Ouais. Alors, je vais pas parler du métier d'auteur qui va disparaître.
1: Il y a un jingle. Il est sympa, le jingle.
3: Il y a un jingle à chaque fois, putain. C'est pas compliqué, mais...
4: Flora, elle s'en bat les couilles du jingle. Hein. Ça, c'est un peu une... globalement.
2: Bon, bah, bonsoir, les amis gosses.
4: Bonsoir.
2: Ce soir, je vais vous parler d'un ouvrage qui n'est pas encore paru, mais après ma chronique, vous aurez tous envie de le précommander chez votre libraire. Alors, vous le savez peut-être pas, mais je travaille dans l'édition depuis quelques années, et depuis un an, je suis chez un éditeur scientifique, les éditions de l'Université de Grenoble.
3: Oh.
2: Et en novembre, on va publier, c'est dans longtemps, hein, mais je vous jure, ça vaut le coup, l'auteur Fassalia, écrit par Eric Simi, professeur de littérature à l'Université de Chicago. Et Eric nous explique qu'un des premiers gros bouleversements générés par l'IA, c'est l'arrivée massive de manuscrits chez les éditeurs ou lors de concours d'écriture. Soudainement, beaucoup d'apprentis écrivains se sont sentis légitimes pour soumettre leurs manuscrits grâce à la précieuse relecture de ChatGPT. On est bloqué dans notre intrigue, on demande des solutions à ChatGPT. On souhaite écrire dans un certain style, on demande à ChatGPT. Mais si cela a aidé certains auteurs à publier, cela a en revanche quelque peu submergé les éditeurs, qui sont nombreux à fermer momentanément leur service de soumission pour réguler l'afflux. Et oui, ce n'est pas facile pour les maisons d'édition de distinguer un écrivain qui s'est servi de l'IA comme d'un relecteur ou d'un autre qui recycle de vieilles intrigues, presque sans gommer justement la voix de l'IA. Mais ce que j'ai trouvé le plus intéressant dans cet ouvrage, c'est la thèse de l'uniformisation de la langue induite par l'IA. En effet, notre auteur est originaire du Cameroun, et selon lui, ChatGPT reproduit et essaime un certain type de langage, un langage plutôt occidental. Pour lui, les voix africaines et les dialectes sont complètement absents de ChatGPT, mais ça vaut le coup pour d'autres dialectes asiatiques ou hindouistes, bref. Mais c'est d'ailleurs une des fonctions principales de l'outil de venir gommer nos maladresses et ainsi nos aspérités. Sauf que ces propositions sont des versions de ce qui est attendu dans une certaine langue. Cela pose des questions importantes sur la diversité culturelle et linguistique. Est-ce qu'à terme, cela ne conduirait pas à la disparition de, justement, certaines langues? Nous pouvons nous dire, et voilà, un autre des nombreux problèmes que l'IA a produit. Mais Eric Simi nous dit, rien n'est jamais tout noir ou tout blanc. Beaucoup d'auteurs africains ont vu leurs manuscrits acceptés grâce à ChatGPT, justement. Et cela, c'est prouvé maintenant. Car cela a permis de réécrire des textes à la façon de Gallimard, par exemple. L'outil venait gommer ce qui aurait fait que Gallimard refuse ce manuscrit. Et c'est en réalité la plupart des grandes maisons. Et c'est une réalité. La plupart des grandes maisons ont leur code et souhaitent uniformiser leur catalogue. Finalement, la question que je me suis posée après cette lecture, c'est n'y a-t-il pas toujours eu un désir d'uniformiser l'écriture pour qu'elle corresponde à une certaine idée du beau? Et ChatGPT est-il le moyen pour y arriver?
3: Alors,
0: vous avez 4 heures.
3: Voilà. Ta réponse, du coup?
2: Ouais.
3: Bravo!
1: Ouais.
3: Merci Flora. Merci Flora. Merci Flora pour cette réflexion sur l'IA. Camille, pas de réaction, une question plutôt. Est-ce que toi tu utilises ChatGPT ou une autre IA pour ton activité d'écrivaine?
5: Ça, c'est une question dure parce qu'elle est très clivante chez les auteurs.
3: Justement.
5: Il y a la moitié d'entre eux qui sont prêts à. Enfin, voilà, qui refusent qu'on puisse envisager l'usage de l'IA pour tout. Et l'autre, je pense qu'il dit rien et qui derrière tente quoi. Et moi j'ai essayé avec Claude.
3: Alors.
1: Et est-ce qu'il est bien?
5: Franchement, je suis assez bluffée. Hein. Ouais. Ah.
3: T'as essayé quoi ?
5: Désolée.
3: C'était quoi ton test ?
5: En fait, alors, le truc, c'est que par contre, ça me fait beaucoup réfléchir ta chronique Flora, parce que je pense qu'elle touche quelque chose de très juste. En fait, je pense que ça peut vraiment t'aider quand tu connais ton style, justement. Quand tu as déjà une idée très claire de ce que tu veux aller, parce qu'en fait, c'est un bon outil, l'IA, pour te permettre de réfléchir avec toi-même. Au final, c'est un ping-pong entre toi et toi, hein, derrière.
3: Comme avec ta voix dans ta tête.
5: C'est comme ta voix dans ta tête, mais elle est un peu plus challengeante, tu vois. Et par contre, je me dis que si jamais, bah, justement, la jeune écrivain que j'avais été, l'avait eu à 17 ans déjà, j'aurais pas hésité une seconde à l'utiliser. Et probablement, j'en serais pas arrivée au style que j'ai aujourd'hui, qui est quelque chose quand même d'assez personnel. Donc, c'est... Comme tu le disais, c'est assez nuancé, mais moi, je l'utilise en fait pour des trucs assez précis. Déjà, je ne veux absolument pas écrire avec l'IA parce que je trouve que ça se voit. À chaque fois que j'ai testé, vraiment, je n'étais pas satisfaite du tout du résultat. Je trouve que c'est très plat.
3: Même si tu lui mets en données de départ tous tes bouquins en lui disant « imite mon style d'écriture ».
5: Je n'ai pas essayé. Ah, ouais. Je ne suis pas allée jusque-là. Donc peut-être que non, mais en même temps, je n'ai pas envie d'essayer. Je n'ai pas envie de voir que je suis vraiment remplaçable très facilement à condition de charger tous mes bouquins.
4: À condition d'avoir remplaçable très facilement, à condition d'avoir déjà fait 19 bouquins. C'est
5: voilà,
4: ce que
5: c'est
4: tu disais.
5: Ouais, c'est ça. Mais bon, j'ai envie de continuer. Tu
4: oui,
5: pas envie
4: non,
5: de m'arrêter à 19. Mais du coup, moi, je l'utilise surtout pour faire un ping-pong autour d'une structure, en fait. Donc c'est ce que j'ai fait la dernière fois, parce que j'ai le cas d'un manuscrit, en fait, qui s'est fait refuser par mon éditrice. Et j'avais des doutes sur certains endroits, mais j'arrivais pas à formuler en fait ce qui allait pas. Et donc en fait, je lui ai partagé tous mes doutes, ma structure, je lui ai ajouté les commentaires de l'éditrice, et à la fin, il m'a fait une synthèse qui était plutôt bluffante, quoi. Donc je pense que ça va me faire gagner du temps, en fait.
4: Est-ce que tu penses qu'il va être accepté, le manuscrit, du coup ?
5: Attends, je l'ai pas réécrit depuis. Parce que

0: temps de leur accompagnement. En fait, c'est une relation aussi assez personnelle, en fait, d'un auteur et d'un éditeur. Certains te comprennent et d'autres te comprennent moins. Je pense que c'est assez normal, en fait, ça fit ou ça fit pas. Donc j'ai eu des cas où des éditeurs me comprenaient parfaitement et ils arrivaient tout de suite à mettre le doigt sur ce qui allait pas, et d'autres qui me laissaient un peu me débrouiller toute seule, et ça c'était moins agréable, quoi. Donc les gens qui disent voilà, bah il y a 3-4 corrections à faire sur ton manuscrit. Bah, soit il est génial le manuscrit, mais moi j'y crois pas, soit tu n'as pas accordé assez d'attention, ou tu n'as pas compris. Et donc ça, je m'en méfie un petit peu de ces gens-là.
1: Okay.
0: Et après, il y a des trucs tout bêtes, en fait, c'est qu'une maison d'édition, c'est un business. Il y a des gens derrière, en fait, tes éditeurs, c'est que des employés, ils changent, en fait. Tu peux avoir le cas d'une maison qui est rachetée. Moi, j'ai eu le cas, ma maison, en fait...
2: Grasset.
0: Initiale, Rajo. mais Rajo qui appartient à Hachette, hein, donc forcément, t'as parfois des petits cas de conscience, mais en tout cas, ma maison d'édition était à la base une maison qui appartenait à une famille, la famille Rajo qui l'avait fondée. Et en fait, il y a eu un moment où, quand ça marchait plus, Hachette a changé la direction, et là, c'est un moment où t'as quelqu'un de nouveau qui arrive. Il a une vision complètement nouvelle, et si toi, tous tes bouquins, tu les as publiés chez cet éditeur-là et qu'il décide qu'en fait, sa vision nouvelle, t'en fais pas partie.
2: Toi, t'es partie, du coup ?
0: Je suis pas partie.
2: Trop de
0: gauche. Mais à ce moment-là, je me suis dit, ne mets pas tes œufs dans le même panier, c'est hyper dangereux. Donc, je suis allée chez un autre éditeur. Et après,
2: c'est qui l'autre éditeur ?
0: Qui s'appelle Syros.
2: Ok. Oh, ça vous, personne connaît.
0: Il appartient aussi à un des gros. Okay. Un de ces groupes-là, ils y appartiennent tous, hein, tu peux pas les éviter.
1: Ouais.
2: Alors, revenons au thème. Avec une question. Comment tu trouves l'inspiration ?
0: Comment je la trouve ? Bah, je la cherche pas, en fait. J'ai pas besoin. Pour une raison tout bête, c'est que j'ai l'habitude. Pour moi, l'inspiration, c'est vraiment un muscle. T'as l'habitude En fait, t'as l'habitude juste d'avoir les oreilles ouvertes. Je pense que ça, c'est quelque chose d'important. Souvent, les gens ont l'impression que l'inspiration, c'est quelque chose que tu cherches en toi, alors que pas du tout, à mon sens. L'inspiration, tu la captes autour. C'est plus une capacité de capter ce que t'as autour et après de faire en sorte de l'interpréter avec, avec ta pensée propre, avec ton style.
2: Ouais, mais toi, sur une histoire, quand tu vas écrire une histoire ou tu vas écrire une structure, il y a une idée de départ, il y a bien un déclic à un moment.
0: Ouais, mais le déclic, il peut venir vraiment de n'importe où. Donc, il peut venir n'importe où et n'importe quand. Donc, en général, il y a toujours... L'idée première, elle est jamais, pour moi en tout cas, elle est jamais flagrante. Tu vois, je me dis jamais, je vais écrire une histoire sur tel personnage qui va faire ça. C'est pas ça. C'est une bribe qui débute. Donc, soit j'ai un lieu, par exemple, soit j'ai une ambiance qui me vient, soit j'ai un personnage et j'ai cette image qui est un peu diffuse. Et puis plus tard, en fait, je capte une autre bribe ailleurs de quelque chose et je vais m'apercevoir qu'en fait les deux se collent. Et avec ça, ça va me faire un peu, tu vois, comme un puzzle, quoi. Au début, tu mets les coins, tu vois pas du tout ce qu'il y a au milieu, et plus t'en mets, plus t'as une ambiance, une intrigue générale qui se construit. Donc ça se fait vraiment pièce par pièce. Ça relève un peu du hasard, tu vois, tu le contrôles pas, je pense que t'as le subconscient qui marche derrière, qui processe tout ça. Mais du coup, voilà, il faut être ouvert, en fait, écouter ce qui se passe autour, et puis aussi laisser le temps, en fait, ça prend du temps d'assembler toutes ces pièces-là.
3: Donc tu pars pas toujours, c'est pas toujours pareil, tu pars pas toujours d'un personnage où tu t'imagines...
0: C'est toujours différent, c'est vraiment systématiquement.
3: Et est-ce que t'as fait des séries, enfin des tomes 1,
0: j'ai fait des séries, ouais.
3: Et ça, du coup, pour le tome 2, est-ce que c'est différent?
0: C'est un peu différent.
3: Il faut une nouvelle inspiration, mais dans un même univers.
0: C'est un peu plus galère. Alors, j'ai fait deux séries, deux petites trilogies pour des 10-12 ans. Et avec la particularité que je ne les ai pas pensées pour être des trilogies. À chaque fois, je suis partie, en fait, j'ai proposé un tome tout seul qui se suffisait. Et sauf qu'en fait, j'aurais dû me rendre compte qu'il y avait quelque chose, parce qu'à chaque
3: fois,
0: c'était...
3: Ça a fait trop de thunes, quoi.
0: Mais à chaque fois, c'était des trios de personnages. Et de manière assez naturelle, dans un tome, t'en traites un, et du coup, après, tu te dis, bon, il y en a deux autres, on va faire deux autres tomes. Et donc, voilà. Et c'est pas facile à écrire. Moi, ce que je trouve très dur, en fait, c'est que j'aime bien écrire toute seule dans mon coin, sans avoir sans savoir qu'il y a un éditeur qui m'attend derrière avec une deadline, qui se fait une image aussi mentale de ce que je vais écrire. J'écris mon truc, et quand j'ai fini, je lui envoie. Mais je leur en parle pas en amont, je leur fais pas des promesses ou quoi que ce soit. Et quand t'es une série, tu peux pas faire ça. Tu peux le faire sur le tome 1, mais le tome 2, t'es obligé de leur expliquer ce qui va se passer. Ils te disent, bon, ok, tu me rends la V1 dans 6 mois. Ça, moi, je trouve ça hyper stressant.
3: Et même les lecteurs, ils ont déjà. Enfin, ils vont rechercher dans le tome 2 ce qu'ils n'auront plus dans le tome 1.
0: C'est ça. Et puis, t'as une question aussi de temporalité, parce qu'en fait, un tome 2, tu le publies pas 2 ans après. C'est pas possible dans le monde de l'édition. Donc, en général, c'est tous les 6 mois.
3: Ah oui.
0: Donc, faut aller vite, quoi.
2: Donc, t'as pas fait une J.K. Rowling, c'est-à-dire en arrivant en disant, il va en avoir 6, 7, il y aura une fin. T'es plutôt comme Taxi, quoi. Ils ont fait un 1 qui est bien, le 2 qui est bien et après c'est devenu de la merde.
1: Qui est mieux que
0: ouais, c'est ça. Non, moi je pense qu'en plus c'est
3: pas
0: trop
3: pas pour cet homme 3.
2: Et le 5
1: aurait pu parler de Toy Story, ça sort au cinéma en ce moment et Disney c'est quand même les spécialistes de on fait des suites
3: manque d'inspiration
1: avant de raconter les belles histoires et
0: le pire c'est que je pense que mes tomes 3 ils sont meilleurs que mes tomes 1. Ah. Le souci, c'est que dans les séries, en général, les gens ils achètent le tome 1. Ouais. T'en as une petite partie qui suit vos tomes 2 et une toute petite partie qui suit vos tomes 3. Donc, c'est
2: quoi tes ventes? T'as vendu combien de bouquins, Camille?
0: Attends, mais tu veux savoir en tout? Je sais pas.

0: Je sais, je peux te dire mon top et mon flop.
1: Ton top. Allez, commençons par
0: le top.
2: Allez, combiné.
0: Allez, on commence par le 1. Mon top, c'est du coup une des petites séries dont je vous parlais. Ça s'appelle Le Manoir au secret. Et il s'est vendu à 8000 exemplaires.
1: Ok.
0: C'est un petit bouquin. Hein. C'est un petit bouquin.
1: Tu touches combien par bouquin?
0: Sur celui-là, je n'avais pas très bien négocié. Je touche 5% du prix de vente. Et il est vendu à 10 balles.
2: Ah ouais, 5%, ça c'est fou, ça c'est quand même un truc de
0: comme ça. Ouais, ça j'étais jeune, hein, j'avais 21 ans je pense sur celui-là, j'avais pas encore appris à négocier.
1: C'est con, c'était mieux négocié, ça se trouve.
0: Ouais, j'avoue, j'aurais pu.
1: Tu serais pas avec nous ce soir.
2: C'est ce que j'allais dire, si elle avait fait une J.K. Rowling, elle serait peut-être pas sur Radio Belvé.
0: C'est ça, et par contre j'ai fait une deuxième, enfin d'autres bouquins que j'ai mieux négociés eux.
1: Ouais.
0: J'ai négocié un pourcentage à 10%, j'étais hyper fière.
1: Ouais, la moula.
0: C'était mon flop, je crois que j'ai fait 300 exemplaires.
3: Bah, c'est déjà pas mal.
0: Non, 300, c'est vraiment la loose.
4: Ah, ouais. C'est ce qu'on fait dans l'universitaire, pour te dire.
0: Horrible. Ah, ouais. 300,
1: c'est son max à Flora.
4: Avec ses non, on est content quand on t'as
2: dit 300. 300, Flora, les yeux qui brillent. Quoi.
1: Après, t'as une grande famille, hein, tu me disais aussi.
0: Ouais. J'ai une belle-mère qui.
2: Ouais, on se rend pas du tout compte des chiffres. Donc 8000, c'est beaucoup pour.
0: 8000, c'est pas mal. Ça commence à être.
2: Donc,
0: en fait,
2: parce que nous, les auteurs qu'on entend, c'est des chiffres complètement astronomiques. Quoi,
0: ouais, c'est ça.
2: Les auteurs grand public.
0: Oui, c'est ça. Mais les ventes moyennes d'un bouquin, c'est 2000, faut voir. Quoi.
2: Ouais, ok.
0: À peu près. À 2000, t'as à peu près remboursé ta mise de départ, on va dire, et c'est ok.
1: Ok. Et bah là-dessus, on se quitte sur ces bons mots pour faire une petite pause. On se retrouve après avec Camille et tu nous parleras. Tu le sais pas. Ah bah si, tu es le conducteur. Tu nous parleras de la page blanche pour savoir un peu ce que toi t'en penses. Mais avant ça, on va écouter Simon et sa sœur. Hein,
2: parce qu'après, voilà, réservoir inépuisable de chansons. Vous entendrez peut-être les mêmes que la dernière fois.
1: Bah ouais, c'est con parce que des musiques de droit, il y en a très peu dans le monde.
2: Il y en a très peu. Et nous, on en a fait.
1: Voilà. Allez, à tout de suite.
2: Bisous, Anna.

0: Et vous êtes toujours sur l'émission sympa au 17e, il me semble, épisode.
1: Ah eh ouais,
0: eh ouais 17e. Déjà, 17e, 17 piges.
1: 16
0: Et ce soir, l'émission sympa cherche inspiration, trouvera-t-il
2: au bout de 17 épisodes.
0: Et oui, et oui, et oui, bah, faut toujours se renouveler, c'est un combat permanent. Et on a avec nous, autour de la table, toujours Willou, on a Simon, on a Com, et puis on a Hugo qui
1: Hugo
0: nous
1: rejoint.
3: Ah, je suis revenu.
0: Il est revenu, tu nous avais pas manqué.
3: Et ça m'étonne pas.
0: Et on a Camille Brissot, autrice de son état. Et sans transition, on va enchaîner pour chercher l'inspiration. Bah lui, je crois qu'il a ce thème l'a inspiré, il me semble. C'est le moment de la chronique de Simon.
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2: D'où vient l'inspiration ? C'est l'un des grands mystères dans la création artistique. Je ne sais pas si vous connaissez cette anecdote, mais la légende dit qu'un matin, Paul McCartney se réveille avec une mélodie dans la tête. Une mélodie qu'il est sûr d'avoir déjà entendue quelque part. Il se la fredonne et ça lui reste en tête. Il trouve les notes, la suite d'accords, mais il n'arrive pas à se souvenir où est-ce qu'il a entendu cette mélodie. Il la joue à des amis, à son entourage. Et tout le monde est d'accord, cette mélodie n'existe pas. C'est bien lui qui l'a inventée. Il écrit quelques paroles et ainsi naît une des plus belles chansons de tous les temps, le titre Hey Jude, que Com va vous interpréter maintenant.
1: Hey Jude, comment ça va?
2: Putain, je pensais que tu connaissais un tout petit peu plus les paroles.
1: Sad song and make it better. La la la la la la la la. Hey Jude.
3: Hey Jude, hey Jude.
2: Voilà, et c'est souvent à ça qu'on pense. Alors, pas à Com qui chante.
1: Comment ne pas te louer ?
8: Voilà, il est coupé.
2: Quand on parle d'inspiration.
3: Comment ne pas te couper ?
2: Comme si l'inspiration, ça tenait de la magie, de l'illumination. Et ben moi, je dis que l'inspiration, c'est surcoté. Et j'irais même jusqu'à dire, au risque de vous choquer, que finalement, les nazis... Non.
3: Quoi ? Quoi ?
0: On est le service public, monsieur.
2: C'était pas écrit. Que l'inspiration, ça n'existe pas, tout simplement. Pour revenir sur mon exemple de Paul le Beatle, même s'il a eu quelques notes dans la tête en se réveillant un matin, pour moi, on ne peut pas dire que le titre Hey Jude est né comme ça d'une inspiration géniale tombée du ciel. Parce que Paul, il a fallu qu'il se nourrisse de milliers de chansons, que la musique devienne pour lui comme un second langage automatique, que son cerveau emmagasine des centaines et des centaines de suites de notes, d'accords, avant d'en mettre certaines dans un certain ordre à ce moment précis. Et puis ensuite, il faut quand même tout le talent des Beatles pour en faire une chanson, et enfin tout leur succès à ce moment-là pour en faire un tube planétaire. Bref, il faut tout un tas de choses et surtout énormément de travail. Il faut maîtriser son art sur le bout des doigts afin que naisse ce qu'on appelle l'inspiration. Mais bon, c'est quand même plus romantique et plus beau de parler d'inspiration. Pour rester dans l'actu, quand Kylian Mbappé plante une frappe phénoménale de 35 mètres, alors que le pays entier, et plus particulièrement Grégoire Vincent, lui chiait dessus 5 minutes avant, oui, t'as douté, Greg.
9: Oui, ouais, j'en ai entendu parler.
1: Après, il était à 28 mètres.
0: Puis il a bien fait de la merde en première mi-temps.
2: Évidemment, le commentateur, il va pas s'exclamer « Oh là là, quel magnifique résultat de 20 ans de sacrifice, d'abnégation et de dépassement de soi, de gestes répétés encore et encore à l'entraînement, d'automatisme ancré si profondément dans son corps, dans son cerveau, qu'il n'a même plus besoin de se conscientiser, de réfléchir à ce qu'il va faire. Et c'est pour ça que ça nous paraît comme une inspiration géniale. » C'est beaucoup trop long, même si c'est beaucoup plus proche de la réalité. On restera donc sur la notion d'inspiration géniale. Voilà. Je pense que ma démonstration suffit à tous vous convaincre
8: que globalement,
2: on a tendance à surestimer un peu l'inspiration et ce faisant à masquer beaucoup le travail phénoménal qu'il y a derrière chaque création artistique ou plus globalement chaque inspiration. En fait, l'inspiration sans le travail et la rigueur, ça donne un rap de MC Opinel, ça donne cette chronique, ça donne l'émission sympa et c'est quand même vachement bien.
0: Bravo!
9: Inspiration, Simon.
1: Eh ben moi, je suis pas du tout d'accord avec toi.
8: Je n'en dirai pas plus.
0: Réaction.
1: Parce que à chaque fois, on dit que ta chronique est moins bien que la précédente. Ça veut dire que la première chronique que tu as fait.
2: Non, c'est l'inverse. Vous dites toujours, c'est la.
1: Oui, mais on pense pas.
2: C'est ta mieux.
0: On pense pas, mec.
1: On le pense pas. Je pense que ta meilleure chronique, c'est sans conteste la première que tu as faite. Et pourtant, tu l'as faite d'une poche blanche.
3: La première chronique.
1: Elle était incroyable. J'ai réécouté l'émission sympa. C'était génial. Et comme quoi, la première émission qu'on a faite, ça reste la plus écoutée. Donc peut-être qu'elle fait partie des meilleures qu'on a faites. Est-ce que quelque part il n'y a pas derrière l'inspiration et l'inspiration, la bonne inspiration, une forme d'insouciance et plus que de travail? Et moi, je serais un défenseur de l'insouciance. ce soir.
2: Ouais, moi pas c'est du tout. Je suis d'accord avec ce que je viens de dire.
0: C'est posé en tout cas dans ta chronique, ce qui peut nous permettre de faire la transition. Tu parles beaucoup d'inspiration, tu parles beaucoup de travail et le talent, Camille.
5: Ah, désolé, mais moi je suis avec Simon, je suis dans la team travail. Je pense que le talent il n'existe pas. Mmh. Après, tu peux avoir des. C'est pas des prédispositions, mais tu peux avoir toi des intérêts particuliers qui font que tu vas y mettre plus de temps. Avec ça te semblera moins difficile, tu vas y aller avec plaisir. Mmh. Mais derrière, en fait, c'est du temps et du travail. Quoi. Donc le talent, non, je pense que c'est un mythe.
0: Toi, Com, prends pas beaucoup de temps pour écrire ses raps, c'est toujours formidable. Et moi, je crois que t'as du talent.
1: Il y a une forme d'insouciance. Ah. Beaucoup d'insouciance.
0: On en revient. Et le talent, Hugo?
7: Ah bah le talent c'est quelque chose, en fait non je vais rien dire parce que je suis ultra d'accord avec Camille,
0: ouais.
7: Donc pour moi c'est que du travail et un peu d'humilité.
0: Moi ta chronique elle m'a fait aussi penser Simon à l'épisode de Malcolm où il passe tout l'épisode à écrire un son, je sais pas si vous voyez,
8: ah, oui.
0: Et finalement il le chante à la fin et en fait c'est la chanson d'une pub. Vous voyez pas?
1: Ah oui, ouais. Non, c'est Malcolm qui fait de la guitare avec
0: qui fait de la guitare.
1: Qui veut faire comme Dewey. Dewey qui a du talent et qui travaille.
9: Incroyable.
1: Et ça rend fou, ça rend fou Malcolm. Voilà.
0: Et Camille, alors, si tu n'as pas de talent, qu'est-ce que tu as, à part du travail?
5: Eh ben, j'ai une capacité de travail, tu vois. Une certaine abnégation, parce qu'il faut en passer des heures, en fait, devant ton ordi. À te dire, je continue même si j'ai pas du tout envie, même tu me parlais de la page blanche tout à l'heure. C'est pas la page blanche, mais j'ai pas envie d'écrire cette page parce que j'ai forcément mieux à faire dans ma vie autour. Bah non, tu restes et tu continues à bosser jusqu'à ce que t'aies fini ton bouquin.
0: Et quand t'y arrives pas, quand la page reste blanche, est-ce que ça existe?
5: Bah ouais, elle reste si tu lâches prise en fait. Ouais. Ça, si tu te laisses distraire, et c'est malheureusement de plus en plus facile dans la vie qu'on a aujourd'hui.
0: J'ai toujours cru que t'étais de gauche, et là je me rends compte que t'es de droite.
7: J'ai toujours cru que t'avais du talent.
0: Si, elle a dit qu'elle peut être équipée, et que si on est pauvre, c'est notre faute. C'est terrible ce que t'es en train de dire.
5: Du coup, ça veut dire que. Au contraire, tu vois, Greg, je dis que tout le monde peut arriver à ça à la fin, quoi.
8: Mais du coup, ça veut dire que quand t'écris et que t'as pas envie, tu te forces un petit peu. Il y a des moments où t'as pas de plaisir à écrire.
5: Ah, mais il y a très peu de moments où j'ai de plaisir à écrire.
8: Ah,
0: ça c'est fou.
5: Mais je me force en permanence à écrire.
7: C'est trompée de carrière.
1: Mais c'est du travail, mais ça c'est normal.
8: Non, mais évidemment. Bah, tu peux prendre du plaisir à travailler.
1: Mais pas tout le temps.
8: Le
9: nombre d'auteurs qu'il y a qui justement avaient des nécessités financières et qui ont fait qu'ils ont été obligés de continuer à écrire.
2: Mais juste.
9: Je pense à Alexandre Dumas. Par exemple, en fait, il a déclaré que c'est juste qu'il avait besoin de fric. Et je pense que c'est une bonne nécessité, quoi.
2: Ouais, mais justement, pour revenir à Camille, parce qu'Alexandre Dumas, malheureusement, n'était pas disponible.
1: Et puis il est mort.
5: Voilà. Donc c'est moi.
2: Non, mais
0: c'est bien aussi ce que tu fais. Hein. Ça rougit pas. Hein.
2: Non, mais justement, c'est intéressant parce que Flore, elle parle de nécessité financière et ça devait exister probablement pour Alexandre Dumas, je savais pas. Mais toi, justement, quand tu disais que c'était un truc à côté, que tu faisais à côté de ta vie, que tu as toujours fait à côté, mais si en plus, tu prends pas de plaisir. Il y a quand même un moment donné où ça remplit quelque chose. Où
5: oui,
2: ça...
5: vous vous dites pourquoi elle fait ça.
2: Ouais, ça
0: remplit pas ton frigo, ça remplit quoi.
5: C'est parce qu'en fait, paradoxalement, dans l'écriture, il y a pas que l'écriture.
7: Il y a l'ego.
5: Moi, la partie qui m'intéresse vraiment, c'est la partie en amont où tu conçois ton histoire, où tout arrive. Voilà, ce moment où les pièces s'imbriquent et le moment où il faut l'écrire. Bah voilà, c'est un peu la base œuvre, quoi.
2: ChatGPT.
5: T'es obligé d'y aller. Ouais. Du coup, c'est aussi il faut avoir une force de caractère pour ne pas céder à ChatGPT derrière. Donc ouais, moi, c'est vraiment la partie que j'aime la moins. Et après, j'adore, par contre, en discuter avec mon éditeur, retravailler, remanier le truc. Enfin, mais la partie écriture, pour moi, c'est la corvée, quoi.
7: Eh ben, je suis un peu d'accord, parce que moi, j'ai écrit quand même pas mal de scénarios. Alors, très amateur à mon niveau. Hein, mais effectivement, quand tu écris, quand tu dois te lancer dessus, c'est vraiment la partie la plus chiante, ouais. Hein, clairement. Et c'est dès que tu as les petits détails qui arrivent, et là, tu t'amuses, quoi.
5: C'est ça.
7: Ah ouais, ça, en fait, ça fait écho à ça, c'est trop
2: c'est
7: bien,
2: fou,
7: et puis il faut comprendre. Hein.
2: Parce que moi, j'associais vraiment justement ce processus-là à l'écriture, enfin, pour avoir rien écrit à part ces chroniques d'une page. Je pensais que justement, de penser le scénario, enfin, ce processus créatif venait avec l'écriture, mais en fait, c'est séparé.
5: Ouais.
2: C'est, tu crées ta structure et ensuite t'écris.
5: Ouais, je l'ai séparé vraiment, je pense que je l'ai séparé en grandissant et en affinant ma pratique pour des raisons vraiment assez matérielles. C'est qu'en fait, j'écris lentement. Et j'ai beaucoup d'idées qui me viennent. Je pense que des bonnes idées dans le sens où des idées qui feraient un bon roman, j'en ai 5-6 par an. Et j'ai le temps d'en écrire une, en fait. Donc, quand je me lance, en fait, il faut que ce soit la bonne et il faut que je me perde pas en route. Et quand il va un petit peu à l'impro, parfois ça marche, mais parfois ça foire. Et moi, en fait, j'ai plus le temps, en fait, de foirer comme ça. Donc, je me force vraiment à avoir cette discipline de me dire, je travaille mon idée. Et quand je sais qu'elle est béton, bah là, je me lance dans l'écriture.
0: Tu procrastines pas?
5: Ah si, je procrastine.
0: Ah,
5: si, ça, je procrastine un max.
7: Ah bah si, ça fait partie du processus.
5: Ça fait partie du processus, mais je pense qu'il y a la bonne procrastination, celle qui fait qu'en fait, tu y vas parce que tu n'es pas encore prêt. Tu as encore besoin de le travailler en tête. Et puis, tu as après, quelque part, la peur en fait, d'y aller parce qu'il faut juste te lancer.
7: Mais c'est parce que tu n'as pas de talent, c'est tout.
5: Ouais, non, ouais. Je pense qu'il y a un petit peu de. Il y a alors, un petit peu des deux.
2: C'est très méchant.
7: je joue mon rôle.
2: On va l'isoler, on va publier juste ça.
5: Alors, vous pouvez lui couper son micro, ouais.
0: Alors, qu'est-ce qui te fait manger, du coup ? C'est quoi ton métier à côté ?
5: Ah, il faut vraiment que je le dise là.
7: Oui. T'es pas obligé.
0: Si.
5: En fait, je bosse.
0: T'es obligé.
5: En...
0: Putain.
7: Ah, t'es obligé.
5: Ah, je suis obligé. Je bosse dans la com interne pour un labo pharma. Donc vous voyez ce qui me fait.
1: Bon, c'est super.
0: C'est génial.
5: C'est très bien.
0: Moi, quand j'étais gamin, je voulais faire ça, puis j'ai posé.
9: La com interne, c'est que c'est.
0: T'écris.
9: C'est vraiment. Ouais, en fait, les gens.
5: Ouais, c'est pour les gens de ma boîte en fait. Et j'écris. En fait, j'écris d'autres trucs, tu vois. J'écris des discours.
0: Aujourd'hui, Corinne part à la retraite.
5: Ça. Bienvenue à machin. À Fernand Austin. Non, j'écris quand même pas ça. Mais...
7: ils sont au courant que t'es écrivain.
5: Ouais. Ouais, ils savent. Enfin, pas tous. Les gens qui m'ont recruté en partie parce qu'il y avait ça dans mon CV. En fait, ils cherchent beaucoup des gens qui savent écrire, mais comment tu prouves que tu sais écrire ? Pour un RH, ça fait un peu peur, ça. Donc,
2: j'avoue qu'avoir publié 19 romans, c'est...
5: Ouais, ça va. Ils m'ont pas fait de test, tu vois, d'écriture.
1: Comment se sont reconvertis les scénaristes de Plus belle la vie ? C'est une question.
2: Comme t'es là, tu sais y avoir.
8: Il vient d'arriver.
2: Là, tu sais y avoir, autant t'as tous entendu.
1: Là, c'était la voix de Maître Gims dans ma tête, pardon.
2: Non, mais du coup, t'as ton rythme, parce que du coup, t'as un métier, j'imagine, ouais. Prenant. T'as deux enfants, j'imagine, prenant.
5: Ouais.
2: Du coup, maintenant, ce rythme que tu te forces à faire, matériellement, il n'y a plus le temps. Quoi.
5: Ah non, mais c'est l'horreur.
2: Si en plus, c'est pas un plaisir. Ça,
5: ouais,
2: c'est...
5: non. En fait, comme je vous disais, j'ai toujours écrit en parallèle de quelque chose d'autre. Donc, j'ai quand même toujours eu l'habitude de cloisonner, de garder un rythme et de garder une place pour ma pratique de l'écriture à côté. Mais en fait, c'était avant les enfants, ça, ils ne comprennent pas le principe de rythme et de cloisonnement, ils s'en foutent.
0: Ils sont cons,
2: c'est aucune compétence, les enfants.
5: Ouais. J'avoue qu'il y a un moment où tu dis, bon, ok, je suis obligée de prendre mon mal en patience, ça passera. Le problème, c'est qu'en fait, tu perds le rythme en faisant ça. Et ça, moi, c'est quelque chose dont je souffre beaucoup en ce moment. Je commence à regagner un peu de temps. Sauf qu'en fait, j'ai perdu ma discipline d'écriture. Et maintenant, quand je me mets devant mon ordi, bah, c'est long de redémarrer. C'est un peu comme du sport, quoi. Quand t'as pas couru pendant un an, bah, le premier entraînement, il fait mal. Quoi.
1: Ouais, je confirme.
5: Alors, vous confirmez. Hein.
0: Quand t'as jamais couru aussi.
7: Et
0: que tu fumes des clopes et que tu bois le matin. Est-ce que tu leur écris des histoires à tes enfants ?
5: Pas encore.
0: Ouais, okay.
5: Mais j'ai un projet.
0: Ok, un projet. C'est ton projet.
1: Un spectacle
5: c'est
1: de
5: Marie-Louise. C'est un projet basé sur quand même quelques idées loufoques de ma fille, ouais.
0: Ah, toi aussi, tu utilises le terme loufoque. Ça, j'aime bien. Ah, c'est un point commun avec Simon.
2: Je l'ai viré parce que... Mais c'est...
0: Et ça revient. Ça arrête. Je le vire par la porte, ça revient par la fenêtre.
2: Tolkien a écrit Bilbo le Hobbit pour ses enfants.
5: Ouais.
2: C'est, voilà.
7: Oui, comme J.K. Rowling.
2: J.K. Rowling, je sais pas.
7: Ah si, elle a écrit pour ses enfants à la base.
2: Elle a écrit 7 tomes d'Harry Potter
7: pour
2: ses enfants.
7: Non, elle en a écrit un pour ses enfants. Et puis après, elle l'a fait publier. Puis ça a cartonné. Puis elle a dit qu'elle allait en faire 7.
0: Non, c'est pas vrai.
1: Non, en plus, la vraie histoire, c'est suite à la mort de son père. Elle a écrit...
7: J'ai écrit avec elle ce jour-là.
1: Harry Potter, c'est les 7 phases du deuil.
2: C'est insupportable.
1: C'est ça, l'histoire.
9: Non, mais en vrai, elle était dépressive à ce
1: moment-là. Oui, elle était dépressive. En fait, chaque tome d'Harry Potter retrace une des 7 phases du deuil de.
0: N'importe quoi.
2: Mais, on s'en fout.
1: Mais bien sûr que
0: c'est. Écoutez,
2: J.K. Rowling n'était pas disponible ce soir.
1: Bien sûr que c'est.
9: On est bien plus content d'avoir Camille avec nous que J.K. Rowling. Hein.
1: Bah, le tome 3, c'est la colère. Le tome 4, c'est la dépression.
7: On s'en fout. Allez, on s'en fout.
0: Ok, moi, je vous propose, vu que la conversation ne va nulle part, de toute façon, c'était hyper intéressant avec Camille.
2: C'est très intéressant. C'est vrai que le rythme d'écriture, on a souvent le fantasme d'un écrivain qui.
0: Non, j'ai dit que c'était fini, Simon.
2: Pardon.
0: À un moment, j'ai dit tant que je reprenne les manettes sur cette émission.
2: Ça, c'est clair.
0: Voilà. Et donc, oui.
1: Et t'écris à l'ordinateur ou t'écris ?
0: Non, non. 9999. Attends, il y a J.K. Rowling qui est là. Hi, guy. Non, je déconne.
7: Allez-y,
0: ni plus ni moins, c'est le moment. L'inspiration l'a inspiré. Il a envie de nous parler d'un moment particulier. Un moment, toi, t'as dit que l'inspiration, tu as trouvé. Voilà, en étant connecté au monde, bah lui, il le trouve dans un moment particulier de sa vie. Je vous demande de faire du bruit pour la chronique de Willou. Ouais.
10: C'est la chronique de Willou. 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
7: Allez, donne tout.
8: No. Ah. Oh. Alors, est-ce qu'il vous est déjà arrivé de prendre une douche ?
1: Non.
7: Oh,
0: oui.
2: Oula, je me souviens plus.
8: Voilà, c'était tout.
1: Non, en vrai. Prendre une douche.
8: Non, en vrai, c'est est-ce qu'il vous est déjà arrivé de prendre une douche et d'avoir une idée de génie sur un sujet ou un problème sur lequel vous bloquiez jusque-là ?
1: Bien sûr. Oui.
8: Eh bien, ça, Graham Wallace, il l'a théorisé, en 1926 dans son bouquin The Heart of Truth.
2: Pardon ?
8: The Heart of Truth.
7: Ça me terrorise.
1: L'art de la vérité ?
8: Et, non, l'art de penser.
1: Oh, yeah.
8: Ah. Donc Graham, c'est un intellectuel britannique qui est né en 1858 et lui, son kiff, c'est de comprendre comment les gens prennent des décisions et comment naissent les idées. Donc dans son livre, il part du principe que la créativité, l'inspiration, ce n'est pas uniquement un acte de conscience, mais qu'une grosse partie du travail se fait en dehors de celle-ci. Alors en gros, et de manière simplifiée, il théorise quatre étapes de la créativité. La première, c'est la préparation. Donc c'est la phase où tu vas travailler activement, tu recherches des infos, tu analyses, tu accumules des connaissances. Et alors à ce niveau-là, c'est le cerveau qui sollicite surtout la région liée à l'intention et au raisonnement, et notamment le cortex préfrontal. C'est la phase la plus visible. Ensuite intervient la deuxième étape, et c'est en mon sens la plus intéressante, c'est ce qu'on appelle l'incubation. Alors durant cette phase, tu vas volontairement ou non arrêter de réfléchir au problème. Tu vas marcher, faire du vélo, du sport, regarder par la fenêtre. Et c'est là que ça devient intéressant, c'est parce qu'en réalité, ton cerveau il continue à bosser sans que tu t'en rendes compte. Aujourd'hui, les neurosciences, elles parlent du réseau, réseau du mode par défaut, ou default mode network.
2: Tu parles très bien allemand.
8: Ouais, t'as vu ça? Et c'est un ensemble de régions cérébrales qui s'activent lorsque l'esprit n'est pas focalisé sur une tâche. Pendant que tu crois ne rien faire, le cerveau, lui, il fouille dans tes souvenirs, fait des liens entre les idées et explore des pistes auxquelles tu n'aurais jamais pensé consciemment. Oui, je vous vois, les gars. Et c'est souvent à ce moment-là que la créativité, elle émerge. Puis vient le salut salvateur du troisième acte, l'illumination, le fameux Eureka. Le même que Donald Trump a probablement eu lorsqu'il s'est dit qu'il allait demander au Danemark de lui vendre le Groenland. Au moment, il a pu avoir l'impression que l'idée est apparue comme ça de nulle part, alors qu'en réalité, il avait déjà cheminé depuis un moment dans son esprit. Il y a des études qui utilisent l'électroencéphalographie et ça observe en fait qu'avant certains moments d'insight, donc l'Eureka, etc., c'est une activité particulière qui apparaît dans le lobe temporal droit. Autrement dit, le cerveau semble préparer une solution avant même que tu vous en soyez conscient. Et enfin, le clou du spectacle, la quatrième étape, la vérification. Alors celle-là, Trump, il a dû la sauter à mon avis, parce qu'en gros, c'est le moment où tu vas te demander si ton idée elle est réellement brillante. Donc tu la testes, tu la compares, tu la modifies et parfois même tu l'abandonnes, tout simplement. Mais monsieur Willou, quel rapport avec la douche au début de la chronique?
11: Mais quel rapport, monsieur Willou?
8: C'est une excellente question, monsieur Willou.
11: Il n'y a pas de rapport, espèce de con.
8: Et si. Tout simplement parce que lorsque tu prends une douche, tu réunis en fait plusieurs facteurs favorables à l'incubation. Donc d'abord, tu as une faible charge mentale, parce qu'on est d'accord, tu as juste à penser à te laver, c'est vraiment pas trop compliqué. Ensuite, très peu de distractions, pas de téléphone, pas de TikTok, rien, que dalle, nada, Willou.
9: Willou.
8: Tu es également détendu, la douche reste quand même souvent un moment plutôt sympa dans la journée. Et puis il y a le bruit de l'eau qui est régulier, répétitif, presque hypnotique. Un peu comme une séance de relaxation low cost financée par ton chauffage. Alors la prochaine fois que quelqu'un vous reprochera de passer 20 minutes sous la douche, vous pourrez lui répondre que vous n'êtes pas en train de gaspiller l'eau, vous essayez de provoquer l'inspiration.
1: Est-ce que le fait d'être tout nu a un impact?
2: C'est toujours à voix haute, hein, comme quand tu penses, là, tout le monde t'entend.
9: Moi, j'ai une réflexion aussi.
8: C'est possible. C'est,
9: est-ce que non, vous n'avez pas remarqué que quand on prend des drogues ou quand on boit, parfois, on a beaucoup de
1: d'inspiration.
9: Et est-ce qu'il en a parlé ton...
8: Non, en 1826. Non, je n'ai pas regardé ça, effectivement.
1: Non, on a des idées de génie quand on est bourré ou qu'on prend de la drogue, mais c'est des idées de génie de mecs sous drogue ou de mecs bourrés.
2: Et qui ne passent pas la phase de vérification.
9: Je sais pas.
2: Et toi, Camille, les douches, alors?
5: Bah écoute, moi je trouve qu'en tout cas, Willou, tu as très bien résumé ce que j'essaie de vous expliquer tout à l'heure.
2: Ouais, c'est bien. Parfait. Pourquoi t'as invité en fait?
5: C'est vrai, vous aviez tout.
8: J'ai juste un seul point un peu trop rapide.
2: Arrêtez d'être méchant avec l'invité.
7: C'est moi le plus méchant.
2: Dès qu'on les connaît, on est méchant. Et en vrai, toi, est-ce que la douche est un moment où.
5: Carrément.
2: Ouais.
5: La douche.
2: Quel autre moment?
5: Le métro, je trouve que ça marche bien aussi parce que t'es coincé.
2: On connaît pas Valence.
5: Ouais, je sais pas.
1: Mais la voiture.
5: Un train.
11: Ouais. Imagine un train, tu vois, le métro grec, ah, c'est comme un train.
2: Moi, je suis jamais sorti de France. Hein.
5: et aussi, courir, ça marche bien. Je vous dis ça.
2: Que des trucs que tu connais pas.
5: Ouais. Non, mais par exemple, je sais que c'est Haruki Murakami. Lui, c'est un grand marathonien et il court beaucoup pour écrire. Ça vide l'esprit et ça fait ce travail aussi derrière.
8: Et du coup, t'as des moments clés où tu dis là, faut que j'aille courir.
5: Non,
7: parce qu'elle court pas.
5: Non, parce que je cours pas.
8: Oui,
5: non, je me dis par contre, je devrais le faire, tu vois. Mais
8: ok.
5: Je passe pas au-delà.
8: Non, oui, c'est déjà un début.
5: Ouais, c'est.
2: Est-ce que t'as la frustration, tu prends la douche ou tu as une idée et le temps que parce que tu peux pas l'écrire ou tu peux pas la et en fait le temps que tu sois devant ton ordi, boum, tu savais que tu avais une bonne idée, mais
5: la
2: ça,
5: crainte
2: c'est parti.
5: De la perte de l'idée géniale,
2: ouais,
5: c'est ça.
2: Ouais.
5: Non, en fait, je me suis aperçue d'un truc avec les années, c'est qu'une idée, quand elle est géniale, tu la perds pas. Mmh. Donc il y a un petit filtre qui se fait, tu la laisses aller, et si jamais elle part, c'est qu'elle était pas au niveau.
2: C'est peut-être pour ça, comme ton ex.
1: L'ex de qui?
11: Je sais pas, j'ai pas trouvé de prénom.
0: D'accord. Voilà. Eh ben super.
11: Je peux lancer un jingle si tu veux.
0: Non,
7: c'est la fin là.
0: Non non, bah vu que t'es arrivé Hugo et que alors je vous rappelle hein, que cette émission on l'a fait parce qu'il y a des gens qui nous écoutent hein.
11: Coucou les gens.
0: Coucou les gens.
7: Bonjour.
0: Hugo, c'est à toi.
7: Super. Je n'ai absolument rien
1: proposé. C'est le moment des questions intempestives d'Hugo.
0: T'as pas de...
7: Ah non, je suis venu, j'ai
1: si, Hugo, c'est le moment des questions intempestives d'Hugo.
7: Intempestives d'Hugo. Camille, eh ben, j'ai une question pour toi. Jingle. Lorsque tu as lu Le Seigneur des Anneaux, qu'est-ce que tu as ressenti?
5: Genre, franchement, j'en sais rien, j'avais 12 ans.
7: Allez, merci.
5: Ah voilà.
11: Ok, ah, c'est une bonne question.
0: Chacun une question pour Camille.
1: Est-ce que tu trouves pas que Legolas est un peu sous-développé dans le film par rapport au roman?
5: Non.
1: Ok, moi non plus.
0: Et toi, est-ce que tu as une question, Simon?
11: Alors moi, j'ai des questions pour vous tous.
0: Ah, yeah, ah
5: merci.
0: On comprend rien, ton conducteur.
11: Si, si, c'est ok, c'est pas grave. Je me lance un petit jingle pour qu'on prenne tous une grande inspiration.
0: Ok.
11: C'est les questions pour tout le monde. En fait, c'est des questions. J'écoute pas mal d'interviews de podcasts et il y a des questions qui me font marrer. Donc j'ai volé des questions... à des podcasts,
0: tu t'es inspiré.
11: Je vais les poser.
0: Et à Camille, Delmalet,
11: donc je commence par
8: copier. Ouais, le retour.
11: Camille, le meilleur conseil qu'on t'ait donné globalement dans ta vie, pas forcément pour le métier d'écrivain. Si quelqu'un a une idée
5: ouais,
11: avant,
7: ne réponds jamais aller. Aux questions de Simon.
0: Ouais.
11: Sinon, j'en ai d'autres.
0: Be yourself.
11: Ah ouais, c'est McDonald's qui t'a donné.
1: Si quand tu rentres, ta femme te dit alors. T'as passé une bonne journée ? Ne réponds pas oui.
7: Ça, c'est un bon conseil.
11: C'est un bon conseil. J'ai une autre question. On a parlé de talent tout à l'heure. Est-ce que tu as un talent qui est impressionnant, mais complètement inutile ? Ça sert à rien, genre toucher le bout de son avec sa langue, tu vois ?
5: Non, j'ai pas.
11: Personne a un truc comme ça ?
0: Non, moi, chaque fois, tu lui as posé la question.
7: Moi, je sais faire le dauphin, moi. Enfin,
0: ah, vas-y,
11: faire le dauphin.
5: Ah ouais,
7: c'est compliqué. Je vais essayer.
1: Excellent.
7: Ça n'ira pas plus loin. Merci.
5: Bravo.
11: Franchement, c'est au niveau de l'imitation de Nikos de Com.
1: Ouais, les élèves. C'est... Salut.
7: C'est génial, c'est
1: ce soir. C'est avec Florent Pagny.
7: Ce soir,
1: Le talent, les élèves, le château, les élèves.
7: Château.
11: C'est vraiment les mêmes mots.
1: Les élèves dans le château et en cours de théâtre.
11: Est-ce que vous voulez d'autres questions?
1: Oui,
11: Camille, qu'est-ce que tu détestes chez toi? Tu le sais, mais flemme de changer.
5: Ma capacité de procrastination.
11: Donc, genre, tu t'aimerais...
0: Moins procrastiner,
11: ouais, mais t'as abandonné.
5: Mais flemme.
8: Procrastiner sur l'idée de procrastiner, quoi.
5: Ouais, parce que
11: vous
5: ça.
11: Avez des... Moi, j'ai des idées pour vous, mais...
0: Vas-y. Distribue les questions, distribue les réponses.
11: Qu'est-ce que je devrais changer? Est-ce qu'il y a un truc chez vous, genre, tu sais, tu t'aimes pas trop chez toi être comme ça, mais tu sais que maintenant...
1: Je suis un gros branleur. Ça, je le sais, je fais pas assez de choses et ça m'énerve de pas changer.
0: Ça ressemble un peu à la procrastination.
1: Ouais. Non, mais c'est plus... Non, juste des fois faire des trucs. Mais c'est procrastiner sur tout, genre même sur faire la vaisselle, c'est chiant quand même.
9: Mmh. Oula, oui, c'est handicapant.
1: Ah, je fais trop de...
9: Pour ta femme.
1: Ouais.
11: Moi, si par exemple, je rentre trop dans les débats, je veux trop avoir raison. Et ça me saoule, j'aime pas être comme ça, et j'arrive pas...
7: Mais t'as raison de dire ça.
11: Voilà, et du coup, j'avoue, j'ai un peu abandonné, j'essaye quand même de...
1: De faire les débats ?
11: Ouais, parce que des fois, c'est nul, tu vois, genre c'est vrai...
8: Fais des tunnels.
11: Ça n'a pas de... Ouais.
8: Comme ça, personne ne le contredit.
11: Personne en face de moi, elle dit, mais oui, t'as raison, et je veux vraiment... Je sens que c'est pas sincère,
7: ouais.
11: Qu'elle dit ça pour...
1: tu veux convaincre des gens de trucs alors qu'ils sont déjà d'accord avec toi ?
11: Non, mais quand je sens qu'ils disent, ouais, je suis d'accord avec toi, mais je sens que c'est pas vraiment ça. Ils disent ça que pour que je ferme ma gueule. Moi,
0: t'as raison, mec.
8: Et ça, c'est baissé, là.
11: C'est un peu chiant.
1: Une autre question.
0: C'est ta meilleure chronique, là.
11: Vous ne répondez pas aux questions.
1: Si, on répond aux questions.
0: Si, on répond un par un.
11: Si vous pouviez oublier quelque chose pour pouvoir le redécouvrir à nouveau une première fois, que ce soit un livre, une sensation, un film.
0: Harry Potter. Parce que j'ai vu le film 8 fois, chacun.
7: T'as envie d'oublier.
0: Un peu chiant. Ouais, j'ai envie d'oublier.
11: T'attends la série avec impatience.
0: Exactement.
8: Non, Zelda Walking. Awakening.
11: C'est un jeu vidéo.
1: La série Scrubs.
0: Ah ouais, okay. J'avoue.
1: Parce que quand j'ai rencontré ma future femme, je lui ai dit tu connais Scrubs? Elle m'a dit non et je lui ai dit la chance que t'as de pas connaître.
0: J'avoue.
1: Voilà, et ça a été super.
5: Et moi je dirais The Last of Us, le jeu.
1: Ah oui.
8: Le 1 ou le 2?
5: Les deux.
1: Le...
8: Ouais. Bonne réponse.
2: Ouais, ouais, ouais. Ouais, dans l'audiovisuel, quoi, du coup, pas la
8: vidéoludique.
2: Sensation du gazon sur. sur la palme de Romain.
8: Non, mec. Non, on est vraiment sur du produit capitaliste.
2: Vous en voulez d'autres?
1: Oui, oui. Deux, trois.
2: Est-ce que vous avez déjà été jaloux de la réussite d'un ami proche? Genre, il réussit et tu sais que tu devrais être content pour lui parce que c'est quelqu'un que t'aimes bien, mais au fond de toi.
8: Tous les jours.
0: Ouais, moi
8: j'en vis vos vies.
9: Mais si t'as écrit ces questions, c'est parce que ça t'est tout.
2: Non, j'ai dit, je les ai pompés, je les avais pas écrits.
1: Moi, à 16 ans, quand j'avais 16 ans, quand Greg s'est mis avec Léa.
9: Ah oui, parce que tu voulais te mettre avec
1: elle. On se mettra avec elle. Ouais, on brise les glaces.
9: Non, c'est vrai, moi, je le savais. C'est trop mignon.
0: Je le savais, on en a jamais parlé jusqu'à aujourd'hui.
1: Si, mec, tu m'as mis un message sur Facebook.
0: C'est mec, je suis avec elle. Mec, pas toi. Désolé.
1: Non, c'était dans ça.
2: Non, mais non, tu vois, cette jalousie un peu mesquine, tu sais que tu devrais pas la ressentir. Moi, j'ai peu d'amis qui ont réussi finalement.
7: Oui, t'es celui qui a le mieux réussi de nous tous, de toute façon.
1: Si, moi, quand je te vois faire de tout avec du rien dans tes maisons là que tu rénoves, voilà.
7: Alors que toi, tu fais du rien avec du tout, par exemple.
1: Exactement.
0: On n'a pas tant de potes que ça qui ont réussi de ouf.
2: Ça dépend ce que t'appelles réussir.
0: Non, tout simplement.
2: On va lancer.
1: Voyager Rennes, hein.
0: Ah, Jérém, ouais. J'avoue.
2: Voilà. Allez, dernière.
9: Justin, c'est quoi?
2: D'un coup.
0: Non, Justin. T'as vu sa femme?
7: Et sa fille.
2: Cette émission n'aura été que pure méchanceté.
7: Il y a trop de prise
2: d'un
7: de job,
2: coup,
7: là.
2: Vous avez 1 milliard d'abonnés sur Insta et ils attendent votre prochain post. Tu peux communiquer, t'as un post, tu peux communiquer avec 1 milliard de personnes. Ouais. Une seule fois.
8: Envoyez-moi
2: qu'est-ce
8: un
2: que,
8: euro.
2: Qu'est-ce que tu dis?
7: Je dis désabonnez-vous.
0: Ça, c'est fort.
2: Mais
0: ça.
2: Ils vont être désabonnés. Mais ok, ok.
8: Moi, je demande 1 euro par abonné.
2: C'est pas con, t'es escro. Pas sûr qu'on verra, mais... Un message à faire passer à la terre entière, quoi, en gros, mais c'était un peu imagé.
0: Ah, bah, votez à gauche.
2: Ok.
8: Mais on n'est pas 1 milliard à pouvoir voter à gauche.
2: Bah si.
8: Il n'y a pas que des partis de gauche.
2: Non, si, il y a des partis de gauche partout.
0: À la vraie gauche. Hein.
7: Après, si t'as 1 milliard de Chinois qui te suit, ouais. Compliqué quand même.
0: Ouais, ah, j'avoue.
8: Ils votent déjà
9: ils
8: à gauche.
9: Mais ils peuvent voter, ils peuvent. Ils
1: peuvent planter des arbres.
0: Ah oui.
2: Ah ouais. Tu mets ça, toi?
1: Je sais pas ce que je mets.
2: Ouais, c'est dur, hein. Ouais. J'aurais peut-être dû vous les envoyer avant.
9: Achetez pas trop de clim.
2: J'étais pas sûr de les faire. Achetez pas trop de clim, tu rigoles ou quoi?
9: Oui, non, mais parce qu'au final, c'est tout le monde achète des clims.
2: Bah oui, mais.
9: Comment on fait pour s'en sortir?
2: 32 degrés.
5: Dit-on dans un studio. Non, mais
1: c'est dérisoire.
0: Allez,
1: on est quand même vachement en retard par rapport à tout le reste de l'Europe.
0: Je savais pas qu'on allait faire un débat BFM TV.
2: Mais qu'est-ce qu'ils nous cassent les couilles? Il fait chaud.
0: Ils ouvrent la chair. Eh ben merci.
2: Voilà,
0: bravo,
2: merci beaucoup. C'était plutôt une réussite.
1: Ça nous a bien inspiré.
0: Ouais.
1: Ouais. Ouais, ouais. T'es dans le moment de Simon. Mieux que les interviews loufoques.
0: Boss. C'était loufoque. Et ben, vous êtes toujours sur l'émission sympa. On l'oublie pas, hein, qu'on fait cette émission pour vous qui passez sur la A7 et qui captez un peu au hasard cette radio. Enfin, de moins en moins, parce qu'aujourd'hui, c'est passé au DAB. Donc, vous captez tout le temps Radio Nova. Donc, vous tombez pas sur nous au hasard. Mais sait-on jamais. Et c'est déjà le début de la fin de cette émission. Et oui, et oui, et oui, les amis. Oh. Et c'est le moment de faire un dernier tour de table. Et avec une seule question. Quelles inspirations pour la saison prochaine? Vous souhaitez quoi pour le mois de septembre?
1: Pour la saison prochaine de la vie ou de l'émission?
0: Non, de l'émission.
1: Oui, on est très centré sur nous.
0: Oui.
1: Ah, okay.
2: Oui, on s'en fout. De toute façon, personne ne nous écoute. Nous, on est entre une autoroute, une voie ferrée. Ouais. On se souhaite des choses qu'entre nous.
0: Ouais, voilà, c'est quoi votre inspiration là? Mais c'est quoi cette question là que tu m'as mis là?
1: C'est pas...
0: Bon, dites ce que vous voulez là.
1: Moi j'ai une réponse.
9: Moi je veux qu'on reste comme on est avec des invités qui sont toujours super chouettes et des raps, des chroniques de gauche et de droite, on sait pas trop.
0: Flora, tu n'es pas reconduit la saison prochaine. Que je voulais t'en parler après, mais maintenant que. Non, je déconne, tu restes! Elle reste!
1: Et tu es augmenté, 0.2 à 0. Camille a dit un truc intéressant tout à l'heure sur le fait de s'inspirer de ce qui nous arrive et des gens. Donc moi, je me dis que l'année prochaine, ça serait bien d'élargir encore le cercle et d'inviter toujours plus de gens à partager avec nous et à faire des chroniques sympas. Voilà, ça peut continuer à étayer notre créativité et notre inspiration.
0: Ok,
1: voilà.
0: C'est bien dit.
1: On ouvre le cercle.
0: On s'endort, on se réveille.
7: J'aimerais inviter quelqu'un qui n'a rien à dire. Ça peut être très intéressant.
8: Ça peut être très long aussi.
7: Ouais. Ça peut être non, mais c'est... non. Alors, il va pas venir, il va rien dire pendant une heure. Non, mais c'est quelqu'un qui a pas forcément, je sais pas, fait de livres, qui a pas forcément accompli quelque chose, mais juste quelqu'un de simple, nous raconter sa vie. Ouais. Voilà, ses tracas, son quotidien. Voilà, je pense que ça peut être intéressant.
0: Et on creuse, quoi.
7: Et on creuse, mais bien sûr.
1: Parce qu'il y a des trucs incroyables.
7: Parce qu'au fond, on aime, on est humaniste.
0: Ouais.
7: T'es humaniste, toi, Greg ?
0: Moi, je suis la France humaniste de Dominique de Villepin. Toi, t'es
7: bien sûr. Toi, t'es le dernier des humanistes, je le sais.
0: Ah, bien sûr.
1: Je suis humanitaire.
11: En tout cas, vous voulez qu'on continue ?
8: Ouais. Ah, oui, oui.
0: Ah, oui. Ah,
1: ça va continuer et de plus belle. Hein. À rester
11: parce
1: avec nous pour l'année prochaine.
11: C'est la dernière et on se retrouve qu'en septembre.
1: Ah, ouais. À deux mois de pause, ça va nous faire du bien. Ça va nous permettre, en prenant quelques douches, de.
11: C'est vrai, parce que là, on sent que le rythme est en train de
0: s'éteindre. Ah, oui, oui.
11: Littéralement. Quoi.
1: L'émission sympa déprime.
0: Après cette année, il s'est passé plein de choses. Et toi, Camille, c'est quoi ton inspiration pour notre émission pour l'année prochaine ? Qu'est-ce que tu nous souhaites ?
5: Bah en fait, ce qui est compliqué, c'est que je vous ai jamais écouté jusqu'à présent.
7: Oh là là ! Ah, allez, sortez-la, celle-là ! Elle n'a rien à faire ici !
5: Mais du coup, je découvre et je trouve ça trop bien.
0: Alors, c'est le vivre, c'est une chose, l'écouter, c'en est une autre.
5: C'est possible.
0: Et toi, Woulou, pour l'année prochaine, qu'est-ce que tu nous souhaites ?
8: Bah, plus de gens sur Twitch.
0: Ouais.
8: Là, on en a 4, il faudrait doubler.
1: 4, c'est bien, hein ?
8: Ouais, non, c'est très bien, ouais.
5: La prochaine, je vous suis dessus, ça fera 5.
0: Oh !
9: Et après, si
8: alors,
9: on réinvitait.
8: C'est bien de suivre, mais c'est d'être là présent sur le direct.
5: Ok.
9: Et parfois, si on réinvitait les invités, de temps en temps. Par exemple, je me dis, Camille, on n'a peut-être pas.
11: Son prochain
9: tout...
11: book.
8: Non, on ravale pas son vomi.
9: Voilà. Ouais,
1: ben, ce sera le mot de la fin.
0: C'est une riche idée, Flora. Déjà que tu te maintiens dans l'émission, c'était pas acquis. En début d'émission, et t'as fait une belle perf. Donc, step by step, simplement. C'est la fin.
7: Merci d'avoir mis le générique.
1: Est-ce que jusqu'avant, Camille, c'est quoi le dernier livre que t'as écrit, juste qu'on puisse...
0: Ah oui, promo, auto-promo.
7: Petite promo.
5: Il n'est pas encore sorti, il s'appelle Le coquillage de lune, mais le titre est provisoire peut-être, donc il sortira en mars prochain.
1: Ok,
8: ok.
7: Question rapide, est-ce que tu peux nommer un livre qu'il faut avoir lu dans sa vie ?
5: Alors, je sais pas si c'est avoir lu dans sa vie, mais là, en période de canicule, comme on le vit et on a l'impression que tout se casse un peu la gueule, je vous conseillerais de lire un livre qui s'appelle Le ministère du futur, qui est un livre de projection vers qu'est-ce qu'on pourrait faire en fait pour changer tout ça. C'est de la SF, mais c'est vraiment super chouette. Et ça commence par une scène de canicule qui est hyper frappante. Si vous la lisez, vous comprendrez ce que je veux dire.
7: Super.
0: Ok.
11: Trop bien. Merci beaucoup. Merci Camille.
0: Et c'est déjà la fin de cette émission. On a fait un tour de table infini. On revient, Inch'Allah, en septembre. Inch'Allah. Mais d'ici là, vous pouvez nous écouter en podcast. Que, comme Camille, vous êtes très nombreux et nombreuses à ne jamais avoir écouté cette émission. Oui. C'est normal.
11: Très nombreux et nombreuses à avoir envie d'écouter.
0: À avoir envie d'écouter. Prenez une douche, écoutez-nous. Et voilà, on vous souhaite des bonnes vacances. Est-ce qu'on reviendra l'année prochaine vraiment ? Est-ce qu'on aura la force ? Est-ce qu'on aura la joie ? Est-ce qu'on aura la.
8: Oui.
0: Oui, et ben je sais pas, c'est à l'été de décider. En attendant, on part en vacances. Je vous propose d'entamer ce petit refrain, mais vous n'avez pas les paroles, donc vous allez juste m'écouter. Ok, sous 42.

0: Et l'autoroute, elle continuera. Et on vous dit tous et toutes, ciao. Oh ouais.
1: 40 degrés depuis les vacances.
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